0: bu récemment ici qui vous a bien plu, qui vous avait été conseillé alors?
1: Le Bourgogne Chardonnay bio.
0: Oui.
1: Voilà, le château de Chemilly, ouais.
0: Qu'est-ce qui vous a plu dans ce vin?
2: Il est vraiment bien rond, puis se rapproche d'un vin de très grande qualité de vin blanc de Bourgogne, quoi. Et puis il est à 25 euros.
0: Ah oui, effectivement.
2: Oui.
0: Bonjour messieurs dames.
3: C'est pas mal, c'est assez élégant pour les fêtes, ça irait bien avec tout ce qui est viande blanche et tout, puis le chapeau. Mais il y a aussi le Montcli, j'aime bien le Montcli rouge 2022.
1: Alors c'est dans les 25 euros.
2: Je pense que je vais faire un mix doit être de quelques années bouteilles que vous avez évoquées. Le Côte de Nuit-Village,
3: deux comme ça,
2: deux Chorey-les-Bonnes et deux Montcli rouge 2022, s'il vous plaît.
3: Le Chorey, faudra bien le placer parce que c'est un 2023 et les deux autres, c'est des 2022. Donc le Chorey, vous le mettrez avant ces deux vins-là. Il faut savoir aussi les placer parce que si on met les vins trop prononcés devant les vins qui sont un petit peu plus légers et qui ouvrent le tiroir, la bouche, quoi, et ben les autres, on peut pas les savourer.
0: S'ouvrir le tiroir, ça c'est vrai que j'avais jamais entendu, hein, et c'est l'expression qui sent le terroir à la cave du Clos Maillard Lutzenhove à Dijon.
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5: Là, je suis dans la rue du Port et je m'apprête à aller prendre un cours de pâte à pizza. Atelier pizza chez Oncle Héraclite. C'est parti. Bonjour, mon oncle.
6: Bonjour.
5: Alors, on va apprendre à faire des pizzas, c'est ça?
6: L'atelier dure grosso modo 1h30, 2h et on va étaler notre temps entre théorie et pratique, grosso modo à 55 ans.
5: Est-ce qu'on apprend à faire voler la pâte sur un doigt?
6: Non, pas vraiment, parce que ça, c'est joli pour le show, mais ça sert à rien.
5: Voilà nos apprentis pizzaïolo, Aurélien et Blandine.
7: Bonjour.
5: Bonjour Blandine.
8: Bonjour.
5: Alors, prête à faire voler les pizzas?
7: Bah ouais, j'espère.
5: Qui est-ce habituellement qui cuisine plus quand même?
8: C'est lui.
5: Ah oui,
8: oui, c'est pas pour rien que c'était pour lui le cadeau.
5: Oui, c'était un cadeau.
7: Oui, c'est un cadeau qu'on m'a offert, que j'ai demandé.
6: Le premier conseil de cet atelier, il n'y a pas de magie. Votre matière première, c'est la farine. Donc si vous prenez une farine de mauvaise qualité, vous aurez un résultat de piètre qualité également.
7: Comment choisir une farine de bonne qualité?
6: Moi, ce que j'entends par farine de qualité, c'est préférablement une farine artisanale. Et c'est encore mieux si elle est locale, ce qui est mon cas ici. C'est une farine qui vient du moulin de la Ribère, à Cournon. Donc un moulin à la fois artisanal et local.
5: Pour une pâte à pizza, plus le thé est bas, finalement mieux c'est.
6: Ouais, c'est exactement ça, ouais.
7: Alors moi je fais ça avec de la litière d'habitude. Alors,
6: laisse-la.
7: Ah, je la laisse pas ça. Ouais.
5: Je fais ça avec de la litière d'habitude. Je crois pas.
6: C'est exactement comme la pâtisserie, ouais. Il faut être précis.
5: Rigoureux sur les doses.
6: Exactement, ouais.
7: Bah c'est bon. 126,01. Blandine ?
8: On est en TP de chimie. Parce que là, on discute, mais.
7: Tu vois, tu veux le passer comme moi.
6: Alors, il n'y a pas de bonne ou de mauvaise façon de pétrir. La seule chose que je vous demande, c'est on pétrit toujours à une main. On garde toujours une main propre au cas où. Okay. Et la deuxième chose, ça va être de venir. Une fois que vous avez une pâte à peu près homogène, de venir rabattre un petit peu le pâton sur lui-même. Quand vous êtes en train de faire votre pétrissage, vous êtes en train de faire une chose très importante, c'est que vous êtes en train de structurer votre réseau de gluten.
7: Ouais, la mienne est plus ratée.
5: Bon alors, quelle pizza on va faire?
8: Moi j'ai toujours un faible pour les chèvres miel, donc je pense que ça va partir sur une cabrette.
7: Moi je vais rester sur un grand classique, ce sera la reine.
6: On va faire plaisir à Patricia, si jamais vous voulez la faire
5: tourner. Quand même, je suis pas venue pour rien.
6: La comme ça, et hop.
5: Là, on est dans le clan pizza trottoir.
6: Ah ouais, trottoir épais, effectivement.
5: Trottoir
6: ouais.
5: Épais. Ouais.
6: En fait, moi, j'ai une mie qui est assez dense et assez structurée, avec un trottoir, justement.
5: Très boulanger, quoi.
6: Voilà, exactement.
5: Il y en a une qui plaint pas la crème, là-bas, au fond.
8: Non.
7: Bah là, on fait vraiment sa pizza. Voilà. Là, pour le coup...
5: Là, c'est de l'amusement.
7: On peut prendre le supplément, je sais pas quoi, à 1€. Hop, ouais. Là, on peut le prendre.
5: Avant cet instant
7: magique,
5: une vraie pelle de pizzaïolo, mettre sa pizza dans un vrai four de pizzaïolo, c'est là quand même qu'on ressent une petite émotion.
7: Une petite pression, surtout. Parce qu'il ne faut pas faire tomber sa pizza, il ne faut pas péter le four.
5: Ce serait dommage avec tout ce boulot. Oh là là, ça, c'est joli, plaisir, là, hein. Ça monte. Regardez-moi ce chef d'œuvre.
8: Super vite.
7: Elles ont des beaux trottoirs.
8: Ah oui, et ça fait bleu, bleu, bleu, bleu, bleu, bleu.
5: Bon, allez, je vous laisse sur ce.
8: Ah oui.
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1: Aujourd'hui, je vous amène à Montgivray et devant moi, il y a un château. Mais ce château, c'est aussi la mairie de Montgivray. Mais cette mairie, avant, c'était autre chose. À qui appartenait ce château? Vous allez le savoir tout de suite.
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1: Pour vous présenter cette magnifique mairie de Montgivray, je suis avec Annick Dussault, attachée de conservation au patrimoine du pays de Georges Sand. Bonjour Annick.
4: Bonjour.
1: Alors là, on est devant un très beau bâtiment.
4: Oui, là, c'est vraiment un château. Bon, un château qui a été très remanié au 19e siècle, donc avec cette entrée de tourelles, là, qui marque bien la porte. C'était une seigneurie avec un château fort, bon, qui a eu plein de péripéties, puisqu'il a fini par brûler pendant la guerre de Cent Ans, en 1360. Mais tel qu'on le voit là, évidemment, il a été complètement remanié au 19e, parce qu'à ce moment-là, dans les années 1840, c'est le demi-frère de Georges Sand, Hippolyte Chatiron, qui rachète ce château pour y installer sa famille. Donc il était tout près de Nohant. Et puis un peu plus tard, c'est même la fille de Georges Sand, Solange, en 1875, qui décide de s'installer elle aussi, qui souhaite un peu se rapprocher de sa mère et de Nohant. Même si ça ne plaisait pas forcément beaucoup à Georges Sand, mais bon, elle s'installe dans ce château et c'est elle qui fait faire aussi des travaux au fameux architecte d'Auvergne, hein, qui refait notamment toute l'entrée. Voilà, mais c'était la mode de l'époque.
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1: Comment est-ce que ce château s'est devenu la mairie?
4: En fait, en 1956, le château est à vendre et c'est la commune qui s'emporte acquéreur et qui décide d'y installer sa mairie et qui a fait encore des travaux tout récemment.
1: Est-ce qu'on peut dire que c'est l'une des plus belles mairies?
4: Ah, ça, c'est quand même certainement parmi les plus belles de l'Indre, hein, certainement.
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5: Je rêvais d'avoir une maison à la campagne. Cette maison, c'est comme si j'y étais née. C'est ma maison de famille.
6: Ma maison s'appelle l'Ostao de la Mar.
7: C'est une maison un peu envoûtante.
8: Eh bien, vous voyez, des livres et trois fenêtres qui me donnent le paysage du pays, comme si c'était trois tableaux.
9: Ils ont vécu ici.
0: Thibaut Gaudry.
10: 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La chansonnette.
9: Yves Montand est un enfant de Marseille. Débarqué d'Italie avec sa famille pour fuir le fascisme quand il a 2 ans, il va y grandir et y faire ses premiers pas au Music Hall. Puis il la quitte pour Paris où sa carrière commence à décoller, notamment auprès d'Edith Piaf. Et où il noue des amitiés, comme avec Jacques Prévert, qui va lui faire découvrir en 1948 un charmant village qui va changer sa vie.
11: J'ai chanté dans la région et puis il y avait Jacques Prévert qui habitait la maison là au coin. J'étais arrivé ici et j'ai monté parce que mon ami le guitariste Henri Crolla, si on allait dire bonjour à Jacques, il dit oui, où il est. Alors on est monté ici, j'ai vu Jacques, j'ai vu l'endroit et puis je suis tombé amoureux de l'endroit et puis je suis revenu dès que je pouvais, tous les ans. C'était très discret, c'était à peine connu.
9: Il ne va pas tomber amoureux que de Saint-Paul. Le 19 août 1949, il est à la Colombe d'Or, une auberge avec quelques chambres, qui est un repère d'artiste. Et Prévert, encore lui, va servir d'entremetteur entre un homme et une femme qui vont devenir un couple mythique.
12: Ça s'est passé à Saint-Paul-de-Lens, au mois d'août, en 1949. Simone était là, et puis moi j'étais dans le tournée. Et puis j'ai déjeuné là, elle a déjeuné là. Et puis il y avait du soleil, puis il y avait Jacques Prévert, et puis il y avait des copains. Et puis voilà, quoi, on ne sait pas comment ces genres de choses-là commencent, mais enfin, elles ont commencé et ça a été une belle histoire. Quoi.
9: Une belle histoire qui durera toute une vie. Ils ont 28 ans. En 4 jours, Simone, mariée, plaque tout pour le Marseillais. Et désormais, ils vont construire une partie de leur vie ici, restant fidèles à la Colombe d'Or, où ils se marient même 2 ans plus tard. Prévert est encore là, il est le témoin de Simone, tandis que Marcel Pagnol est celui de Montand.
12: Puis en 49, j'ai rencontré Simone ici, qui elle avait acheté par contre une petite maison dans le village, après son premier film. Puis elle a servi cette maison pendant très longtemps. Puis on descendait au bar de la Colombe pour boire l'apéritif, pour voir Jacques et les amis, et puis il y avait toujours quelqu'un, et puis on restait là, et puis on mangeait là, et puis on montait pas la maison. Alors un beau jour, on a mis la clé sous la porte, on donnait ça aux enfants, ou à des amis qui descendaient dans le midi, et nous on descendait toujours ici.
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9: Colombe d'Or et Saint-Paul, où l'on se retrouve pour les vacances avec les copains, beaucoup d'artistes, dans ce village qui attire notamment les plus grands peintres, Picasso, Chagall, Matisse et d'autres.
12: C'est pourquoi je viens souvent ici à la Colombe d'Or, à Saint-Paul-de-Vence, et d'abord pour la famille Roux, qui sont des gens tellement merveilleux. Puis au mois de juin, ou au mois de mai, c'est agréable, il n'y a pas trop de monde, et c'est encore bien. Mais c'était une époque assez formidable, avec Picasso, Braque, Prévert, qui était là aussi, et Giacometti, quand il a débarqué.
3: J'ai dit, bon, attends de jouer, parce que je pars.
9: Mais les copains, ce sont aussi les habitants du village, avec qui Montand joue aux cartes au Café de la Place, ou à la pétanque.
12: Et j'aime bien jouer ici au boule, parce que c'est quand même un sport qui délasse bien, qui est très fatigant. Si on veut bien y jouer, c'est très très difficile. Ça ne paraît pas, surtout si on joue à la Provençale.
9: C'est à Saint-Paul-de-Vence également qu'il rencontrera la dernière femme de sa vie, Carole Amiel, et qu'il achètera en 1984 un petit restaurant qu'il transforme en maison, juste en face de la Colombe d'Or.

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1: Bonjour, je suis Romain, je suis dans la région girondine depuis 5 ans maintenant avec ma femme Gaëlle.
2: 9 secondes plus rapide que l'an dernier.
3: Oui, ça va bien, c'est le matos.
1: Bienvenue à la station, ici on vous accueille toujours avec du sport à la télé.
2: Allez, mais c'est intéressant de voir le temps.
1: Et vraiment quand on a une saturation de sport, on bascule sur de la musique.
4: Le scorpion stylo Vénus, c'est pas ce qui réveille le matin.
1: Mais bon, c'est l'amour.
4: L'amour du travail.
1: Exactement.
4: Nous sommes dans une station-service à Tauriac, mais vous l'aurez compris, ici on ne vend pas que du carburant, ce que viennent chercher les clients est parfois gratuit. Il s'agit de liens sociaux, sauf que depuis quelques semaines, les conversations se focalisent sur la flambée des prix de l'essence et du diesel.
1: Alors c'est vrai, au tout début du conflit, quand les gens se sont inquiétés, j'ai eu une fréquentation accrue. Après, les gens sont vraiment inquiets dans le sens de la géopolitique, de leur pouvoir d'achat et tout ça. Mais après, ils se sont résignés malheureusement à ça, quoi.
4: Expliquez-moi vos tarifs, comment vous les calculez et qui vous les impose?
1: Je suis indépendant quand même, donc ça veut dire que mon carburant, je l'achète, on me le délivre pas. J'ai un prix au mètre cube, puis après je déduis forcément au litre. J'applique une marge de 0,10% par litre de carburant, plus la TVA évidemment, et ça donne ce tarif-là.
4: Qu'est-ce que vous en pensez de cette flambée des prix du pétrole et du carburant?
1: On ne l'achète pas le jour pour le jour, donc j'imagine qu'il y avait des réserves avant de dire que tout augmente. J'imagine que quand ils ont acheté à bas prix, ils auraient pu continuer à avoir le tarif de carburant moins cher. Il y a quelqu'un qui gagne au change et c'est pas nous, quoi.
4: Est-ce que le distributeur, que vous êtes le professionnel, mais aussi le particulier, doit faire le dos rond?
1: Il faut vivre avec. J'ose espérer que les choses vont bouger, quoi.
4: Alors la chance que vous avez, c'est que vous distribuez du carburant, mais pas que.
1: Alors c'est vrai que quand j'ai acheté, il y avait simplement la laverie que vous voyez là-bas au fond, le bar qui fonctionnait à moitié et donc les pompes à carburant. Fort de mon expérience et de mes diplômes dans la restauration, dans la cuisine, j'ai créé une cuisine où vraiment les gens s'y sentent bien. J'imagine qu'ils oublient un petit peu les tracas du quotidien chez moi. Donc on peut y manger, on peut y boire des coups, on peut jouer, on peut faire à peu près tout.
4: Quel est le top 3 des demandes de vos clients? En premier, le carburant?
1: Mon volume, forcément, c'est le carburant. Après, ça va être les cigarettes et puis c'est vraiment tout le reste.
4: On va rentrer dans la partie bar, dépôt de pain, bar tabac. Et c'est là où tous les jours, des habitants de cette commune, et pas que d'ailleurs, viennent discuter. C'est leur premier bonjour du matin ici.
1: 7h05, j'ai déjà mes premiers clients au café, donc forcément des gens qui vont travailler. Puis on échange sur tout et rien en même temps. Et je pense que je suis un peu le confident, le psychiatre du quartier, parce que voilà, ça, les gens se confient pas mal à moi et c'est plutôt plaisant.
4: En tout cas, ici à Tauriac, on parle de l'augmentation des prix et de la crise au Moyen-Orient, mais à la fin, fondamentalement, les choses restent les mêmes. Les clients fidèles continuent à faire confiance à Romain et à acheter leur carburant dans cette station reprise par Romain il y a 2 ans.
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1: À Clioscles aujourd'hui, joli village perché de la Drôme, avec Marie Bolaton dans la fabrique de poterie.
2: C'est un lieu qui est vraiment historique, existe depuis 1903. Il y a des ateliers de fabrication qui sont en activité du lundi au vendredi, tous les jours de l'année. Les gens peuvent venir nous voir et il y a une boutique où on peut acheter les pots qu'on produit dans l'atelier. Et la particularité de notre lieu, c'est que vraiment tout est fait sur place. Donc la terre vient du village, elle est travaillée dans les ateliers, cuite dans les ateliers, décorée dans les ateliers et elle est mise en boutique après. Et une autre particularité, c'est que dans les années 60, à partir du moment où les pièces sont un petit peu diversifiées, il y a une personne qui a tenu cette poterie, Philippe Sourdive, qui a mis en place beaucoup plus le décor. Donc on a deux styles de décor, on va dire aujourd'hui dans notre fabrication. On a un décor qu'on appelle décor à la poire et on vient dessiner à main levée un décor sur les pièces, donc sur des assiettes, des saladiers, etc. Et on a un deuxième type de décor qu'on appelle le décor fin, décor au clou. Historiquement, et on le fait encore un petit peu, on dessine avec un clou, donc un vrai clou de bricolage assez long. On vient graver la terre, le contraste entre la couleur qui est appliquée et le dessin qui permet de révéler la terre qui est en dessous va vraiment mettre en valeur un dessin qu'on vient ensuite colorer. On est réputé pour ce décor fin.
1: Et donc aujourd'hui, pendant qu'Anastasia nous accueille dans la boutique, 4 potiers travaillent à la production.
2: En fait, on est salariés de la fabrique de poterie de Clioscles, donc on travaille uniquement pour cette fabrique. Même si c'est une fabrication en série, chaque pièce reste unique parce qu'elles sont toutes faites à la main. Il y a 2 personnes qui sont dédiées au tournage aujourd'hui, Zoé Le Camus et qui, elle, travaille dans la fabrique, et un tourneur itinérant qui vient une fois par mois à peu près, qui s'appelle Béranger du Tertre. Après, on a d'autres façons de fabriquer des pièces qui ne sont pas du tournage. On a une calibreuse notamment, où on vient presser une boule de terre dans un moule en plâtre. C'est le cas notamment d'assiettes. Et donc là, j'ai un autre collègue qui fait plutôt la calibreuse, qui s'appelle Boris Dasnias-Mundler. Et puis, on a aussi une autre manière de fabriquer qui s'appelle l'estampage. Là, c'est ma collègue Émilie McGuinness. Et donc là, on vient créer une plaque de terre avec une machine qui s'appelle une croûteuse, qui vient faire une grande plaque et qu'on vient mouler sur un moule en bosse pour certains plats, notamment les plats à gaudron qui ont des finitions bien particulières. Donc ça nous permet d'avoir différents styles de poterie. Et après, donc ces pièces peuvent être décorées. Et donc là, on est 2 décoratrices dans la poterie, donc Émilie McGuinness et puis moi-même, Marie Bolaton. Mais ce qui est particulier à cette poterie, c'est qu'on fait de ce qu'on appelle de la terre vernissée. Donc c'est de la terre cuit à, entre guillemets, basse température, environ 1000 degrés. Et on utilise la terre du village, donc qui est extraite dans une carrière qui est à 50 mètres de la poterie.
1: Et alors, cette terre a toujours fait le bonheur des villageois, puisque les premières traces écrites de l'activité potière de Clioscles datent du Xe siècle. Et au XIXe, il y avait une cinquantaine de potiers indépendants dans le village. Et puis ensuite, au début du XXe siècle, la concurrence de nouveaux matériaux a obligé les potiers à se réinventer. Et c'est Marius Angeleras qui a invité les potiers à se regrouper et a donc créé la fabrique de poterie de Clioscles, un modèle de production complet qui a tenu jusque dans les années 50.
2: Ensuite, c'est Monsieur Sourdive qui a repris encore pendant des années, puis ses 2 fils. Il y a juste une petite fermeture dans toute l'histoire de la poterie entre 2012 et 2017. Et c'est à cette période que la mairie a décidé de racheter l'ensemble des bâtiments et des lieux. Ça a été un peu le nouveau tournant, puisque c'est une SIC qui a été créée dans une société coopérative d'intérêt collectif. C'est vraiment une entreprise patrimoniale. Ça se sent dès qu'on arrive dans les lieux. Ça a vraiment beaucoup de cachet et beaucoup de charme.
1: Alors pour en profiter, rendez-vous donc ici dans la fabrique de poterie à Clioscles ou sur ici.fr, rubrique circuit court.
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1: À quoi servent les maths ?
4: Par exemple, si on est coiffeuse, pour faire payer ses clients, au lieu que de prendre une calculette, le faire de tête comme ça le plus rapidement, comme ça on n'utilise pas trop notre téléphone. Puis c'est intéressant les mathématiques.
5: Moi je trouve que ça sert à tout et à rien. Les profs, ils disent faut savoir convertir, mais ça sert à rien quand on est grand en fait.
6: Dans n'importe
5: n'importe quel métier, il faut savoir les maths. Convertir, si, il faut. Parce que ça se trouve, à un moment donné, l'occasion, elle va venir, tu vas pas savoir et ça va être compliqué. Et moi, je préfère les maths que le français.
6: Moi, je me dis, c'est comme toutes les autres matières. Plus tu sais de choses et tu es bon en maths, français, grammaire, plus tu auras plusieurs métiers à ta disposition.
7: J'ai jamais trop aimé les maths, mais je sais que je pense que ça va beaucoup servir.
8: En fait, les maths, c'est une des premières matières à être inventée. Les maths, c'est la base de l'école.
9: Pour payer quelque chose, il faut se servir des maths pour, par exemple, compter les pièces, les billets, etc. En fait, les maths, il y a beaucoup de choses qui servent à beaucoup de choses. Il y a des choses où tu vas jamais t'en servir en mathématiques, quoi. Par exemple, la géométrie, tu t'en sers que dans quelques métiers. Tu vas pas t'en servir dans tous les métiers du monde.
10: On était parti à Cultura et j'avais pris des sous, mais j'avais mal compté. Donc, je demande à ma mère de payer parce que j'avais pas assez. Mais du coup, faut compter tout. Faut compter les centimes et les euros et tout ça.
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11: Tous les jours, une rencontre grâce à Valérie Delos qui se déplace un peu partout au Pays Basque. Elle s'est arrêtée à Bayonne, où elle est tombée sur Mulen qui nous raconte une partie de sa vie.
12: Bonjour, je m'appelle Mulen, j'ai 48 ans et je suis de Bayonne.
13: Bonjour Mulen, aujourd'hui vous êtes une artiste, muraliste. Est-ce que vous êtes d'accord si je dis que vous êtes une résiliente?
12: Oui.
13: On va faire quelques pas en arrière dans votre histoire. Vous avez eu une première vie de sportive de haut niveau. Vous faisiez quoi?
12: Alors j'ai été en équipe de France de volley et ensuite de beach volley. J'ai démarré aux alentours de 15 ans.
13: Ça veut dire un engagement de vie total? C'est-à-dire qu'on va pas au... à l'époque où vous allez boum, vous étiez focus, entraînement. C'était ça votre vie?
12: Oui, tout à fait. Et puis, comme je suis rentrée dans les structures d'entraînement intensive, pour moi, c'était aussi, je partais de la maison, mais j'avais comme objectif d'avoir mon baccalauréat pour que mes parents soient fiers.
13: Combien d'heures d'entraînement par jour à peu près?
12: On ne vit que pour son sport. On se réveille, on petit déjeune sainement, on part à l'entraînement, on fait de la musculation, on rentre, on déjeune, on fait une petite sieste, puis on a une seconde phase d'entraînement l'après-midi, puis ensuite, en fin de soirée, c'est les soins.
13: Donc une vie, on le comprend, hyper intense.
12: Oui.
13: Et puis un jour, dans votre vie, arrive un événement qui va tout arrêter.
12: Oui, j'étais relativement jeune, j'avais 39 ans, et puis là, on m'annonce que j'ai un cancer de l'ovaire.
13: Vous n'aviez pas encore d'enfant?
12: Non. Mais bon, je pense que le fait d'avoir été sportive de haut niveau m'a permis de ressortir les cartes de la volonté, de se battre. En fait, l'objectif n'était plus d'atteindre la coupe ou la médaille, mais c'était de rester en vie.
13: Et ça dure combien de temps jusqu'à ce que vous puissiez reprendre une vie normale?
12: C'est une bonne question, parce que d'un point de vue clinique, j'ai relativement été, entre guillemets, guérie très tôt. Au bout de 5-7 moi, mes analyses étaient totalement revenues à la normale. Par contre, ça a été tellement intense. En 5 mois, j'ai vécu 2 opérations et 3 cures de chimiothérapie où j'ai dû réapprendre à marcher 2 fois, j'ai perdu mes cheveux. Vous voyez, de vous en parler, ça me remet un peu d'émotion parce que c'était une période très intense, très sombre. Mais effectivement, une fois où l'hôpital vous dit c'est bon, maintenant revenez dans un an, c'est plus complexe parce que aussi tout l'entourage pense que c'est bon, on est sorti d'affaire. Mais en fait, c'est comme si on se reprenait une seconde vague. Et c'est comme si, en fait, ça devenait réel. On est paumé, on sait plus. C'est comme un kidnapping, un peu.
13: Et comment vous avez rebondi? Comment ça se passe? Est-ce que c'est un déclic un jour? Est-ce que c'est un cheminement?
12: Alors, il faut savoir que ce genre d'épreuve, ça vous change à jamais. Il y a un avant et un après. C'est d'abord processer dans le deuil de son ancienne vie. Si on ne processe pas bien ses deuils, on reste aigrié et malheureux. En fait, pendant la maladie, j'ai accepté de mourir. J'ai vraiment travaillé le lâcher prise le plus lointain que je puisse faire. Par contre, je me suis dit, si je meurs demain, je meurs artiste. En fait, pourquoi j'y allais pas? Parce que j'avais peur. Peur de pas gagner assez bien ma vie, peur de pas savoir quoi faire, peur.
13: Ouais. En quoi l'art, ça a été une thérapie pour vous?
12: Cette épreuve m'a permis d'être à l'écoute de mes intuitions, de plus en plus, de faire confiance à mon cœur et un peu moins à ma tête. Et effectivement, aujourd'hui, en plus d'être artiste peintre, je suis art thérapeute. Donc j'accompagne des personnes le jour ils ont un événement douloureux à passer ou émotionnellement s'ils se sentent chargés, voilà.
13: Conclure, si je vous dis cette phrase très galvaudée, mais j'aimerais bien que vous rebondissiez dessus, si on dit que tout ce qui ne tue pas rend plus fort, du coup vous dites oui?
12: Un grand oui.
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1: On prend de la hauteur aujourd'hui à Montarcher, un village qui cumule plusieurs particularités. D'abord, c'est le plus haut village de la Loire, à 1160 mètres d'altitude. C'est une des plus petites communes du département en superficie aussi. Et puis le lieu où a été produit une archive presque unique en France. Pour nous en parler, j'accueille aujourd'hui Sarah Duris. Bonjour Sarah.
2: Bonjour Eddy.
1: Guide conférencière à l'Office du tourisme Loire-Forêt. Quelle est l'histoire de ce document si rare et ancien ?
2: Il s'agit d'un registre d'état civil. Il recense les naissances, les mariages et les décès sur la commune de Montarcher. Mais ce qui fait qu'il est tout à fait exceptionnel, c'est la date à laquelle ce registre débute, 1468, soit la fin de la période médiévale.
1: Est-ce que cela veut dire qu'il n'y avait pas de registre d'état civil avant ?
2: Non. L'obligation de produire un document comme celui-ci est ordonnée par l'État au XVIe siècle. Et cette ordonnance n'est pas toujours bien respectée par les paroissiens. Ici, la population est recensée avec 70 ans d'avance.
1: Est-ce qu'on connaît l'auteur de cette archive ?
2: Oui, c'est le prêtre de Montarcher, nommé Claude Ferrier, qui a tenu le registre pendant 49 ans. On y lit les noms, les dates et même les métiers des anciens archimontois, mais aussi la météo.
1: Ah, ça m'intéresse. Est-ce que les conditions climatiques de l'époque étaient bonnes ?
2: Alors, c'est difficile à dire parce que ce sont principalement les mauvaises années qui sont inscrites. On lit des sécheresses, des tempêtes et même un tremblement de terre. En 1543, suite à une invasion de chenilles ayant entraîné une famine, l'évêque du Puy prend une mesure exceptionnelle, excommunier les fameux insectes. On vous laisse juge de l'efficacité de cette mesure. Il évoque aussi les épisodes de peste.
1: Des documents qui renferment de drôles de surprises. Où est-il conservé aujourd'hui ce fameux document ?
2: Il est gardé précieusement aux archives départementales à Saint-Étienne. Il a longtemps été le plus ancien registre d'état civil de France et donc a été présenté lors d'une exposition universelle à Paris. Aujourd'hui, c'est le deuxième plus ancien de l'Hexagone, mais c'est le mieux conservé des deux.
1: Un véritable trésor qui témoigne de la vie des habitants de Montarcher. D'autres histoires et légendes sont à découvrir sur place, notamment lors des visites guidées menées par les guides de l'Office du tourisme Loire-Forêt. Merci Sarah Duris.
2: Merci.
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3: L'ancien mystique manoir de dames. Chambre d'hôte, petit déjeuner, salon de thé, événements, fiançailles, mariage, on peut tout faire ici.
4: Bonjour.
3: Enchantée.
4: Enchantée, bienvenue chez nous.
3: Ben, merci. Donc c'est vous qui avez une vie de princesse, vous m'avez dit
4: c'est
3: au téléphone.
4: Ça. J'ai mon prince dans la cuisine.
3: C'est cool, écoutez. Julia et David, donc une magnifique histoire d'amour qui va être très énervante, j'en suis sûre.
4: Sûrement.
3: Alors, c'est quoi ce manoir ?
4: Donc, c'est un manoir qui date de 1900.
3: Ouais.
4: Et en fait, il a été créé quand les usines ont été créées également. Donc, c'est le dirigeant de ces usines-là qui a construit ce manoir.
3: L'usine qui est en face, là.
4: C'est ça. Ventron Confection.
3: Je décris la princesse, quand même. Cheveux longs.
4: Oui.
3: Bleu, montrez-vous, retournez-vous.
4: Vert.
3: Magnifique. Ah, bleu-vert ?
4: Oui.
3: Oui, dans la pénombre, on ne voit pas bien parce que c'est un peu pénombre
4: c'est
3: le manoir.
4: Ça. Là. C'est le style du manoir, ouais.
3: Ouais, c'est ça.
4: Ouais.
3: Piercing,
4: oui. Tatouage, tout ça.
3: Ouais. Ah, ouais, c'est ça. Ouais. Oui, une princesse très moderne.
4: Voilà.
3: On n'est pas dans la petite princesse avec la petite robe rose, les flots dans les cheveux. Quoi.
4: Non, c'est la princesse habillée en noir.
3: Et voici David, donc. Le prince charmant, bah écoutez, je suis enchantée.
5: Enchantée.
3: Ravie. Vous aussi.
5: C'est ça, rocker, oui, au retard plutôt. Voilà.
3: C'est ça.
5: La barbe, les cheveux, du coup, un peu plus courts. J'avais les cheveux longs pendant un temps, mais.
3: Avec une. Comment ça s'appelle ça ?
5: Ah, la banane, du coup.
3: Oui, la banane, voilà. Le piercing aussi, etc. Donc,
5: c'est ça.
3: Un prince charmant tout à fait moderne aussi.
5: Voilà, c'est voilà. Tout à fait.
3: Ce manoir, vous l'avez acheté ?
5: Oui, on est passé devant après une visite qu'on avait faite du côté du 90.
4: Au nord de Belfort, ouais.
5: Mais oui, c'était par un détour du coup à moto, plutôt que de revenir par la voie rapide, on a fait le détour côté Vosgien pour l'école, c'était toujours sympa. Et puis on a vu le manoir qui, lui, n'était pas en vente pour le coup. Et on s'est arrêté devant parce qu'on l'a trouvé magnifique, on a fait quelques photos. On s'est dit, c'est une bâtisse comme ça qu'il nous faut. Et en rentrant, en continuant nos recherches pour les maisons, deux semaines plus tard, on est tombé dessus, tout fraîchement mis en vente.
3: D'accord.
5: On s'est dit, il y a quelque chose à faire. Donc, on est revenu, on a fait la visite, on est tombé sous le charme, malgré l'état du coup.
4: Parce qu'on est tombé sous le charme de l'escalier, et puis après, on avait pu.
3: C'était mort.
4: Ouais, c'était mort.
3: Ah, et alors, ça vient
4: d'où ? Parce que moi, c'était un rêve de petite fille.
3: Ah,
6: Je disais toujours à ma grand-mère qu'un jour j'aurai un château, et elle me dit, bah, si t'en rêves, t'en es capable de le faire, alors tu le feras.
3: D'accord. Et vous saviez que c'était son rêve?
5: Oui, tout à fait. Bah, ça faisait déjà un moment qu'elle en parlait aussi. Et puis voilà, c'était le but de pouvoir justement réaliser son rêve. Après, oui, il y a un investissement, il y a une grande part de folie. On y met toute notre âme, tous nos budgets, tout ce qu'on peut, pour pouvoir du coup réinvestiguer les lieux, lui redonner le cachet d'antan, et puis voilà, que ça reprenne vie complètement.
6: On a eu vraiment un coup de cœur en rentrant, et puis en sortant, on a dit, bon, on est un peu dans la merde. Parce qu'il y avait énormément à faire, c'était pas le budget qui allait, c'était pas le coin qu'on voulait. Et finalement, en ressortant, on s'est regardé, on a dit, bah ça y est, c'est lui, quoi.
3: Alors, vous faites chambre d'hôte, donc
6: c'est ça.
3: C'est là qu'on mange?
6: Là, on fait chambre d'hôte, là, on fait les petits déjeuners, les tables d'hôte et les salons de thé.
3: C'est votre cuisine à vous?
6: Oui.
3: Oui, parce qu'on est chez vous, en fait.
6: C'est ça.
3: Ah, mais c'est génial, hein, c'est vachement beau.
6: Les gens sont vraiment immergés chez nous.
3: Ah ouais, c'est magnifique.
5: Tout refait au complet.
3: Et votre but, c'était d'ouvrir une chambre d'hôte?
6: Oui, oui. Ah, okay. Ouais. Notre but, à la base, c'était même d'avoir un château pour sauver un lieu. Et après, on a eu beaucoup trop de contraintes avec les châteaux. Mm-hmm. Donc, on s'est rabattu sur les manoirs où on pouvait un peu plus s'amuser, en fait.
3: Donc, vous bossez tout le temps, quoi?
5: C'est ça, tout
3: vous
5: le temps.
3: Vous faites des travaux vous-même?
6: Oui. Ah, oui, on fait tout nous-mêmes. Fait...
5: Ouais. Moi, je travaille encore à côté. Donc, madame est dédiée vraiment pour la partie gestion du manoir chambre d'hôte.
3: D'accord, madame la princesse.
5: La princesse est un peu Cendrillon aussi, puisqu'elle s'occupe de tout derrière. Et après, pour ce qui est partie travaux, elle m'aide énormément. Bah, surtout pour ce qui est décoration, c'est les idées de madame. Après, madame m'a appris pas mal de choses, tout ce qui est placo, tout ça. Moi, c'est la partie électricité. La partie plomberie, autodidacte, où on avance comme ça.
3: C'est les idées de madame, hein?
6: Voilà.
3: C'est ça,
6: c'est
3: hein,
6: ça.
3: Comment vous avez
6: après,
3: fait?
6: Après, j'ai de la chance, il suit beaucoup. Et puis, on a les mêmes goûts, donc en fait, oui, c'est pas compliqué, quoi.
3: Il n'y a pas besoin de le convaincre.
6: Voilà, c'est ça.
3: Combien il y a de mètres carrés, alors?
6: 800 mètres carrés. On en a rénové 250.
3: Je sais pas si je vous trouve pas un peu fou.
6: Oui, tout le monde nous le dit.
3: Ah, oui, c'est ça. C'est assez banal ce que je
6: voilà.
3: Vous dis.
6: Voilà, on est passionnés et puis on aime ce qu'on fait. Et on savait que ce serait des sacrifices, mais du moment qu'on est ensemble, comme on a dit, qu'on tient le coup, c'est le principal. Parce que bah, ça, cette année, ça va faire 18 ans qu'on est ensemble.
3: Vous êtes rencontrés très jeune.
6: Très jeune, ouais. Ouais. On s'est mariés très jeune aussi. Et puis après, on a toujours fait en fonction que l'autre puisse évoluer. Quand un évoluait, l'autre patientait et puis l'aidait à évoluer et ainsi de suite. Et ça, c'était le but ultime de notre couple, ouais.
3: Donc vous vivez à Ventron toute l'année. C'est assez isolé, c'est assez calme.
6: Oui, on aime bien. Ouais. On est tranquille.
3: Oh là là, vous êtes des ovnis pour moi.
6: En fait, je pense qu'on est dans des corps de jeunes, mais avec une mentalité assez ancienne. On aime les choses comme ça. Moi, j'ai vécu avec mes grands-parents. Donc, c'était une ambiance déjà où la famille était importante, les repas étaient importants, la convivialité, les choses à l'ancienne. Je voyais mon grand-père souvent dans les jardins en train de travailler. Donc, tout ça, pour moi, c'est ancré en moi et il a vécu un peu préparé. Donc, c'est ce qu'on aime, notre tranquillité. On adore cuisiner tout nous-mêmes, recevoir les gens, leur proposer en fait un univers carrément différent.
3: Ah, bah, carrément. Hein.
5: Oui, comme c'est marqué du coup sur les annonces, c'est le voyage hors du temps. Et quand on rentre ici, on change d'ambiance, d'univers.
3: Vous vous êtes bien rencontrés tous les deux. Hein. Vous notez quand même la chance que vous avez?
6: Ah, bah, ça, oui, on sait qu'on a beaucoup de chance. Ouais. Ouais. Ah, ouais, parce que tout le monde pourrait pas vivre cette expérience. Et puis, on nous l'a tout de suite dit, est-ce que notre couple est solide? Parce que sinon, la banque n'aurait pas suivi les projets comme ça. Quoi.
3: Ah oui. Ah ouais. Vous avez fait quoi? Vous avez vu des psys, des certificats de solidité du couple pour le banquier?
5: Non, bah, c'était pour démontrer. Voilà, on avait la NIAC, du moins, qu'on le voulait vraiment. Donc, bah, c'est à force d'insister, ils ont compris du coup que oui, on voulait. Parce que d'après eux, les statistiques, c'était 70% des couples divorcent dès qu'ils achètent une maison avec des travaux, des choses comme ça.
3: D'accord.
5: Voilà. Ah, c'est pour ça qu'ils étaient réticents.
3: Et alors, ça veut dire que ça a été long, c'est ça, d'obtenir les prêts bancaires? De convaincre?
6: Ouais. Déjà, on a dû se battre pratiquement 6 mois pour avoir le manoir. Et puis après, pratiquement aussi 3 mois, faire tout le tour des banques avec un business plan, leur montrer qu'on était solide. Ils voulaient savoir si on avait vécu des épreuves, des choses comme ça, pour voir si on allait tenir le coup. Quoi.
3: Ouais. Ah, des épreuves dans le couple?
6: Ouais, c'est ça.
3: Oui,
6: c'est
3: ça. Vous avez répondu quoi, oui ou non?
6: Oui. Oui, nous, on a morflé pas mal, donc... On sait ce que c'est, donc on savait qu'on allait tenir largement le choc.
3: Mais je peux être indiscrète, en quoi vous avez morflé?
6: On a eu des épreuves de la vie pas très faciles, beaucoup d'accord. De décès, des maladies, des trahisons, des choses comme ça, assez dur, en très peu de temps.
5: Des périodes financières très compliquées. On a vécu du coup en Saône-et-Loire, dans une ville paumée, à 30 minutes de toute commodité, on avait essayé, mais c'est vraiment à l'extrême. Et là, pour le coup, financièrement, on avait énormément de mal à s'en sortir. On vivait avec
6: 10 euros par mois pour manger. On a connu des périodes vraiment très très compliquées qui auraient la plupart des gens se seraient séparés, quoi.
3: Oh, je vous adore. Et là, ça tient la route, alors ?
6: Là, ça commence à avoir de l'ampleur, ouais. Ouais, ouais. Je pense qu'il nous faudra encore quelques années pour vraiment se faire connaître. Mm-hmm. Mais comme on dit, on lâche pas l'affaire, quoi. Mm-hmm. Puis on a des clients super, donc c'est cool.
3: Donc voilà, le temps s'était arrêté, hein. Mais c'est bon, ça. Il va reprendre son cours. Non. L'ancien mystique, mystique parce que vous aimez tout ce qui est mystique.
6: Voilà, c'est ça.
3: L'ancien mystique, Banois, Deux Dames.
6: Ouais. Alors ça, c'est le nom de mes ancêtres.
3: Ah, Deux Dames.
6: Deux Dames, oui.
3: Donc c'est vous qui l'avez baptisé comme ça.
6: C'était pour rendre hommage à mes ancêtres qui avant étaient des nobles. Et quand il y a eu la guerre, ils ont vendu leurs particules pour pouvoir aller dans les rébellions, quoi.
3: Merci à vous deux, au revoir.
6: Merci, au revoir.
5: Merci bien.
3: Et bonne chance pour tout ce qui vous attend. Hein.
6: C'est gentil, je vous remercie.
3: Merci d'être venu. Au revoir.
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7: Bonjour Johan.
8: Salut Manu.
7: Merci de nous accueillir à Issoudun pour parler d'un

0: Avec un nouveau processeur où on peut accéder à tous les jeux qu'on a aimés quand on était plus jeune. Donc ça, c'est vraiment une pièce de collecte, mais qui marche, qui est révisée et qui est très, très, très, très plaisante et très déco surtout.
1: Remis en état, ça coûte combien ça ?
0: Elle est proposée dans les 1 400 € et c'est vraiment un prix très raisonnable parce que, encore une fois, on a accès dedans à plus de 600 jeux avec tous les jeux de l'époque. Et puis on a un vrai look vintage. C'est déco pour quelqu'un qui a envie de se faire une pièce à la maison, une pièce de jeu ou un bar, etc. Enfin, ça s'intègre évidemment partout.
1: Johan, je t'arrête, je vais lâcher le micro puis je vais m'installer.
0: Bah oui,
1: oh là là, c'est
0: voilà,
1: parti.
0: Voilà,
1: et je le valide. Hein.
0: Tu le valides celui-là. Oh oui. Bah évidemment, mais ça c'est super, c'est notre jeunesse et puis ça revient beaucoup à la mode, c'est très tendance.
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4: Le temps de vous lire en marseillais. Bonjour Médéric.
3: Bonjour Philippe.
4: Notre linguiste marseillais. Donc on va jouer ce matin un peu comme des enfants.
3: Oui, tout à fait. Alors vous savez à quoi jouent les enfants en ce moment ? Enfin ces jours-ci, ces temps-ci.
4: Ces temps-ci, bah, avec le smartphone, ouais, un jeu, voilà quoi.
3: Tablette, jeux vidéo, etc. Ouais. On est d'accord. Bon, les tout petits jouent encore avec des voitures, des robots, des trucs Pokémon, etc. Voilà. Alors, autrefois, alors non, je ne vais pas faire celui qui regromelle à mon réguignard.
5: C'était mieux avant.
3: C'est ça. Non, mais je vais vous parler quand même des réguignards. Les Réguignaires de Luberon, c'est une association provençale qui, comme son nom l'indique, regroupe des amoureux de la culture et de la langue provençale, des gens du Luberon, qui s'appellent avec autodérision donc les Réguignaires, en gros les râleurs. Hein. Eh bien, la présidente de cette association est bien connue chez nous, il s'agit de Claudette Ocelli, aussi connue sous le nom de Mamette, dont on a entendu la voix sur notre antenne pour nous apprendre un peu de provençal. Avec ces Réguignaires, elle organise jusqu'au 14 mars à Pertuis, à l'espace de Croze, une exposition appelée Joe et Jugué d'antan, qui propose de retrouver des jeux et jouets d'antan et avec leur petit nom en provençal. Alors autrefois, les minots jouaient à Ouda, au dé, au Baouduf, au Toupie ou au Quille. Il y avait les osselets aussi. Alors, je me souviens que mon frère jouait, je trouvais ça bizarre, les osselets. Mais voilà, ça a disparu, j'ai l'impression.
4: Oui, c'est vrai.
3: Ah, voilà, on ne voit plus ça. Jouer aux osselets, c'est Djouga, Djibotrao et Mélisa Ousset. Par contre, les billes, on y jouait encore. À mon époque, on prisait les gros galops comme ça, ils ont tiré les soldats Starlux.
4: Ouais, ça
3: aussi, voilà. Ou on jouait au pot. Enfin bref, voilà, j'adorais les billes. Dans la cour de récré, je pense qu'on joue encore à la marelle ou à la corde persaouta, je traduis pas. Mais probablement plus aux yeobanda, les yeux bandés, au Colin Maillard, qu'on appelle aussi Kukuruma. On dirait une chanson Kukuruma. En revanche, on fait encore liser Skundai, le jeu de cache-cache, à partir du verbe s'escundre, se cacher. Et on dit parfois, va t'escundre, va te cacher. On joue aussi à la poupée, la titeille, dans son ousta ou des titeilles, sa maison de poupée, ou bien avec une poupoune pour Djouga à la mama, là non plus, je traduis pas. Quand j'étais minot, j'adorais jouer avec les taraillettes, la dinette, mais aussi à la marchande. J'avais d'ailleurs un bel établi de marchande et je vendais à ma mère, à ma grand-mère, plein de beaux fruits et légumes en plastique, ou du poulet, ou en plastique, ou du fromage en plastoc. Avant, la malbouffe, vous voyez, avait déjà tout prévu. Tous ces jeux d'enfants d'hier ou d'avant-hier sont présentés à l'exposition Joe et Jugué d'antan à Pertuis jusqu'au 14 mars pour ce... Et samedi, donc demain, il y aura en plus un grand jeu de piste sur le double thème du parler provençal et des jeux d'enfants dans les rues de Pertuis, mais aussi du Motus. Tout le t-shirt, toute l'après-midi, nous serons sur place avec mon collègue Bla pour vous faire jouer à Motus en mode démo ou initiation. Mais il y aura aussi un Motus en live, en public, avec les meilleurs joueurs de Motus à défier. Alors, de mon temps, on jouait à cache-cache et celui qui comptait, on disait qu'il pégait. On disait, allez, c'est toi qui pègues. Ouais. Et on joue aussi à faire des moulons dans la cour. Et pour signaler un attroupement, on crie moulons. Donc ce samedi, moulons à Pertuis.
4: Allez, moulons.
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6: Mais oui, ces toitures typiques que l'on trouve dans de nombreuses régions de France, et notamment dans le Val de Serre et la Hague. Leur particularité, ce sont des toitures composées de pierres plates de pays en schiste, des toitures très chères à faire réparer. C'est la raison pour laquelle le château de Vauville a besoin de soutien financier. Je vous propose d'aller dans les combles du château avec Éric Pellerin, son propriétaire. On baisse la tête.
7: Attention la tête. La tête, c'est juste une chauve-souris.
6: Ah, où ça y est, une chauve-souris ?
7: Il y en a une là, il y en a une qui dormait à l'autre palier aussi.
6: Ah, tu vois comment la dérange trop. Ah oui,
7: c'est protégé. Ce qui montre aussi que Vauville, c'est bien un lieu aussi de conservation, parce qu'on a dans le jardin plus de 25 espèces d'oiseaux différentes. Dans les combles du château, on a les chauves-souris qui sont protégées. Et on a beaucoup de petits reptiles. On a la mare de Vauville, donc nous, ici, entre les Landes et le jardin, beaucoup de tritons, beaucoup de grenouilles aussi, et pas mal de salamandres aussi dans le jardin.
6: Là, on va passer une toute petite porte. Il y a des araignées. Ah oui, donc là, effectivement, il y a quelques trous dans la toiture.
7: Donc c'est vrai.

0: faut agir. Tout est humide, hein, tout s'effrite. Les chevilles de bois, elles sont plus du tout à 45 degrés.
1: Oui, c'est-à-dire que là, ça risque de tomber aussi.
0: Ah oui, oui, la prochaine tempête, je pense que ça va encore glisser un petit peu. Ce qu'il faut se dire, et c'est toujours ce qui me sauve un petit peu, c'est que cette maison-là, elle existe depuis presque 900 ans. Oui, il y a des problèmes de toiture. Maintenant, je suis là pour m'en occuper. Il y a les couvreurs qui interviennent génialement pour venir bâcher dès qu'il y a un problème. Et ça, c'est vrai qu'on est en confiance. La lose de schiste, quand on voit travailler les ouvriers et les couvreurs, c'est incroyable parce qu'ils soigneusement enlèvent chacune des tuiles. Pendant 3 semaines, 1 mois au sol, sous des tentes, ils les retaillent, ils les brossent, ils les toquent comme ça pour voir si la pierre est encore résistante et dure. Ils ont réussi à réutiliser 80% des tuiles qui existaient sur la toiture.
1: Mais je crois que ça ne se trouve plus de toute façon, ces tuiles.
0: Et non, et les couvreurs du Cotentin essayent de garder, voire de racheter, quand ils sont sur tout leur chantier, des tuiles pour pouvoir les réutiliser sur des monuments historiques comme Vauville.
1: Comment est-ce qu'on peut expliquer ce que c'est que la lauze pour celles et ceux qui ne connaîtraient pas? Comment on peut parler de ces toitures?
0: Les lauzes de schiste, c'est comme si vous aviez des grosses tranches d'un centimètre de pierre bleue, d'une pierre qui était extraite des carrières de Tour-la-Ville à côté de Cherbourg. Et quand on se promène dans Cherbourg, on peut voir le schiste dans la maçonnerie des maisons, aussi bien sur la toiture, mais aussi dans les murs. Donc ça, c'est la partie récente refaite cet hiver.
1: Ah oui, effectivement, on voit la différence. Hein. Et alors, il n'y a pas de gouttière?
0: Non, au 15e et au 17e, il n'y a pas de gouttière.
2: Le château de Vauville, première pierre posée au 12e siècle, avec son jardin botanique, son environnement exceptionnel, les dunes, la mare et les landes de Vauville. 80% de sa toiture en lauze de schiste est gravement endommagée, mais on devrait pouvoir remplacer cette toiture grâce à la Fondation du patrimoine et puis tous les soutiens habituels, la commune, la région, le département et l'État.
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0: Avec ses compositions, la chanson française rencontre les musiques électroniques et les délires pop.
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0: Oscar Les Vacances et MPL avec Les Puceaux. Extrait de l'album Ceci n'est pas mon corps.
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0: Un coup de cœur, ici de Romardèche.
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3: 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Émilie Mazoyer et Magic System.
4: Un groupe, que dis-je, une famille, un phénomène qui parcourt le monde, les scènes et vos meilleures fêtes depuis maintenant 30 ans. Magic System, leur début, c'était à Abidjan, en Côte d'Ivoire, en 1996. 30 ans de carrière et une grande tournée anniversaire. Pour Asalfo, Manaja, Tino et Goudet, ils sont ce soir nos invités. Bienvenue et bon anniversaire Magic System.
5: Merci.
4: Bonsoir messieurs, quelle joie.
5: Bonsoir.
4: De vous avoir tous les quatre en studio. Oui. J'ai l'impression d'être un peu à Bercy avant l'heure.
5: Ah ben oui, avec Magic, Bercy ou pas, c'est l'ambiance. Il faut aller à fond.
4: Voilà. L'ambiance. Voilà. À l'africaine. Vos 30 ans, Magic System. L'aventure commence en 1996 à Abidjan, je le disais, en Côte d'Ivoire. Et ça n'a pas été des débuts faciles. J'imagine que, justement, en ayant eu du mal à vos débuts, vous devez apprécier d'autant plus le succès et la fête qui s'annonce pour les 30 ans du groupe, là.
5: Ben, exactement. Je crois que quand on a échoué avant de réussir, on prend plus goût à la réussite. Et le fait que nous soyons passés par l'échec avant d'avoir le succès que nous connaissons aujourd'hui nous a préparé, nous a forgé. Et aujourd'hui, nous profitons pleinement de ce succès. Et depuis 30 ans, voilà, c'est des moments de joie, des moments de communion avec tous ces publics qu'on a eu à rencontrer pendant nos tournées.
4: Si vous pouviez, là, si j'avais une petite baguette magique et je pouvais vous renvoyer 30 ans en arrière à Abidjan, sur l'épaule de chacun d'entre vous, plus jeune de 30 ans, qu'est-ce que vous lui diriez à ce petit gars d'il y a 30 ans qui peut-être s'inquiétait un peu en se disant « Mais est-ce que c'est une bonne idée cette vie de saltimbanque ?» Qu'est-ce que vous lui diriez?
5: On lui dira « Écoute, ça ne va pas être facile. » Mais ça va être très passionnant dès que tu pourras affronter tout ce qui va t'arriver et que tu pourras aller au-delà. Et que tu dois t'armer de beaucoup de passion pour pouvoir surmonter toutes tes peurs. Et c'est nos passions qui nous ont fait surmonter toutes nos peurs.
4: Ah, j'aime bien ça. Voilà. Est-ce que vous avez un autre message à passer aux jeunes vous d'il y a 30 ans?
6: Moi, j'allais juste rajouter pour dire, malgré tout ce que tu auras comme succès et gloire, reste humble.
4: Ah oui, ouais, ça c'est important. C'est difficile quand on est comme vous. Alors vous êtes évidemment un énorme succès en France, hein, je le disais. Il n'y a pas une fête, un anniversaire. Et puis à la télévision, un 14 juillet, une fête de la chanson française. Vous êtes toujours là, vous êtes avec nous dans nos moments les plus joyeux. Mais c'est ça dans plusieurs pays du monde. Est-ce que c'est difficile de rester humble? Est-ce qu'à un moment vous avez eu peur d'attraper un peu la grosse tête?
7: C'est déjà le départ quand tu sais d'où tu viens.
4: Ouais.
7: Donc voilà, tu as une vision, donc tu es dans la continuité.
8: Nous, on a notre devise qui est la joie de vivre.
5: Voilà.
8: On apporte la joie de vivre à partout où on passe.
4: Et la joie de vivre, en fait, ça empêche de prendre la grosse tête et d'être désagréable.
5: Oui, parce que entre le trop et le peu, il y a ce qu'on appelle la mesure.
6: C'est ça.
5: Et la mesure, c'est de pouvoir cerner tout ce qu'il y a autour de nous et de savoir que c'est grâce au soutien des autres que nous sommes là où nous sommes aujourd'hui.
6: C'est clair.
5: Donc c'est avec beaucoup d'humilité. Souvent, c'est pas parce qu'on est le plus talentueux qu'on connaît le plus de succès.
4: Oui.
5: Voilà. C'est souvent parce qu'on a l'amour des autres et que c'est cet amour-là qui te porte et qui t'amène plus haut. Donc quand tu sais faire la part des choses, il n'y a pas de raison que tu prennes la grosse tête. Le talent seul ne fait pas le succès. Il y a beaucoup de choses qui font le succès.
4: Alors justement, donc il y a une partie du succès, c'est quand même le talent, on est d'accord. Vous avez dit l'amour des autres et donc se rendre aimable des autres.
5: Ça,
4: c'est très important.
5: Le respect des autres aussi.
4: Ouais. Est-ce qu'il y a de la chance à un moment? Est-ce que vous pensez que Magic System, vous avez été au bon endroit, au bon moment, et que ça a déclenché les choses. On disait que c'était pas facile au début,
5: oui.
4: Et ça l'est presque devenu. Alors, c'est de la chance.
5: C'est de la chance. Et il faut le dire, il y a de la chance, parce que la chance, c'est une opportunité qui s'offre à vous et qui ne vient pas plusieurs fois. Nous, on a surfé sur cette opportunité d'avoir une chanson qui a rencontré le consentement de tout le monde, une chanson que tout le monde a aimée, et on a profité de ça pour vendre notre musique à notre manière, en collaborant avec d'autres artistes, ouais. En s'adaptant aussi à l'environnement dans lequel on nous a acceptés, et en essayant plus ou moins de rentrer dans la mémoire collective de tout le monde. Parce que Magic System, c'est pas seulement Premier Gaou. Hein.
4: Non. Ah non,
5: bah, il y a aussi cette chanson avec Leslie qui nous a mis en contact avec tous les jeunes lycéens de l'époque. Mm-hmm. Cette chanson avec les 113, un Gaou à Oran, qui nous a permis d'être dans toutes les cités. Cette chanson avec Justine Labille et Jacob Devalieu du groupe Kassav, qui nous a permis d'avoir toutes les Antilles. Donc, c'est plusieurs collaborations, plusieurs styles musicaux que nous avons mis ensemble pour être là où nous sommes aujourd'hui. Donc, il y a eu une opportunité, et quand l'opportunité, on a la chance de la saisir, il faut maintenant mettre de la stratégie, c'est ce que nous avons fait.
4: Alors, la chance, l'opportunité, le talent, l'amour, dans les deux sens, il nous reste le travail.
5: Oui,
4: est-ce que c'est beaucoup de travail aujourd'hui, Magic System? Là, vous préparez une grande tournée 2027 pour fêter vos 30 ans. Évidemment, nous qui ne sommes pas artistes, on se dit, oh là là, les artistes, c'est la vie de rêve et tout. Racontez-nous à quel point vous travaillez.
8: Pourquoi c'est beaucoup, beaucoup, beaucoup de travail. Mais à chaque fois qu'on a Abidjan, c'est vrai qu'on a passé du temps, mais quand Abidjan se retrouve, on va chez Salif pour travailler. Pour travailler les chansons, souvent des mélodies, on apprend beaucoup de choses. Mais le travail, c'est surtout le travail.
5: Je crois qu'en toute chose, vous savez que vous avez parlé d'opportunité, vous avez parlé de talent, vous avez parlé d'humilité et tout. Mais le socle de tout ça, comme on le dit, c'est le travail. Il faut travailler chaque soir. C'est pendant 2 heures qu'on va s'exprimer devant un public. Chacun vient avec ses attentes. Donc cela demande d'harmoniser déjà un conducteur pour pouvoir aller sur scène. Cela demande de créer des chansons parce qu'on ne va pas rester avec les mêmes chansons pendant 30 ans.
4: Mais c'est bien que vous le disiez, ça, parce qu'il y a peut-être des gens qui pensent que vous vous faites fabriquer vos chansons par d'autres.
5: Ah non.
4: Donc non, Magic System, non, vous êtes les créateurs de vos chansons.
5: Nous écrivons nos chansons parce que c'est ce qui fait qu'on vit nos chansons. Vous savez, quand on va en studio pour enregistrer une chanson, quand on rentre, qu'est-ce qu'on s'est dit? Il faudrait qu'on crée déjà une ambiance dans ce studio. C'est cette ambiance-là qui va contaminer ceux qui vont écouter nos chansons. Donc quand on écoute une chanson de Magic System, il y a quelque chose qui se dégage. Cette joie de vivre qui se dégage, c'est un esprit que nous avons conçu depuis le studio. Et ça aussi, c'est un travail. Donc, il y a beaucoup, beaucoup, beaucoup de travail. Même si on met un peu de philosophie dans ce que nous faisons, il y a beaucoup de travail derrière. Et c'est le résultat que vous écoutez chaque fois que vous entendez Magic System.
4: Ah bah alors là, je vous imagine dans le studio enregistré Magic in the Air, et je me dis qu'il devait se passer quelque chose. Ça vous dit, on l'écoute?
5: Ah ben,
4: allez, Magic System est dans Décibel, bon anniversaire, 30 ans!

Magic System, Magic in the Air. Alors ça, c'est vraiment un énorme tube international. Ouais. C'est devenu un hymne sportif aussi. C'est une chanson sur laquelle on entend aussi Ahmed Chaouki. Voilà. Je voulais le citer parce que dans votre carrière, et vous nous l'avez dit tout à l'heure, il y a énormément de rencontres musicales, de collaborations, des gens avec qui vous avez travaillé, des gens qui vous ont remixé, des gens qui sont venus chanter avec vous sur vos albums ou qui vous ont invité sur leurs albums. Je pense par exemple, on l'a pas encore cité, à Khaled. Oh,

0: Magic System. La question qui tue. Pour vos 30 ans, est-ce que vous avez une collaboration de rêve? Quelqu'un avec qui vous adoreriez collaborer? Et c'est pas encore fait, mais ça ferait un super cadeau de 30 ans.
1: Ben, il y a pas mal de projets sur lesquels nous sommes présentement. Je crois que c'est, on est en train de voir pour travailler du côté de l'Amérique latine, parce que ça commence à monter là-bas aussi. Belle ambiance. On a une pensée pour Théodora, pensée pour Shakira. Voilà, on a envie de bosser aussi avec l'autre partie du monde, parce que dans l'espace francophone, c'est vrai qu'on a essayé toutes les expériences. Ça serait bien aussi qu'on essaye avec les latinos, voir ce que ça peut donner. Donc le beau cadeau qu'on pourrait avoir, c'est de travailler avec un artiste latino qui, voilà, pourrait apporter un plus.
0: Très beau projet. Voilà, hablo espagnol.
1: Oui.
0: Si. Bon. Oui, bien. Non, moi pas du tout. Moi, je ne peux pas faire du duo avec Bad Bunny. Je ne sais pas parler. Votre tournée, la grande tournée des 30 ans de Magic System. Est-ce que ça a un goût particulier, une tournée comme ça, une tournée de Zénith et d'Arena, parce que vous avez joué dans des lieux tellement grands, vous.
1: Oui, mais c'est toujours bien de repartir à la conquête de son public. C'est des concerts exceptionnels. Ce n'est pas un concert comme une tournée ordinaire, mais c'est un peu le bilan de toutes ces 30 années. Et vous savez très bien que ces 30 années, nous avons traversé toutes les générations. Aujourd'hui, il y a des pépés qui nous écoutent, il y a des papas qui nous écoutent, il y a des enfants qui nous écoutent. Donc, pépé, mémé, maman, papa, tout le monde vient.
2: Petits-enfants.
1: Et voilà, et chacun aura sa part. Ouais. Donc, c'est 2 heures de communion, 2 heures de... Ce n'est même pas un concert. Ouais. Venir à un spectacle de Magic System, ce n'est pas un concert. C'est une messe. C'est une messe de prière, de communion, de... Voilà, on va vivre des choses. On va partir de premier Gaou jusqu'à Magic Indière, en passant par Bouger Bouger, Chéri Coco, la danse des magiciens.
2: Zouglou Dance.
1: Tous les succès qui ont été égrenés pendant toute notre carrière.
0: Ah oui, donc immense plaisir pour le public. On connaît tout par cœur déjà, quoi.
1: Tous ceux qui vont venir, je crois que le lendemain, il faut s'arranger à avoir un jour de repos. Parce que quand on rentre...
0: C'est pour ça qu'on vous prévient un an en avance. Voilà. Vous posez des vacances.
1: Voilà, posez des vacances. Parce qu'il faut se reposer après. Parce que un concert de Magic System, c'est une salle de sport géante.
0: Ça va vous faire le cardio.
1: Voilà, ça va vous faire le cardio, voilà.
0: Vous avez vendu 5 millions d'albums dans le monde. Ouais. Je pense qu'on peut rajouter 5 millions de repiques, parce qu'on a dû repiquer vos albums sur des cassettes, etc. Voilà. Ouais. Donc ça fait beaucoup. Ouais. Vous cartonnez aussi en streaming, vous avez plus d'un milliard de vues sur YouTube. Ouais. Ça aussi, c'est fou. Quand vous avez commencé, on n'écoutait pas la musique sur Internet. Qu'est-ce que vous pensez alors de ce passage-là? Je ne sais pas si c'est la même chose d'ailleurs, si le passage a été aussi difficile sur le continent africain qu'en Europe. Ouais. Parce que sur le continent africain, de toute façon, traditionnellement, il y avait déjà un marché parallèle de la musique qui passait pas par les maisons de disques. En revanche, en Europe, oui, ça a bien embêté tout le monde parce qu'on achetait nos disques au supermarché très sagement. Ouais. Comment vous l'avez vécu, vous, alors, ce passage au streaming, à la musique qui n'est plus forcément gravée sur des disques?
1: Ben, je crois que c'était un mal pour un bien, parce qu'en termes de piraterie, déjà en Afrique, on ne s'en sortait pas. Quand on était sur le support physique, on vendait des œuvres dont les retombées ne nous revenaient pas directement.
0: Oui, non.
1: Aujourd'hui, même si au niveau de l'Afrique, nous sommes encore en transition numérique, les choses vont encore mieux parce qu'il y a une traçabilité et ça peut nourrir son homme si c'est bien suivi. Ici en France, c'est vrai qu'au départ, on n'a pas vite accepté parce que on avait un lien avec le physique. C'était des rapports, nous, on avait des séances de dédicace dans les FNAC, dans des supermarchés avec nos fans et tout. Ça n'existe plus, c'est devenu trop du virtuel. Et d'ailleurs, on est en train de penser à faire revenir les vinyles, les CD. Pendant la tournée de Magic System, on va revendre ces supports-là, parce que ça nous permettait de conserver un certain lien avec nos fans. Aujourd'hui, malheureusement, c'est du streaming. C'est vrai que commercialement, c'est plus facile, mais en termes de chaleur, en termes de rapport humain, il y a quelque chose qui nous manque quand même aujourd'hui.
0: Ouais, oui, puis on a envie de garder quand même un souvenir.
3: C'est ça,
1: c'est ça.
0: Mais peut-être qu'aujourd'hui, en fait, en rentrant d'un concert, plutôt que d'acheter un t-shirt, on peut acheter le vinyle, quoi.
1: C'est ça, justement. C'est d'ailleurs pour ça qu'on va faire un gros marché de merchandising avec tous ceux qui vont venir, des casquettes, des t-shirts, des CD, même ceux qui ont des CD à la maison, qui n'ont peut-être pas eu la chance de les voir signer par nous, pour en revenir avec ça et qu'on puisse signer parce que ces moments-là nous manquent, ces moments de dédicace nous manquent. Et voilà, ça sera l'occasion de nous racheter ou de nous retrouver à nouveau pour ça.
0: Vous parliez tout à l'heure de Leslie et je vous avoue que ça a fait battre mon petit cœur. Parce que cette chanson avec Leslie, je crois que c'est comme ça, moi, que vraiment, je vous ai adopté définitivement. J'ai dit, ces mecs-là, ils sont super. On ne sait jamais dans la vie. Donc, il y a Leslie, Magic System. Ouais. C'est quoi vos souvenirs de cette époque? C'est vrai, vous avez dit, ça nous a connecté avec les ados. En France, c'était vraiment ça? C'est l'effet que ça vous a fait?
1: C'est l'effet parce que, bon, vous savez, nous, on est beaucoup très famille en Afrique. Donc, quand on arrive, Leslie, c'est la première petite sœur, entre guillemets, française.
0: Ah, c'est la première artiste.
1: C'est la première, voilà, qu'on a.
0: Ouais.
1: Donc, on la prend comme une petite sœur. Et même pendant le tournage des clips, et ce qui faisait que même quand on ne se voyait pas, on a l'impression que la petite sœur n'est pas à la maison. Donc, on a gardé ce rapport. Aujourd'hui, elle est devenue mère de famille. Nous, on est devenus aussi des pères de famille. Mais quand on se voit, c'est toujours les grands frères et la petite sœur. Et je me rappelle encore comme si c'était hier, cette chanson, on a passé d'excellents moments. Ouais. Voilà, dans la vie, on ne sait jamais.
0: Merci pour ce joli a cappella. Des frissons, mes amis. Parce qu'on dit Magic System, oui, c'est transgénérationnel. Et oui, ça fait quand même hyper longtemps que vous nous accompagnez. Et je remarque qu'à chaque fois qu'on met une chanson de vous, les visages s'éclairent, s'ouvrent, les gens se tournent les uns vers les autres et se parlent. Ça, c'est une belle victoire quand même. Je ne sais pas si quand vous êtes devenu artiste, vous pensiez à ça, ou si vous pensiez qu'à la musique. Ou à... Mais c'est beau quand même d'avoir cet effet-là sur le monde.
1: Ben oui, c'est notre côté humain. C'est le côté là où on n'est pas dans du semblant. C'est des émotions que nous émettons. Et d'ailleurs, je crois que cette tournée sera l'occasion de se retrouver. Parce que se retrouver sur scène avec Leslie, ça c'était en 2003.
0: Il y a 20 ans.
1: Ben voilà, il y a plus que 20 ans.
0: Oh là là, oui, 23, voilà. Mais je voulais laisser la virgule. C'est
1: pas... Donc, se retrouver sur scène avec Leslie, se retrouver sur scène avec Soprano, avec Kimbe, avec Mokobe, Rimka et tout ça, c'est des moments que nous voulons partager avec tous nos fans. Donc, c'est franchement, on a hâte d'être
0: en tournée.
1: Voilà.
0: Vous avez compris le message, les amis, il va y avoir des surprises. Voilà. 30 ans de carrière, 5 millions d'albums vendus, des milliards de vues sur YouTube, 3 albums de platine, et puis des disques d'or, de platine, de diamant, un single triple diamant export, c'est celui qu'on a écouté tout à l'heure, c'est Magic in the Air, qui est votre arme atomique de bonheur. Voilà, partout sur la planète. Mais on a quand même évoqué tout à l'heure le fait que dans vos 30 ans de carrière, au début, c'était pas la fête à la cafette, on va dire, Magic System. Et alors, autant, on se dit, voilà, un groupe qui démarre, c'est normal que ce soit un peu compliqué au début. Quelles épreuves, quelles difficultés vous avez connues, notamment à vos débuts à Abidjan? C'était quoi la difficulté pour vous?
3: Déjà, pour avoir un producteur, c'était déjà difficile.
0: Ouais.
3: Et après, vous savez que l'Afrique, du côté musical, il y a beaucoup de problèmes. Donc nous, on a fait notre petit bonhomme de chemin. C'était pas facile, franchement. On se débrouillait au quartier avec une autre tam-tam.
0: Ouais.
3: Et puis un jour, on a eu la chance de connaître un producteur. On fait un premier album qui ne marche pas en plus. Donc ça devient encore une qu'est-ce que je peux dire,
1: un autre défi.
0: Mais c'est vrai que c'est une déception quand on appelle de tous ses voeux enfin son premier album et qu'il fonctionne pas. C'est dur.
3: Et après on s'est dit on va pas lâcher.
0: C'est ça en fait le secret, c'est la persévérance,
1: la résilience.
0: La résilience,
1: la résilience, parce que Une chose est de tomber, une chose est d'échouer.
3: C'est ça.
1: Mais le plus difficile, c'est de pouvoir se relever pour continuer.
3: C'est clair.
0: Ouais.
1: Parce que c'est tout un espoir qui meurt quand on échoue.
0: Parfois, on échoue parce qu'on n'a pas bien fait. Parfois, on échoue parce que celui qui est en face a les oreilles bouchées ou pleines de cire d'abeille.
1: Ouais.
0: J'en veux pour preuve le parcours de premier gaou. Combien de maisons de disques ont refusé premier gaou?
1: Je ne sais plus du combien, mais le nombre de producteurs déjà.
0: Ouais.
1: Je crois qu'on est passé de main en main parce que personne ne croyait en ce titre.
0: Et vous, vous y croyez?
1: Ben oui, parce que c'est notre esprit, on y a mis voilà, des notes pour pouvoir donner quelque chose. Mais vous savez, quand vous avez échoué pour la première fois, en Afrique, c'est difficile d'avoir une deuxième chance. Donc, c'était pas évident. Et puis, bon, c'est arrivé. Les personnes qui ont cru en nous ont vu vite les résultats. Et puis, c'est parti.
0: Ouais.
1: Mais nous, on se projetait déjà parce que c'était un autre défi. Quand on connaît un tel succès, on s'est dit, mais comment on fait pour garder la barre haut comme ça? C'était quand même difficile. Mais bon, on a essayé. Et puis après, ça a marché. Mais comme Manadia l'a dit, c'est le côté de la professionnalisation qui n'était pas évidente en Afrique. Nous n'avions pas un secteur musical très professionnel. Donc il a fallu que nous arrivions en France dans les années 2000. Et là, on a connu ce qu'on appelle la professionnalisation de la musique.
0: En fait, vous avez transformé l'essai, quoi.
1: C'était de la passion quand on était en Afrique, mais quand on est arrivé ici, c'est devenu une profession.
0: Voilà. Et quand on vous entend chanter premier gaou a cappella à l'Olympia en 2002, on se dit que heureusement que vous y avez cru.

0: Magic System était dans Décibel pour l'annonce de la grande tournée qu'ils donneront partout en France pour fêter leurs 30 ans.
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0: des essentiels de décibels. Émilie Mazoyer et Louisa.
1: Une artiste qui ne sera pas la voix d'un seul tube.
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1: Cela dit, Soleil Bleu nous a fait danser tout l'été dernier et nous a permis de découvrir la voix de Louisa, jeune trentenaire franco-brésilienne, amoureuse de toutes les musiques, qui vient ce soir vous présenter son premier album. Et bonsoir Louisa.
3: Bonsoir.
1: Bienvenue dans Décibel. Chère Louisa, on s'était croisés aux dernières victoires de la musique. Et alors, je vous avais trouvé complètement à votre place. Et je sais pas, contente de faire partie de cette grosse cérémonie. Certaines et certains y étaient vraiment le ventre serré, pas bien, avec des gouttes de sueur là sur les tempes. Et vous, non, vous étiez bien avec vos deux copains de Bleu Soleil.
3: Oui.
1: C'est un bon souvenir.
3: Ouais, c'était un bon souvenir. En fait, je me suis, juste avant mon passage, juste avant qu'on rentre sur scène, il y a du coup le présentateur qui dit, et maintenant une habituée de la scène. En fait, il allait appeler Camélia Jordana, mais c'était juste avant nous.
1: D'accord.
3: Et en fait, je me suis matrixé le cerveau en m'imaginant que j'étais une habituée. Je dis mais oui,
1: des cérémonies.
3: Mais oui, je suis une habituée, je suis à ma place, c'est là, ici.
1: Ouais. En tout cas, c'était une belle soirée. C'était une belle soirée.
3: Ouais, c'était une belle soirée. Puis je revenais du Brésil, donc j'étais dans une good vibe.
1: Ok. Alors, j'ai un peu menti tout à l'heure quand j'ai dit que c'est avec Soleil Bleu qu'on a découvert votre voix. En vrai, sur plein d'albums, on vous entend, Louisa. Nous, ici, dans Décibel, on avait craqué sur Hélicoptère, le dernier album de Féfé. Il était venu en parler dans l'émission et il avait parlé de Quelque part, votre duo. Quelque part.

0: Louisa et Féfé. Louisa.
1: Féfé.
0: Il est bien cet album, hein. Ouais. Hélicoptère sous-côté. Allez écouter Féfé, vous serez heureux. Mahom aussi, qui vous fait chanter Le temps de l'amour.

0: entend aussi à plusieurs reprises d'ailleurs avec Zoufris Maracas.
1: 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Alors en attendant, laissez-moi donc rêver qu'il existe un moyen pour arrêter le temps.
0: Et ça, je me dis, c'est le CV d'une chanteuse qui a commencé par faire ses classes beaucoup sur scène. Et c'est comme ça qu'on rencontre sa famille musicale et des gens chez qui on va comme ça inviter sur un ou deux morceaux.
2: Ouais, alors là, on a entendu trois, mais en vrai, il y en a bien plein d'autres.
0: Il y en a énormément.
2: Il y avait Fakir aussi, il y a du coup que Style là. Il y en a beaucoup.
0: Il y en a énormément.
2: Et la plupart, ouais, avant d'être chanteuse professionnelle, je squattais les scènes des autres, en fait. Je montais sur la scène des autres et j'attrapais un micro, c'était genre plus fort que moi. Il fallait que je partage les mélodies que j'avais dans ma tête. Vraiment, c'était vital, quoi. Et du coup, heureusement, tout s'est bien passé. Et apparemment, j'ai fait des prestations assez correctes, puisque les gens m'ont proposé ensuite d'enregistrer avec eux. Donc la plupart du temps, ça s'est fait comme ça, oui. En volant le micro, en volant
0: au culot, en fait.
2: Au culot total.
0: Au culot et au talent. Parce qu'effectivement, ouais. Une fois qu'on a chopé le micro, il faut assurer. Ça a été votre cas. Alors c'est marrant, vous avez employé l'expression « avant d'être chanteuse professionnelle ». Qu'est-ce qui, pour vous, est le point de bascule, le moment entre la fille qui rêve de chanter et la fille qui est chanteuse?
2: Mais en fait, j'ai pas tant rêvé de chanter. C'est vraiment, comme je disais, c'est devenu vital, quoi. Vraiment, à un moment donné, je pouvais plus assister à un concert en tant que spectatrice. J'avais deux options. Soit il fallait que je parte du concert, soit il fallait que je monte sur la scène pour chanter, parce que vraiment, c'était physique, quoi. Je sentais que ça brûlait en moi. Il fallait absolument que soit je parte, soit que je monte sur la scène. Donc, c'était pas tant un rêve, mais vraiment une nécessité, quoi. Vraiment.
0: Mais c'est magnifique, c'est la première fois que j'entends ça, Louisa. Non, mais alors, moi, franchement, ça me touche énormément ce que vous dites, parce que, en fait, je pense que les artistes pour qui c'est vital, pour qui c'est faire de la musique ou mourir, alors, c'est pas les plus équilibrés dans la vie, mais qu'est-ce qu'ils donnent, quoi, quand ils sont sur scène ou même quand ils sont en studio. Alors, c'est quoi le parcours qui vous amène à ça, à ce feu dans le ventre? Je sais que vous avez fait très jeune de la musique, vous avez aussi fait les Beaux-Arts. Bref, vous êtes une artiste avec un grand A. Racontez-moi un petit peu le parcours.
2: Bon, déjà, je suis née dans une famille artistique. Mon père, lui, il est musicien. Ma mère, elle est danseuse contemporaine. Et mon père fait du jazz et ma mère, du coup, danse contemporaine. Donc, les deux, dans leur médium, on parle beaucoup de liberté, quoi. C'est vrai que dans le jazz, on parle, du coup, d'improvisation. Oui. Et pareil, dans la danse contemporaine, dans ce contact. Et ma mère, elle nous a toujours, depuis petite, elle nous a amenés à nous libérer corporellement et à réussir à s'exprimer sans peur avec notre corps, et elle nous faisait des gages, en fait, genre ok, pour 2 euros là, au milieu, il y a un bouchon, on était en voiture, il y a un bouchon, je mets la musique à fond et tu danses au milieu des voitures. Donc, quand t'es petit, pour 2 euros, tu le fais, tu vois. Ouais. Où on est là, on voulait trop l'énorme sucette dans la boulangerie, elle dit bah ok, vous voulez la sucette, mais là on doit danser la valse au milieu de la boulangerie pendant 5 minutes, et on était là bah vas-y, ok, tu vois, voilà, avec le recul, j'ai dit
0: génial.
2: Génial. Et en fait, elle nous a libérés quelque part.
0: Ah bah là, c'est le vaccin contre tous les complexes.
2: Ouais.
0: Formidable. Et alors, c'est votre maman ou votre papa qui est brésilien?
2: C'est ma mère.
0: Ah.
2: Ouais. C'est la liberdade do Brasil. Et du coup, déjà, il y a eu ce côté-là où, depuis que je suis née, tu vois, on se met pieds nus, on danse dans la rue, elle nous a, voilà, y a eu ce truc-là. Et ensuite, mon père, dans la musique, j'ai beaucoup écouté, il nous a, voilà, il y a des disques magnifiques dans sa bibliothèque, du monde entier, c'est vraiment voilà, j'ai découvert le monde ouais. Quoi, dans ses disques, et très comment dire, avec une écoute assez rigoureuse, quoi. C'est vrai, ouais. Que voilà, il fallait une écoute attentive, et j'ai vraiment, enfin voilà,
0: c'est l'écoute qui permet d'apprendre des choses aussi en écoutant les autres, quand on écoute vraiment.
2: Ouais, ouais, tout à fait. Je pense que ouais, mon père, il a eu plus une approche un petit peu plus sérieuse en fait dans son approche avec l'art, même dans le cinéma. Tu vois, c'est vrai qu'il est très cinéphile aussi. Il fallait qu'on regarde le film depuis le générique. Quand tu vois, voilà, c'était très sérieux. Et moi, j'ai des tics maintenant. Tu sais, quand je regarde des films avec des copains, j'ai dit non, mais on se tait.
0: Ah, il faut pas se lever au cinéma avant la fin du générique de fin, quoi.
2: Oui, non, mais même surtout à la pas. Maison, tu ouais. vois, ah, je veux ouais. dire, on éteint tout, là, le film a commencé, genre, c'est silent, mais genre, vraiment, il nous regardait, genre... bref, je reproduis un peu ces tics, un peu de tyrans, comme ça, mais... Bref, au final, ça m'a permis aussi d'avoir un regard et une écoute attentive sur l'art en général. Donc j'ai toujours baigné dans la musique, mon père musicien, donc j'étais toujours dans les répétitions, dans les concerts, les tournées, et du coup, génial, quoi. J'ai toujours, c'est grandi avec ça. Et dès que mes parents, ils ont capté que j'aimais bien chanter, du coup, ils m'ont mis à la maîtrise de Bretagne. C'est un cursus horaire aménagé, du coup.
0: C'est très intensif, là. Ouais, ce sont des jeunes musiciens, mais qui bossent comme des pros, hein.
2: Ouais, 4 heures par jour, quand même, tous les jours, ouais. Tous les jours, conservatoire. Mais c'était super parce que, du coup, j'allais à l'école que le matin.
0: Et conservatoire l'après-midi.
2: Ouais. Donc, pour nous, c'était le rêve, hein. C'était trop, trop bien. Et là, formation classique. Voilà, ça c'est très très rigoureux aussi, mais c'est ce qui me donne la liberté aujourd'hui d'aller où je veux musicalement, quoi. Donc ça c'est vraiment génial.
0: Dans ce premier album, justement, hein, on va dans plein d'endroits. Vous entendrez tout à l'heure, parce qu'on va se balader dans le disque. Mais on va commencer avec la chanson qui vous a amené aux victoires de la musique et qui a été le gros tube depuis l'été dernier. C'est Soleil Bleu, donc en collaboration avec Bleu Soleil. Et alors, la légende raconte, Louisa, que vous avez écrit les paroles dans le RER.
2: Une partie des paroles, ouais.
0: C'est génial. Parce qu'alors, ça n'a rien à voir avec un RER, hein, pour ceux qui connaissent pas la chanson.
2: Bah ouais, mais justement, j'avais... Ouais. En fait, je revenais du Brésil, là. Le Brésil est toujours quelque part, hein.
0: Oui.
2: C'est évident. Et oui, séparation et... Ouais, c'est comme si j'avais fait un voyage astral, comment dire, une projection. J'ai fermé les yeux et je me suis... j'ai imaginé mon monde... parfait. Je l'ai écrit pour me faire du bien en fait, et j'ai pas du tout. Mais c'était inconsciemment. Hein. J'ai tout fait ça inconsciemment. Je pensais même pas un jour la chanter en live. Je pensais pas que encore moins que ça allait exploser comme ça. Donc je l'ai vraiment fait pour moi et sans imaginer que ça allait faire du bien à autant de monde. Donc ça c'est vraiment trop bien.
0: Louisa, élève de la maîtrise de Bretagne à Rennes, énormément de chants, etc. Ça, c'est toute votre enfance. Beaucoup de musique, donc on a dit du piano, de la guitare, de la harpe, de la danse, etc. Et à un moment, vous allez évidemment prendre votre envol, qui amènera un peu plus tard aux collaborations dont on a parlé et puis à ce premier album. Mais je sais que ce qui a beaucoup changé votre vie et finalement qui vous a transformé en l'artiste que vous êtes aujourd'hui, c'est les voyages.
2: Oui, tout à fait. Ouais. Tout à fait. C'est vrai que après la maîtrise de Bretagne, arrivé au lycée, j'osais pas chanter. C'est vrai qu'en France, il y a un peu ce truc du jugement, du regard de l'autre, et j'osais pas dire que je chantais. En plus, je faisais du classique, alors ouais. trop la honte. Du coup, mes potes au lycée ne savaient pas du tout que je chantais. Et puis en plus, j'avais d'autres aspirations. Je commençais à découvrir la musique électro, donc voilà.
0: Oui.
2: Et ensuite, mais il y avait quand même cette pudeur, un peu cette gêne, voilà. Et à 18 ans, je suis retournée au Brésil toute seule. Et là, les Brésiliens, ils ont une sorte de bienveillance de base, quoi que tu fasses, ils t'aiment. Et en fait, donc à 18 ans, ils m'ont redonné la force de juste rouvrir ma voix. Et à 19 ans, je suis restée à La Réunion pour 5 ans. J'ai fait mes études là-bas.
0: Les Beaux-Arts, ouais.
2: Et en fait, à La Réunion, là, du coup, là, la voix, elle s'est... Là, je l'ai plus refermée, là. Ouais. Je l'ai plus refermée. J'ai découvert, du coup, les jam sessions, donc la musique improvisée. Et à La Réunion, c'est très riche. Du coup, il y a vraiment énormément d'un... C'est vraiment, on appelle La Réunion, je pense.
0: Oui, ça réunit.
2: Pour ça, vraiment. Ouais, ouais. il y a des influences du monde entier, des gens du coup quand on fait des jam sessions, c'est des vrais jams dans le sens où on invente tout du début à la fin.
0: Il peut c'est-à-dire y avoir... que vous, quand vous chantez dans une jam, vous savez pas ce que vous allez chanter, vous improvisez des paroles, vous accompagnez
2: Alors j'improvise, moi quand je chante à la base, je chante dans une langue inventée, les paroles ça vient après, c'est venu un petit peu par défaut, par contrainte, mais moi donc j'ai sorti plein de sons, j'ai sorti même un EP entier dans un langage inventé, et c'est mon langage préféré, c'est, j'utilise ma voix simplement comme un instrument en fait, et avant de mettre du sens, parfois je trouve que la musique elle parle tellement déjà d'elle-même, et les mots ils peuvent être réducteurs quoi, et donc c'est juste utiliser ma voix comme un instrument musical quoi. Et du coup, voilà, j'improvise comme ça. Je peux, c'est ce qui m'intéresse, c'est ça, c'est la mélodie, la musicalité des sons et la percussion aussi de des sonorités, des mots. Et quand je chantais à la maîtrise, on chantait en allemand ou en latin, donc moi je comprenais rien de ce que je chantais. Oui. Et c'est quand on lisait les partitions, il y avait une note et un son en bas, et moi j'ai appris à la musique comme ça en fait. C'est juste une note et une sonorité. Je pense que c'est comme ça que j'ai construit un petit peu ma perception de la musique, quoi. Et du coup, ouais, voilà, complètement improvisé. Il pouvait y avoir un clavier qui faisait du hip-hop, un violon classique avec un rythme de percussion maloya traditionnel de la Réunion, et puis on mélangeait tout ensemble, et puis on faisait une musique tous ensemble. Et c'est vraiment là, donc je suis tombée dedans, et personne pouvait m'arrêter. Je pouvais chanter pendant 3 jours non-stop, quoi.
0: Ben, ce foisonnement, on le retrouve hein, dans ce premier album. Il vient de sortir. Alors, les amis, évidemment, je vous le recommande pour se balader un petit peu dedans. Vous dire que, bah oui, du voyage, il y en aura toujours avec Louisa Jetlag.

0: Alors, Louisa, toutes ces chansons qui viennent de sortir, comment elles sont arrivées? Est-ce que tout ça est très récent? Est-ce qu'il y a des chansons que vous avez en vous depuis vos premiers voyages au Brésil, à La Réunion, etc.? On est comment dans le temps sur ce disque?
1: Alors c'est très mélangé, c'est vrai que j'ai des textes, je pense, qui traînent dans mon téléphone depuis 2 années au moins.
0: Ouais.
1: 3 ans, le temps passe tellement vite.
0: Louisa, elle est en train de regarder en fait l'arrière de sa pochette pour voir un peu les chansons. Celle qui arrive par exemple, La Vida Loca.
1: Alors La Vida Loca, celle-ci, elle s'est faite cette année. Je l'ai écrite cette année. Et en fait, quand j'ai commencé à l'écrire, j'ai pensé à inviter Carbone dessus. C'était le feat que je voulais faire avec Carbone, parce que je trouvais que c'était un peu la vibe un peu solaire qu'il avait dans Imagine. On venait de se rencontrer, je l'ai trouvé super. Et quand je commençais à l'écrire, je me suis dit, ah, ça me fait penser à Carbone, viens, je l'invite. Et le jour d'arriver au studio, il me dit... Ah mais je sais pas, je crois que celle-ci c'est un peu gagné d'avance. Moi je chercherai un truc un peu plus mélancolique et du coup on est parti sur totalement autre chose.
0: Vous avez fait étincelle ensemble.
1: On a fait étincelle. Du coup on a rouvert nos tiroirs, on a fouillé ce qu'on avait et puis on a inventé une nouvelle chanson. Étincelle du coup La Vida Loca, ça s'est fait cette année. Ouais, il y a des bouts. J'avais déjà commencé à écrire, par exemple Western chinois. Je me souviens que j'avais Western chinois. J'ai testé dans toutes les langues. J'ai testé dans toutes les langues. J'ai même fait une version avec un mélange de hongrois, de japonais, j'ai fait vraiment plein de versions.
0: Mais si vous vous demandez, western chinois, c'est comme ça.

0: Ça veut dire qu'en fait, une chanson, avant le jour, la seconde où vous l'enregistrez, elle peut changer 600 fois.
1: Bah, même maintenant, hein, moi j'aimerais bien faire un album juste de remix de mes propres chansons.
0: Enfin, il vient de sortir, Lisa. Attendez un peu quand même. Faut attendre la réédition, quoi, dans quelques mois.
1: Ouais.
0: Ah ouais, mais c'est vrai. Mais oui, mais ça, c'est voilà, les vestiges du live, en fait, et de toutes ces jam sessions, etc. Pour vous, en fait, la musique, elle n'est pas figée.
1: C'est hyper difficile de se dire, c'est fini.
0: C'est comme ça.
1: Ouais. C'est vrai qu'il peut y avoir vraiment plein de directions différentes et c'est très compliqué pour moi, ouais, de figer ça. Moi, je fais de la peinture et c'est un peu pareil de dire vas-y là on s'arrête. Du coup, je fais plusieurs versions de peinture. Enfin bon, bref, là, je vais pas partir.
0: On s'est baladé un petit peu à l'intérieur de ce disque extrêmement solaire et qui réunit finalement tout ce que vous aimez dans la musique. Vous avez réussi à le mettre dans votre disque.
1: Il a fallu me canaliser un petit peu. Oui, parce que j'aime le monde, en fait. J'aime le monde. On m'a dit, Louisa, premier album, viens, on essaye un petit peu de pas trop perdre le public. Mais voilà, d'essayer d'avoir quand même un fil rouge. Bon, évidemment, il y a le Brésil qui est là. Il y a ma double culture qui est celle-là. On ne peut pas y échapper.
0: Mais on ne veut pas y échapper.
1: On ne veut pas y échapper. Après, j'ai un grand amour de la musique tzigane, aussi Balkans, spécifiquement Roumanie. J'ai réussi un petit peu à l'intégrer à la fin d'un morceau qui s'appelle Nuage, que j'ai fait en featuring avec
0: La Daniva.
1: Avec La Daniva, ouais.
0: Ah, on écoute quelques notes et j'adore ce morceau.
1: Trop bien.

0: On est presque dans un film de Costa Rica. Je suis fan, c'est mon rêve de jouer dans un film de Costa Rica et de chanter avec le jeu, je te jure.
1: Mais il faut lui dire, Emir, she's here.
0: Oui.
1: Elle est là.
0: Non, mais
1: elle
0: en plus,
1: est là, Louisa.
0: Il me connaît, genre, j'ai squatté une de ses scènes aussi.
1: Ah, bah oui. Faut dire, les concerts d'Emir Costa Rica et le No Smoking Orchestra, c'est quelque chose.
0: C'était ça. Ah ouais. À la Réunion en 2016.
1: Ah ouais.
0: Je suis montée sur la scène dans un festival et j'ai chopé le micro. Je savais pas trop qui c'était à cette époque-là. Et je vois, il joue de la guitare. Il me regarde et il vient me voir, fait...

0: quand même une bonne partie. Et moi, j'ai jamais voyagé en tourbus, donc j'ai très hâte de découvrir ça. Plus c'est mon équipe de musiciens, on est des bons jammeurs. Du coup, on va faire de la musique. Ça se trouve, il y a un album qui va naître.
1: C'est possible, hein, que ça vous inspire en vrai.
0: Ouais.
1: Et puis je citais ces énormes festivals. Ça va être des foules assez énormes et denses et compactes. Ça vous excite? Ça vous donne le trac?
0: Écoute, j'ai là du coup à force d'avoir fait quand même beaucoup de scènes, je suis de plus en plus libérée. C'est vrai que moi les deux premières années quand j'ai commencé à faire de la scène, du coup ça remonte à 2018-2019, j'étais terrifiée à parler au public. Je disais quasiment rien, je disais bonjour, au revoir, au milieu je disais le nom du groupe, mais voilà. Et là de plus en plus maintenant, ça fait tellement du bien de pas avoir peur, d'être libérée, de parler, parce que je pouvais chanter devant 20 000 personnes, mais parler au public, en fait, quand j'ai réalisé que je devais faire l'animation aussi, j'avais pas eu conscience de ça, en fait, au début, avant mon tout premier concert. Tu sais, je me disais, bon, je suis chanteuse, je vais chanter, mais non, en fait, il faut animer.
1: C'est vrai.
0: C'est un autre métier, quoi. Et là, maintenant, j'aime bien, je me suis trouvé un petit clown, et ça me fait du bien, du coup, là, maintenant. Bon, préparez-vous, peut-être, je vais vous mettre des tunnels. Avant, je parlais pas, maintenant,
1: elle va faire des chroniques.
0: Même ça nous arrive, genre d'improviser complètement une musique maintenant en live. Parce que ça aussi, c'est un truc que j'avais pas conscience avant de faire mes premières scènes. C'est qu'on allait devoir faire tout le temps les mêmes chansons en concert.
1: Ah oui, la fameuse setlist.
0: Ouais, et c'est vrai que comme je viens de la musique improvisée, des jams et tout, ce que j'aime, c'est créer la musique instantanée, quoi. C'est de la découvrir au moment où je la fais. Et là, de savoir que j'allais faire tout le temps les mêmes morceaux, ça m'a un petit peu, c'était un peu la désillusion. Donc là, avec mes musiciens, c'est cool. Ça nous arrive des fois d'improviser une musique sur scène et ça, c'est génial.
1: Ah, donc n'hésitez pas à prendre des billets pour plusieurs dates de concert de Louisa. A priori, il y aura des surprises à chaque fois. Et donc, entre les chansons, c'est le retour de la petite fille qui dansait dans les embouteillages. Ça y est, libérée, délivrée. Louisa, je vous souhaite le meilleur avec ce disque, avec cette énorme tournée. Et à la prochaine, Louisa. Merci.
0: Merci beaucoup.
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4: Bonjour à toutes et à tous. Soyez les bienvenus si vous nous rejoignez. J'espère que vous avez passé un bon week-end et que la semaine s'annonce bien. Nous pensons également fort à tous les sinistrés des feux et aux services de secours qui interviennent depuis le début de cet épisode inédit d'incendie. Alors jusqu'à 13h, ce sont les meilleurs moments au taquet avec Valérie D'Amido et Eric Bastien. Avec nos candidats du jour, il y aura des imitations, une histoire de fer à repasser et des rencontres amoureuses. Je ne vous en dis pas plus.
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4: Bon courage à vous qui êtes au travail. Et puis côté météo, les températures vont à nouveau remonter cette semaine. Faites donc attention à vous et à la chaleur. Pensez à vous hydrater régulièrement. Musique maintenant avec Axel Red, Sensualité sur votre radio ici.
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0: Sensualité, Axel Red sur votre radio ici. Valérie Damido et Eric Bastien sont maintenant avec Franck qui donne un petit aperçu de ses talents d'imitateur. Quant à Véronique d'ici, Pays de Savoie, elle nous explique sur votre radio ici pourquoi elle n'exerce pas le métier dont elle rêvait et ses raisons sont très bonnes. Sinon, ça aurait été un tout petit peu compliqué, je pense.
1: Alors, on parlait avec notre Franck qui joue avec ici Picardie de ça. Et oui, parce qu'il a raté le concours, il a voulu être gendarme, mais il a été gendarme pendant 5 jours. Pourquoi ? Parce qu'il a tourné dans un téléfilm. Raconte-nous.
2: Et voilà, j'ai eu la chance de faire de la figuration dans un téléfilm qui a été tourné dans la région Baie de Somme. Et j'ai été gendarme pendant 5 jours avec Lionel Astier, Sonia Roland, Jérôme Robard, François Ferroletto. Et en fait, j'ai pu revêtir l'uniforme pendant 5 jours et déambuler dans la baie de Somme, les rues d'Abbeville, le trottoir. Ah oui.
1: Oh, t'avais le costume, t'as fait les photos, j'imagine. Bah oui, bien sûr.
2: Oui, j'ai fait beaucoup de photos pour avoir des bons souvenirs. C'était vraiment ambiance bon enfant, on mangeait tout le monde ensemble avec le réalisateur. Les comédiens étaient accessibles, on a vraiment passé un très bon moment. Il n'y a que Sonia Roland qui a souffert des conditions météo.
3: Ah, il faisait froid.
2: Très froid.
1: Oui, mais moi j'aurais souffert aussi. On n'aime pas le froid, donc t'essayes de faire comédien, mais tu fais aussi imitateur. Et paraît que tu imites des gens. Alors tu vas nous imiter un peu des gens, puis on va essayer de trouver. Vas-y,
3: allez,
1: c'est parti, on t'écoute.
2: Valérie, t'es là ou t'es pas là, Valérie? Si t'es là, c'est que t'es ici, c'est qui à la radio?
3: Jeff!
1: Jeff Tuche!
3: Jean-Paul Roux.
1: Ah bah oui, c'est Eric, Jeff Tuche.
3: Pas mal, hein?
2: Je sais que vous aimez, Eric, la bonne nourriture, mais je vous conseille la tête de veau.
3: Mais écoutez, je suis d'accord.
1: Chirac!
3: Allez, une autre!
1: Allez,
3: dernière.
1: Une autre!
3: C'est bon,
2: Valérie, vous êtes toujours là, Valérie? J'espère que tout le monde est au taquet aujourd'hui. Hein? Ça va aller?
1: Tac, badaboum!
3: Eh
1: ben voilà, t'as plus qu'à faire. Tu feras la première partie du spectacle des trois poneys avec.
3: Fais ma première partie! Enfin, fais le spectacle, je ferai que la première, je suis tellement minable. Par contre, je voudrais juste dire à Didier Gustin qu'il peut s'inquiéter. Hein, là,
1: oui, Didier, si tu nous écoutes,
3: là,
1: mon chéri.
3: Foutu, Didier, hein.
1: Voilà, bon. Alors, mon petit Franck, nous allons marquer un deuxième point car je te rappelle que tu en as déjà un. Tiens, je te mets un petit générique. Pokémon. Alors, écoute bien ma question. Le mot Pokémon, c'est l'abréviation de Pocket Emotion, chaque créature représentant une émotion humaine. Est-ce que le mot Pokémon est l'abréviation de Pocket Emotion? Puisque chaque créature représente une émotion humaine. Est-ce que c'est vrai ou faux? Top chrono, 5 secondes.
2: Je veux dire vrai.
1: Point du tout, mon Francky. Pokémon, c'est l'abréviation de Pocket Monster, monstre de poche en anglais. Ça vient du japonais Poketo Monsuta, utilisé dès le lancement de la franchise en 1996. Voilà, donc pas du tout, pas de points, mais c'est pas grave.
3: Bon, Véronique, on n'a pas de points, mais ça va aller dans un instant. Est-ce que tu sais faire des imitations, toi, Véronique, ou pas?
4: Alors, pas du tout.
3: Ah, même pas une petite, pas quelqu'un, non?
4: Même
3: rien du tout.
4: Pas une petite, non.
3: Oh, c'est pas grave. Véronique, travailleuse sociale avec les enfants en situation de handicap, on l'a dit tout à l'heure. T'as même été mandataire judiciaire à la protection des majeurs, t'as été assistante sociale. Bref, j'ai quand même l'impression que t'as toujours eu cette vocation d'aider les autres.
4: C'est ça. Ça fait 30 ans.
3: Ben, c'est beau. Ben, voilà, c'est bien de le dire. Mais petite, tu rêvais d'être esthéticienne ou, et tu voulais aller dans l'armée?
4: Ouais, j'aurais voulu être infirmière dans l'armée.
3: Oh. Infirmière dans l'armée. Ouais, alors pourquoi tu n'y as pas été? Tu peux nous expliquer pourquoi tu as un petit souci avec l'armée?
4: Avec l'armée et avec le sang. J'aime pas la vie du sang.
3: Oui, alors ça,
4: déjà,
3: d'accord.
4: C'est compliqué quand on veut être infirmière.
1: Oui.
4: Et militaire, oui, j'ai un problème avec la hiérarchie.
3: Ah. Alors là, tu t'as bien mis tout à côté, hein, peur du sang, la hiérarchie, tu veux t'affaire bien dans l'armée. Eh bien, forcément, c'était pas la hiérarchie.
4: Ah, mais les rêves d'enfant, il faut quand même.
3: Non, mais t'as raison.
4: Écouter.
3: Un beau point commun, ça, Valérie, elle adore la hiérarchie aussi.
1: Ouais, j'adore. Moi, je respecte vachement tout. La hiérarchie, mais faut pas que ça soit.
3: Ouais, il va pas trop, hein.
1: Faut pas qu'il y ait des ordres idiots, c'est tout.
3: Véronique est sportive, bien sûr. Qu'est-ce que tu fais comme sport, Véronique?
1: Comme moi? Tu peux dire un autre point commun avec Valérie, Véronique est sportive.
3: C'est vrai.
4: Bah, en plus, Valérie Véronique, ça commence par un V. Voilà.
1: Évidemment, le V de la victoire, chérie.
3: Bien sûr, mais ça nous dit pas ce que tu fais comme sport, Véronique. Qu'est-ce que tu fais?
4: Je fais du vélo, je fais du ski,
3: ouais.
4: La rando.
3: Bien sûr.
4: Je sais pas, j'ai un abonnement à la salle de sport.
3: Ah bah voilà, commence par ça, abonnement à la salle de sport. Ça veut dire que tu fais des machines un peu, du gainage,
4: la fonte. Oui, mais il y a du stretching, il y a du pilates, il y a tout ce qu'on veut, hein, du renforcement musculaire.
3: T'es trop forte, Véronique.
1: Bah, c'est des mots, il a appris deux mots.
3: J'ai rien compris aux mots qu'elle vient de prononcer.
1: Voilà.
3: Le pilate, pilate des Caraïbes, bien sûr.
1: Exactement. Avec Johnny Crêpe.
3: Très bon, ça, j'adore. Elle est pour vous, celle-là.
1: Ah, celle-là, elle est pour moi.
3: Johnny Crêpe. Ah, je la mets dans le spectacle, elle est géniale.

0: Christophe Maé, que vous pourrez voir sur scène dans toute la France à partir du mois de septembre, La Lune, sur votre radio ici. Faisons connaissance à présent avec Nicolas d'ici Loire-Océan et Sandra d'ici Isère. Je me souviens très bien de Sandra. C'est moi qui avais fait son entretien préparatoire et nous avions discuté de tout et de rien pendant un très long moment. C'était très sympathique. D'ailleurs, si mes souvenirs sont bons, c'est elle qui a gagné le cadeau de la semaine. Valérie Damido et Eric Bastien ont passé un bon moment avec eux sur votre radio ici.
1: Alors, il paraît que tu as d'autres petites manies, tu aimes surtout les activités à sensation, t'as fait du saut à l'élastique, t'as fait des plongeons d'une falaise, genre 10 mètres de haut, et t'as plongé avec des petits requins, dis donc.
2: Ben oui, c'était, je crois que c'était en Thaïlande, mais je suis pas certain. Et donc, je fais beaucoup de snorkeling quand je suis en vacances, parce qu'en France, je ne peux pas parce qu'il fait trop froid.
1: Oui.
2: Et une fois, bon, je suis tombé sur des petits requins. Enfin, on les a vus de loin et
1: pour des requinous.
2: Des requinous, ouais, si on veut, c'est mignon.
1: Des petits requinous. Ok. Bon, le prochain défi pour Nicolas, c'est faire un saut en parachute. On te le souhaite. Hein, de faire un saut en parachute. Peut-être grâce au club Bellambra que tu vas peut-être gagner. C'est la question. Écoute bien, c'est la question à choix multiple. Tu peux prendre 3 points d'un coup. Tiens, je te mets un petit coup de Danny Briand.
3: Tant qu'il y aura des femmes, le monde aura une âme.
1: Ça, c'est pas faux. Si les femmes étaient là au pouvoir, on aurait moins de tanas. Alors écoute bien, ce dimanche 8 mars, on va célébrer la journée internationale des droits des femmes. Est-ce que tu sais en quelle année ça a été officiellement instauré ? Alors écoute bien les propositions. 1910, 1945, 1977... Ça n'existe pas. Alors, le dimanche 8 mars, on célèbre la Journée internationale des droits des femmes. En quelle année ça a été instauré ? 1910, 1945, 1977. J'attends encore la date. Top chrono,
2: 1945. 1945.
1: J'ai entendu, mon chéri. Je suis mortifié.
4: Ah bah ça.
1: Tu sais en quelle année on a eu le droit d'avoir un chéquier, nous, les femmes ? En 65. Alors je t'explique, en 45, on n'en avait rien à foutre du droit des femmes. C'est en 1977, c'est l'Organisation des Nations Unies qui a reconnu officiellement la journée des droits des femmes et pas la journée de la femme. Hein. Arrêtez de nous acheter des roses et des conneries, nous ce qu'on veut c'est le même salaire. Et donc on pense bien fort aux femmes, sans qui évidemment rien ne serait possible. Et il y a encore du taf, et tu n'as pas de points mon doudou, c'est pas grave.
4: Oui mais Sandra, toi tu as 4 points, la force tranquille. Sandra, elle se balade là depuis midi, là, voilà, ça énerve un peu Valérie, mais je rappelle quand même tout l'enjeu de cette émission. 3 candidats gagnants depuis le début de la semaine. Vais-je arriver à en avoir un 4e pour la première fois de ma vie, Sandra? Je ne sais toujours pas. Sandra qui a un petit côté maniaque, hein, Sandra, à Lyon. On aime bien que la vaisselle et le lit soient bien faits.
5: Ah oui, ça c'est vrai que j'ai un culte aussi à mon fils, on ne part pas de la maison, on ne sort pas de la maison, sans qu'au moins le lit et la vaisselle soient faits.
4: Ah oui, dans cette petite côté sorcière bien aimée, il faut que ce soit tout bien rangé. Tu adores le repassage également, c'est fou ça.
1: Ah ouais, c'est fou ça.
5: C'est vrai.
1: Oh là là.
4: Ouais, non, bah, tu as été jusqu'à t'équiper. Non mais attends, tu t'es équipé. Dis-nous un petit peu ce que tu as pour le repassage.
5: Ben, pour le repassage, mon classique, hein, j'ai la centrale vapeur... En cas de repassage express, j'ai un petit fer à repasser d'appoint et j'ai surtout le petit fer pliable de voyage.
4: Ah oui, non, là, il y a une obsession sur le fer, là, on est d'accord. Ah oui, quand même,
1: je t'admire.
4: Ah, ouais. Alors, tu as horreur des gens qui reniflent.
5: Ah, arrête, non, surtout pas ça, Eric, je risquerais de. Non. Ça m'est arrivé encore. C'est pas si vieux que ça. Oui, je ne supporte pas les gens qui reniflent ou qui se raclent le fond de la gorge. Enfin, vraiment, ça me.
4: Ouais.
5: Voilà.
4: Ah, parce que sinon.
5: Je peux aider quelqu'un en détresse, mais pas ça, non, vraiment pas.
4: Et t'es capable d'aller juste.
5: Bonsoir, Émile.
4: Oui,
5: pour les autres.
4: J'ai compris. Mais t'es capable de. Il paraît que t'as vomi même une fois tellement t'as entendu le truc, t'as vomi.
5: Ah oui, je vomis, j'ai des haut-le-cœurs. Et puis. Oui, il faut. C'est pas très élégant.
4: Oh, c'est tellement tentant de le faire, mais je ne le ferai pas.
5: Après, mais pas maintenant.
4: Non, Sandra, tu aurais pas été dans ma team, je l'aurais fait avec plaisir. Mais non, je vais te protéger. Mais c'est quand même fou comme truc. T'es très râleux. nerveuse, tu détestes les gens qui mettent aussi leur téléphone en haut-parleur pour discuter.
5: Oh, mais oui, moi, mais oui, j'utilise beaucoup les transports en commun à Lyon, on est assez bien équipés, et je ne supporte pas effectivement les gens qui discutent en haut-parleur, enfin, non, pas besoin non seulement de participer à leur conversation, et puis bah, justement, j'écoute au taquet quand je rentre du boulot, avec mes écouteurs, j'ai du mal à vous entendre.
1: Eh ben oui, mais moi je suis d'accord avec elle, c'est pas possible de les gens qui téléphonent avec le haut-parleur.
4: Je suis peut-être d'accord.
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David Bowie, Let's Dance dans la playlist d'ici. Alors, que diriez-vous d'une sortie dans votre coin maintenant ? C'est l'agenda de l'été avec des activités près de chez vous que nous vous proposons dans moins d'une minute. Et puis ensuite, Michel Jonas jouera du blues sur votre radio ici.

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2: 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Michel Delpech.

0: écoutez ici Joueur de Blues, Michel Jonas évidemment. Valérie Damido et Eric Bastien jouent maintenant avec Nora d'ici Roussillon qui n'aime pas du tout le désordre et ce n'est pas tous les jours facile avec son mari, et Francis d'ici Occitanie qui aime bien que tout soit rangé. Je ne sais pas vous, mais je pense qu'ils devraient se rencontrer ces deux-là.
1: Nora, ma chérie, il paraît que tu adores ranger, tu n'aimes pas le désordre.
2: Tout à fait.
1: Alors, comment ça se manifeste? Ça veut dire que tu ranges tout le temps?
2: Quand je travaille pas.
1: Ah, merci. Quand tu travailles, on n'a pas le temps de... on y va tranquille. Non, bah oui. Bon. Alors, est-ce que tu engueules Gaetano quand il range pas?
2: Non.
1: Parce que lui, il est bordélique, bien sûr.
2: Comme tous les hommes.
1: Oh bah voilà, oh merci. Oh voilà. Bah c'est vrai. Pardon. Il y a un truc. Est-ce que toi aussi, par exemple, il a toujours pas compris? Parce que moi, par exemple, après 25 ans de mariage, j'ai du mal à lui montrer. Je dois baliser le chemin du panier à linge sale.
2: Bienvenue au club.
1: Bah voilà. Tu vois, c'est marrant parce que j'ai fait des petites flèches et tout. J'ai essayé, mais non.
3: J'ai toujours pas trouvé, moi.
1: Non, il y a un truc qui marche pas. Je sais pas. Bon. Alors, tu adorerais si t'étais un animal. Tu adorerais avoir l'œil du tigre. Tu aimerais être une tigresse. Pourquoi? Parce que c'est un animal que tu trouves sympa, joli.
2: Entre autres, indépendant, ouais. Féroce. Féroce, pas agressif, mais féroce, impressionnant.
1: Ah ouais, c'est très très beau un tigre, on est bien d'accord. Et si tu devais déjeuner avec quelqu'un de connu, tu adorerais déjeuner avec le chef amazonien Raoni.
2: C'est ça.
1: Alors tu parlerais de quoi avec Raoni?
2: Je parlerais de la terre, de la nature, j'apprendrais de son enseignement.
1: Ouais, très intéressant Raoni. Hein. Moi je...
2: Oui.
1: J'aimerais bien aussi déjeuner avec Raoni, ça serait...
3: On n'avait jamais eu ça d'ailleurs.
1: Non, ça veut dire que Nora aime bien la nature.
3: Exactement.
1: Alors ma chérie, c'est la question à choix multiples. Tu m'as fait un sans faute depuis le début. Je te pose la question, je te fais des propositions. Et tu as 10 secondes pour me donner ta réponse. On part avec Barbie Girl, allez.
4: I'm a Barbie Girl in a Barbie World. Life is plastic, it's fantastic, plastic.
1: Écoute bien. La poupée Barbie est née le 9 mars 1959.
3: Ah, oh, comme vous.
1: Alors, quel était le... Je réglerai ça après. Quel était le vrai nom de la poupée Barbie? Alors, écoute bien. Brenda Malibu Parker. Beverly Sunshine Doll. Barbara Millicent Roberts. Valérie Barbichou Marouflette. Alors, comment s'appelait la poupée Barbie? Brenda Malibu Parker, Beverly Sunshine Dolls, Barbara Millicent Roberts, Valérie Damidouche Marouflette. Top chrono, 10 secondes.
2: Je dirais Barbara.
1: Et c'est une très bonne réponse. Bon. Eh oui, Barbara Millicent Roberts. Elle est née dans la ville fictive de Willows, dans le Wisconsin. Bravo, 3 points de plus, tu as 7.
3: Francis qui habite à Villefranche de Lauragais, c'est en Haute-Garonne. Francis qui est à la retraite, qui est un passionné de cuisine. T'as une belle de chevaux aussi, pareil, à la maison? T'aimes bien la mécanique?
1: Oh, la de chevaux.
5: Francis? Oui, c'est ça.
3: Ouais.
5: Pour ma de chevaux.
3: Ah ouais, tu fais de la mécanique sur ta de chevaux. Et quelle année t'as de chevaux?
5: 66.
3: Oh, génial!
1: Oh, la de chevaux!
3: Et elle roule encore, du coup, si tu fais un peu de mécanique dessus?
5: Ah oui, le moteur marche très bien.
3: Ah, génial! Oh, la de chevaux!
1: Moi, j'adore la de chevaux.
3: Eh oui,
1: c'est très joli.
3: J'adore. Alors, on a parlé un petit peu des défauts de Nora. Oh, écoute, toi aussi, tu as quelques défauts. Et ça ne me surprend pas complètement, Francis. Hein. Tu as un côté maniaque.
5: Oui, j'aime bien.
3: Ouais. Ah, t'aimes bien, en plus. Ouais. Alors, ça se caractérise comment et pourquoi?
5: Eh bien, en fait, moi, je range les choses et je sais toujours où je les ai.
1: Ah, d'accord. Bah oui, c'est le principe.
3: Un maniaque du ménage.
5: Toujours au même endroit, je les mets.
3: Ah, d'accord. Il faut que tout soit au même endroit. Il faut que tu...
5: Oui.
3: L'aspirateur, la poussière
5: sinon,
3: aussi.
5: Sinon, vous perdez les choses.
3: Oui, je suis bien d'accord, mais vraiment, le lit, il faut qu'il soit bien fait, il ne faut pas qu'il y ait de poussière sur les mains.
5: Non, mais j'exagère pas quand même, je ne suis pas...
3: Oui. Ouais. Il tient tête aussi dans ses défauts. Il tient tête. Et non, je voudrais quand même juste parler de son animal, parce que vous avez parlé de
1: animal
3: préféré. Vous savez quel est l'animal préféré de Francis, alors qu'il est chasseur pour toi?
1: Bah, je sais pas.
3: D'ivoire, Francis?
5: Le chevreuil, j'aime
3: bien. Eh ben non, pourquoi t'es chasseur si t'aimes les chevreuils?
5: Mais ça n'empêche pas, ça compatit. On peut faire l'autre. Sinon, on aime toutes les bêtes, mais bon, on est obligé de chasser aussi.
3: Bon, alors.
5: On n'est pas obligé de tuer chaque fois. Hein.
1: Ah oui, merci, oui.
3: Donc le chevreuil.
5: On peut prendre l'appareil photo aussi. Hein,
1: ah oui, voilà.
3: Joli, mais fais ça, voilà, prends-les en photo, les chevreuils. Voilà, c'est mieux.
5: Et après, je fais les deux.
3: Eh bien, c'est très bien. Si tu voulais être un chevreuil, bah voilà, je comprends très bien, il n'y a pas de souci. 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

0: Un des derniers titres de Soprano, DJ dans la playlist d'ici. Place à l'amour maintenant avec nos deux candidats, Vincent d'ici Périgord et Florence d'ici Lorraine, qui racontent à Éric Bastien et Valérie Damido comment ils ont rencontré leur moitié sur votre radio ici.
1: Alors, notre ami Vincent. Ah, Vincent, tu as rencontré Eugénie, qui est ta compagne, grâce à une appli de rencontre, c'est ça ?
2: Oui.
1: Magnifique. Oui. Et c'était quoi votre premier rendez-vous alors ?
2: Un dimanche après-midi à Périgueux.
1: À Périgueux. Et il paraît que c'était pendant le confinement, tout ça.
2: Ça, c'était juste avant le confinement.
1: Ouais.
2: Et après, c'était pendant le confinement.
1: Et alors, du coup, qui ça a été le coup de foudre ?
2: Oui.
1: Il y a eu un petit temps d'attente.
3: Oui.
1: Oui ? Qu'est-ce qui t'a plu en premier chez Eugénie ?
2: Sa gentillesse et puis sa douceur.
1: Oh, voilà.
3: Tant timide, il est réservé, mais il est amoureux.
1: Ah bah heureusement qu'il est amoureux. Alors, ça fait 6 ans qu'ils sont ensemble. Donc, ils sont ensemble depuis le confinement. Alors, tout le monde se rappelle de ce moment exceptionnel du confinement. Mmh. Et alors, il paraît que, bon, bah, comme beaucoup de gens, je te rassure, il y avait évidemment des gens, des potes à toi qui avaient une maison avec piscine. Donc, évidemment, on allait quand même faire la fête au bord de la piscine.
2: Voilà, oui. Ah oui. Une bonne petite soirée privée entre amis pendant le confinement.
1: Eh ben évidemment, parce
3: confinement
1: que...
3: en maillot de bain, quoi.
1: Bah oui, bah écoute, tant qu'à faire, hein, ce confinement ridicule. Et il paraît qu'une fois, quand même, tu t'es fait contrôler en rentrant de la soirée piscine sur la route.
2: En y allant.
1: Ah, en y allant. Et alors, t'as dit quoi ?
2: Que je ramenais ma stagiaire chez elle, qui habite à côté de ma compagne.
1: Ouais, alors que, en fait,
3: bien sûr.
1: Tout le monde allait à la piscine, avec des masques, bien sûr. Alors, attention, là, c'est le moment où tu peux t'envoler avec une question qui peut te rapporter 3 points d'un coup. C'est la question à choix multiples. Je pose la question, je fais des propositions, et à mon top chrono, tu as 10 secondes pour me répondre et me donner ton choix. Alors aujourd'hui, figure-toi que nous sommes le 10 mars... Et que, eh ben, tiens, une petite ambiance. Pour fêter ça, le 10 mars, nous fêtons le 150e anniversaire de l'invention du téléphone.
3: D'accord.
1: Par Graham Bell. Donc, c'est l'inventeur du téléphone.
3: C'est l'inventeur du téléphone.
1: Alors, petit QCM pour Graham Bell. Quelle fut la première phrase transmise par téléphone ? Je te propose des phrases. Allô, vous m'entendez ? Qui est à l'appareil ? Monsieur Watson, venez ici, j'ai besoin de vous voir. Ou, allô Bastien, ici Damido, ramène tes fesses. Donc, quelle fut la première phrase transmise par téléphone il y a 150 ans ? Allô, vous m'entendez ? Qui est à l'appareil ? Monsieur Watson, venez ici, j'ai besoin de vous voir. Allô Bastien, c'est Damido, ramène tes fesses. Top chrono, 10 secondes.
2: La première ? Je dirais.
1: Allô, vous m'entendez ?
2: Oui.
1: Eh bien... Et non. C'est Monsieur Watson, venez ici, j'ai besoin de vous voir. Parce que Alexandre Graham Bell, qui a réussi à transmettre la voix par un signal électrique, il avait un assistant qui s'appelait Watson, comme Sherlock Holmes. Donc du coup, il a passé l'appel, Watson était à côté, et il a passé cette phrase.
3: Et voilà.
1: Pas de point, mon petit Vincent.
3: Bon, Florence, parlons de ta rencontre, justement, avec Fabien. Cette rencontre s'est passée lors d'une soirée SNCF. Exactement, un bal était organisé entre salariés de l'entreprise et son père et le père de Fabien travaillaient ensemble. Lorsque, Florence, tu as rencontré Fabien, vous êtes présenté comment ? Vous êtes la bise ? Comment s'est passé au début ?
4: Non, on s'est serré la main, mais alors ça a fait comme dans le gendarme se marie, ça a fait des étincelles.
1: Ah ouais !
3: Tu as l'image là ?
1: Ah bah oui, le
3: dessinet, c'est tout son sac. C'est vrai ? Vraiment, étincelle au moment de serrer la main, quoi. T'as senti un truc tout de suite, quoi.
4: Ah oui. Lui, pareil, ça a été vraiment le gros coup de foudre.
3: Oh là là. Vous aviez 22 ans. C'est un peu les parents qui ont manigancé les retrouvailles, hein, si j'ai bien compris, après.
4: Ah bah, il était très timide, donc il n'osait pas m'inviter à danser. Donc son père m'a invité à danser, sa mère l'a invité à danser. Ils nous ont planté au milieu de la piste, et débrouillez-vous.
3: Vous êtes rapprochés. Et qui a tenté, du coup
4: c'est toi. Et pareil, les deux mères demandaient des renseignements sur l'un, sur l'autre. Voilà.
3: Alors attention, parce que le lendemain, il partait à Toulon, parce qu'il était engagé dans la marine. Donc tu l'as perdu de vue très vite, du coup.
4: Oui, oh bah ça a duré une semaine où on ne s'est pas vu, mais avant de partir sur le quai, c'était le gros bisou.
1: Oh !
3: Et c'était il y a combien de temps ce gros bisou, hein ?
4: C'était il y a 36 ans, un peu plus de 36 ans.
1: Oh.
3: 35 ans de mariage, vous êtes mariés un an plus tard. C'est les noces de rubis, 35 ans de mariage.
1: Ouh,
3: belle histoire.
1: Bah dis donc, il va t'acheter une belle bague en rubis.
4: Ah, pourquoi pas.
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0: souvenir de 1994, You Gotta Be Desiree dans la bande-son de votre radio. Ici, dans Au Taquet, nous aimons bien les candidats à qui il arrive plein de maladresses. Cette fois-ci, il s'agit de Vincent d'ici Périgord qui a fort à faire avec son tracteur. Et Florence d'ici Lorraine qui se souvient bien de son mariage tellement il y a eu d'imprévus. Tout cela a bien amusé Valérie Damido, Éric Bastien et nous dans moins d'une minute sur votre radio ici.
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2: Alors, notre ami Vincent, hein, qui s'occupe des vaches et des canards, qui est un petit peu maniaque, qui est marié à Eugénie, qu'il a rencontré lors d'une pool party pendant le Covid. Bon, je simplifie, hein, vous avez compris. C'est aussi un petit peu notre Pierre Richard à nous. Il a un petit problème avec les tracteurs et les remorques, notre petit Vincent. Pareil qu'un jour, t'as rempli ta remorque de bottes de foin, t'as voulu la déplacer. Et puis bah le chemin, il était un peu penché, les freins n'ont pas tenu. Qu'est-ce qui s'est passé?
3: Pas les freins qui n'ont pas tenu, ça n'a pas fonctionné. Le tracteur n'a pas actionné les freins de la remorque et ça s'est mis en portefeuille.
2: Donc ça veut dire que tu t'es cassé la margoulette en gros?
3: Ça m'a bien brassé dedans.
2: Ah bah voilà. Mais tu t'es pas blessé quand même?
3: Non.
2: Mais t'as été obligé de décharger la remorque pour que tu puisses repartir?
3: Ouais, ah oui, on ne pouvait pas la remettre en place comme ça.
2: Eh oui, deux fois le même travail, donc c'est bien, ça fait plaisir.
3: Voilà.
2: Bon, mais t'as un truc avec les tracteurs aussi, parce que quand t'étais ado, t'avais 14 ans, t'allais chez des voisins avec un tracteur, et là, pareil, un talus en pente. Et donc, du coup, qu'est-ce qui s'est passé? Rebelote.
3: Le tracteur a calé, et une grande marche arrière, la benne chargée d'enfilage.
2: C'est-à-dire que la benne s'est mise devant le tracteur, en fait, c'est ça?
3: Non, on est parti en marche arrière et c'est la benne qui a arrêté le tracteur, aussi encore.
2: D'accord, ok, bah c'est super. Bien, alors, tu as un petit point. Ce serait bien que tu marques 5 points. C'est la question cash. Donc, c'est une question, voilà. Tu auras 10 secondes pour répondre. Une petite ambiance musicale. Ça, c'est une chanson que ta maman nous a envoyée, c'est toi quand tu étais petit, dans ta baignoire.
4: Ben dis donc, je chantais bien.
2: Ben oui, c'est dommage. Hein.
4: Mais je fais peur un peu quand même. Hein.
2: Non, c'est la BO de Microcosmos.
4: Ah oui.
2: Alors écoute bien.
4: Quel rapport
2: Vincent.
4: Avec moi?
2: N'en parlera plus tard. Alors écoute bien. Quels insectes l'écrivain à succès Bernard Werber a-t-il mis en scène dans sa première trilogie? Quels insectes l'écrivain Bernard Werber a-t-il mis en scène dans sa première trilogie? Qui sont ces insectes? Top chrono, 10 secondes.
3: Les fourmis.
2: Et c'est une bonne réponse.
4: Eh oui,
2: c'est un best-seller qui raconte en parallèle

0: est arrivé en retard, du coup, pas de bouquet sur les photos. On est d'accord.
1: Voilà. C'est ça.
0: Déjà, ça part mal. Le curé. Oh, qu'est-ce qu'il lui a fait, lui, le curé? Qu'est-ce qu'il a fait?
1: Eh ben, il s'est trompé de cassette.
0: Voilà. Il a mis n'a pas mis la marche du piano, il a mis autre chose. Il a mis autre chose comme musique. Ensuite, le cortège devait suivre la voiture des mariés. Ça, on a l'habitude.
2: Oui.
0: Et à la fin, combien il restait de voitures, Florence?
1: Eh ben, deux voitures.
0: Ben oui, elles étaient où, les autres?
1: Non, mais c'était pas à la fin, c'était dès le départ, pratiquement.
0: Ah oui, dès le début. Et tout, il paraît que tout le monde s'est arrêté à l'apéro en chemin.
1: Ah ben voilà, ils sont tous partis à l'apéro, ils nous ont laissé tout seuls avec nos deux voitures pour faire le trajet.
0: Non ben c'est pas fini, ils étaient directement allés au vin d'honneur. Et quand toi t'es arrivé au vin d'honneur, qu'est-ce qu'il y avait?
1: Oh ben il me restait plus qu'un quart de tranche de brioche.
2: Ben dis donc, ils sont sympas tes copains.
0: Ah ouais, non mais c'est pas fini, le mariage de la loose. Ensuite, bon t'as été voir l'étape pour le dîner hein, après le vin d'honneur. Et là sur le dîner, rien n'était prévu comme tu avais choisi.
1: Exactement, les vieux étaient avec les jeunes, enfin c'était du grand n'importe quoi.
0: Bon,
1: il a fallu tout refaire.
2: Bah dis donc, c'est sympa ce mariage.
0: La nuit de noces, ton mari, malade.
2: Oh oui. Là là.
1: Trop émotif, donc du coup, malade.
2: Oh mon Dieu.
0: Donc pas de... voilà. Et le lendemain matin, 7h du matin, on est venu vous déloger pour la soupe à l'oignon en retournant votre matelas, histoire de bien vous réveiller.
2: Mais c'est sympa.
1: Voilà, mais ça c'est classique chez nous, ça se faisait comme ça, donc on vire les mariés, on retourne le matelas, c'est normal.
0: Tout est normal, on habite à Metz, voilà. On est en Moselle, on retourne les matelas. Et ben,
2: donc, c'est super.
0: Et c'était il y a 36 ans et on en rit encore aujourd'hui, c'est ça qui est le plus sympathique. 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

week-end à Rome. Étienne Dao, les meilleurs moments de Taka s'arrêtent pour aujourd'hui. Nous continuons demain avec Valérie Damido, Eric Bastien et entre autres un collectionneur de bouchons, un tripophobe, un maniaque et des bonnes cuisines.

0: Reggae. Le Céline Dion des débuts est ici, sur votre radio locale.
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0: Une nouvelle semaine qui démarre à vos côtés, en espérant que vous ayez passé un excellent week-end ce lundi matin. On souhaite bon courage, tiens, à celles et ceux d'entre vous qui reprenez le travail. La bonne nouvelle, elle vient du ciel, plus précisément du mercure qui baisse d'un ton. On va enfin pouvoir respirer. On fait un point météo complet d'ici 5 minutes, juste après le journal de 5h. Bonjour Cyril Ardo-Redon.
2: Bonjour Johan Rock, bonjour à tous.
0: C'est à la une de l'actualité ce lundi.
2: Le déplacement d'une partie du gouvernement en Gironde après le feu qui a parcouru 42 000 hectares fin juillet.
0: Quelle est la mutuelle santé la plus adaptée à vos besoins? Pour vous, par ici des économies, elle les a toutes comparées. And the winner is, réponse tout à l'heure aux alentours de 5h13. 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On a envie de tout savoir. 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Bon début de journée, vous êtes bien ici.
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0: Nous sommes le lundi 17 août, il est 5h. Le journal présenté par Cyril Ardo-Redon et la réponse politique après le gigantesque incendie en Gironde.
2: Un feu qui a parcouru 42 000 hectares. Le Premier ministre est dans le département. Il a visité la commune du Port hier hors caméra. Sébastien Lecornu poursuit son déplacement aujourd'hui dans les communes touchées de plein fouet par les flammes. Les élus locaux ont beaucoup de choses à dire sur le relogement des sinistrés, le réaménagement de la forêt ou la reprise de la vie économique. Olivier Allard, le maire du Temple, attend des réponses concrètes.
3: Il sait que c'est un désastre économique, désastre écologique, psychologique. Donc tout ça, il le sait. Maintenant, comme je le dis, hein, il faut vraiment que l'État prenne la main sur la forêt, prenne la main donc sur l'indemnisation, sur la protection des bourgs, des maisons, sur les. Après, on va avoir un problème d'inondation certainement parce qu'un pin absorbe 60-70 litres par jour. Quand il n'y a plus de pain et que l'eau tombe, il faut que l'eau s'écoule. Et l'eau s'écoule dans les crastes, dans les fossés. Donc il va falloir aussi un plan d'urgence pour pouvoir entretenir et curer toutes ces fossés. Il faut que le Premier ministre nous donne des pistes, et je dirais un peu plus que des pistes, nous dise exactement quelles sont les mesures qui vont être prises par l'État.
2: Olivier Allard, le maire du Temple, à l'ouest de Bordeaux, en Gironde. 6 ministres accompagnent Sébastien Lecornu dans ce déplacement, dont ceux du tourisme, de l'intérieur, du logement ou encore de l'agriculture. Sur le front des incendies, la situation continue d'évoluer favorablement dans le massif du Claps à Bellegarde en Diois dans la Drôme, selon la préfecture. Le feu brûle depuis près de 2 semaines. Il a parcouru 400 hectares. Les pompiers ce week-end ont été aidés par la pluie. Dans les Landes à Garin, la préfecture a autorisé 50 personnes à retrouver leur domicile. Quelques 600 personnes restent évacuées. Le feu qui a débuté jeudi a brûlé environ 1700 hectares. Et puis dans ce contexte, ce lundi matin, le Var, les Bouches-du-Rhône et le Vaucluse sont en rouge pour un risque très élevé de feux de forêt. 7 départements du Sud ainsi que l'Essonne et la Seine-et-Marne sont en orange pour un risque élevé. Et concernant la canicule, seuls les Bouches-du-Rhône, le Gard, le Var, le Vaucluse, l'Ardèche et la Drôme seront encore en vigilance orange ce matin après 6h.
0: Vous écoutez ici 5h03, on évoquait le déplacement de Sébastien Lecornu en Gironde. Et bien le Premier ministre doit aussi faire le point après le piratage du fisc.
2: Journée donc chargée pour le chef de l'exécutif qui préside une cellule interministérielle cet après-midi. Et jeudi, on a appris qu'une cyberattaque a visé les services informatiques des impôts. Les données de 700 000 personnes ont été volées. Louise Buyens, les Français concernés vont recevoir un mail dès aujourd'hui pour les prévenir.
4: La moitié des 700 000 personnes concernées sont des particuliers comme vous et moi. Les autres sont des entreprises. Le ministre des Comptes Publics, David Amiel, veut d'abord les rassurer.
5: C'est pas une intrusion dans votre espace personnel, là où vous vous connectez sur impots.gouv.fr. C'est évidemment pas une intrusion dans les comptes bancaires. En revanche, c'est le nom, l'adresse, le revenu fiscal de référence, le taux de prélèvement à la source.
4: La direction des impôts avoue que le hacker est passé sous les radars. Le ministre reconnaît une grosse faille de sécurité qui s'explique notamment par des moyens insuffisants.
5: On est dans un monde où les cybercriminalités ne cessent d'augmenter. Elle utilisera d'ailleurs à l'avenir des outils de plus en plus perfectionnés, notamment ceux de l'intelligence artificielle. Pendant trop longtemps, les systèmes d'information, le numérique, n'a pas eu la priorité qu'il devait. Et donc, ce qu'il faut pouvoir faire, c'est continuer à élever en permanence notre niveau de protection.
4: Un audit va avoir lieu pour faire la lumière sur ce qu'il s'est passé. En fonction du résultat, le ministre va demander dans le prochain budget plus d'argent pour la sécurité informatique des services publics.
2: Explication de Louise Buyen, à retrouver sur ici.fr.
0: Et puis retour sur la folle soirée de Léon Marchand au championnat d'Europe de natation.
2: Après sa médaille d'or samedi sur le 200 mètres papillon, le nageur superstar a remporté de nouveau l'or sur le 400 mètres nage libre hier soir, puis le bronze sur le relais 4x100 mètres 4 nages. Aymeric Bravard, Léon Marchand a donc remporté une médaille sur chaque épreuve qu'il a disputée au cours de ces championnats d'Europe.
6: Une Marseillaise, une de plus en attendant la prochaine. Marchand enflamme les spectateurs et laisse pantois ses adversaires. Johan Ndoye-Brouard, en bronze sur le relais avec lui hier soir, n'a plus assez de superlatifs.
7: C'est affolant. Je pourrais faire tout seul le relais, je pense, mais voilà, c'est trop cool d'avoir un mec comme lui. J'aimerais le côtoyer au quotidien pour voir ce qui se passe, parce que franchement, c'est dingue, c'est un extraterrestre.
6: Une première dans une grande compétition sur 400 mètres nage libre face au recordman du monde. Résultat victoire, record de France vieux de 15 ans battu et meilleure performance de l'année. Et le pire pour la concurrence, c'est qu'il juge avoir encore de la marge.
8: C'est une course qui m'impacte beaucoup par rapport, par exemple, à du 4 nage. Donc je pense que c'est quelque chose qu'il faut que je travaille. Le crawl, c'est pas forcément ma meilleure nage, mais c'est en train de le devenir. Donc je vais continuer à bosser et ce sera mieux la prochaine fois.
6: Deux médailles d'or, une d'argent, une de bronze, pour un athlète gêné par une blessure qui l'a empêché de s'aligner sur trois courses préférentielles, mais qui lui a permis de tester la nage libre pour peut-être y viser le titre olympique.
8: J'ai envie de ça pour Los Angeles, pourquoi pas ? Pourquoi pas le 200 crawl, pourquoi pas le 400 crawl ? Je vais voir comment je soigne déjà mon adducteur, comment je vois la brasse dans les prochains mois, et après on verra la suite.
6: Le vrai casse-tête pour Marchand, dorénavant, ça ne sera plus de gagner des titres, mais de choisir lequel.
2: Et le bilan de l'équipe de France sur cette semaine, c'est donc 4 médailles d'or, 4 médailles d'argent et 2 de bronze, ce qui fait une 4e place au tableau des médailles. Allez, Yoann, un coup d'œil sur le ciel et c'est le début d'un changement d'ambiance aujourd'hui.
0: Après les fortes chaleurs de la semaine dernière, il va faire encore relativement chaud sur nombre de régions, mais avec des températures qui déclinent nettement. À noter dans l'Est, par exemple, un temps instable, des nuages, de la pluie, des orages très localisés sur le reste du pays. C'est un temps ensoleillé avec un vent qui va souffler en Méditerranée et un mercure, lui, ce matin, qui indiquera 17 à Aurillac, 19 à Limoges, 21 à La Rochelle, 24 à Montpellier, 25 à Nice. Et puis cet après-midi, toujours beaucoup d'instabilité dans le ciel du Grand Est, une instabilité qui va se propager en Franche-Comté avec des orages toujours localisés, des nuages, des pluies sur la Champagne, Ardenne et puis des orages également sur l'île de Beauté. Sur le reste du pays, c'est du beau temps avec des températures qui baissent, certes, mais des valeurs qui restent très estivales. Il fera en milieu d'après-midi 31 à Bourges, 29 à Paris, 31 à Nantes, 25 à Lille, 24 à Brest et puis pour la maximale, ça se passera à Montpellier avec 36 degrés. Et chez vous, comment ça se passe ce matin? Vous nous l'indiquez en nous postant vos petits messages, comme vous avez l'habitude de le faire sur la page Facebook d'ici. Tous les matins, on fait la météo ensemble.
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0: 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Et pour ce qui est de la musique, voici Michel Berger pour vous réveiller. Il est 5h08, bon réveil.

0: Ici, 5h10. Bonjour à vous.
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0: Et c'est un panneau publicitaire qui n'a pas manqué d'attirer l'attention à l'occasion de la sortie du film The Last House, l'histoire d'une famille enfermée dans sa propre maison. La plateforme de streaming Netflix a eu l'ingénieuse idée de fabriquer un véritable salon meublé en guise de 4x3. Faut s'imaginer, ce 4x3 est suspendu à 30 mètres au-dessus du croisement de Sunset Boulevard, en plein Los Angeles, et à l'intérieur de ce panneau, donc transformé en maison, il y a un homme qui a vécu pendant 3 jours et 3 nuits en levant la tête, les automobilistes pouvaient le voir comme on regarde à la fenêtre d'un appartement sans voler ni rideau. Donc le matin, cet homme buvait son café, le soir, il regardait. Enfin, comme vous et moi, quoi, quand on est dans la maison, quoi. Sauf que là, vous êtes dans un panneau publicitaire. Pendant la durée de son séjour à l'intérieur de ce panneau publicitaire, l'homme pouvait communiquer, il avait des pancartes, il souhaitait bonne journée aux automobilistes, bon courage face aux températures élevées de la canicule. Bref, un happening qui n'a pas manqué d'inonder les réseaux sociaux de vidéos postées par les automobilistes eux-mêmes en train de filmer. Je ne sais pas si c'est très, très prudent. En tous les cas, ça a permis à la plateforme de démarrer cette sortie de film en fanfare avec de très très bonnes un très bon score, on va dire, pour ses premières semaines d'exploitation sur cette plateforme, en espérant que le film soit aussi inspiré que le panneau publicitaire The Last House. Si vous avez l'occasion d'aller sur Netflix, vous faire une idée.
2: En tout cas, ils ont fait très fort pour ce coup de com'.
0: Vous resteriez, vous, à l'intérieur d'un panneau publicitaire?
2: Bah écoutez, 4x3, ça fait 12 mètres carrés. Vous savez, c'est pas beaucoup moins grand que mon studio parisien.
0: Vu comme ça, effectivement. 5h12 dans l'info d'ici ce lundi, après les incendies dans les Landes. Le retour à la maison pour certains habitants.
2: Ouais, pour une cinquantaine de personnes, alors que l'incendie a déjà parcouru 1700 hectares dans les Landes. Le feu qui a débuté jeudi, à hauteur de Luglon.
0: Et pour la musique, ABBA sera bientôt dans vos oreilles. Il est 5h13, c'est le moment d'économiser comme tous les matins. Bonjour Valère Coréard, chaque jour avec vous un bon plan pour faire remonter notre pouvoir d'achat, et aujourd'hui on va parler santé et plus précisément de mutuelles.
3: Exactement, la complémentaire santé, c'est un poste de dépense souvent lourd pour les ménages, en moyenne plus de 1000 euros par an et par personne selon les niveaux de couverture. Pourtant, beaucoup d'entre nous payent trop cher simplement parce qu'on n'a jamais pris le temps de comparer les offres. Il existe heureusement, et c'est la bonne nouvelle, un outil indépendant pour le faire facilement, c'est le comparateur de mutuelles de l'UFC Que Choisir. Alors, pour le tester, c'est vrai, il faut vous abonner. Enfin, ça vaut franchement le coup. D'abord, vous soutenez un média indépendant qui fait un travail remarquable. Et ensuite, si jamais ça vous plaît pas, vous vous désabonnez. Mais derrière, vous allez faire de très très belles économies parce que cet outil analyse des centaines de contrats et permet de voir en quelques clics quelles sont les formules les plus compétitives selon votre profil, votre âge, votre lieu de résidence et surtout vos besoins de santé. Donc, d'ailleurs, pour les familles avec enfants ou les personnes âgées, certaines garanties renforcées peuvent vraiment valoir le coup. Et puis, deuxième conseil, attention au contrat collectif. Si vous êtes salarié, votre mutuelle d'entreprise est obligatoire, mais rien ne vous empêche d'assurer vos proches différemment, voire de compléter avec une surcomplémentaire si nécessaire.
0: Et on peut facilement changer de mutuelle ?
3: Alors ça, c'est la bonne nouvelle. Depuis la loi sur la résiliation infra-annuelle, vous pouvez désormais changer de mutuelle à tout moment, après un an d'engagement, sans frais ni préavis. La nouvelle compagnie va même se charger souvent de résilier l'ancien contrat à votre place. Et en combinant donc ces leviers, vous voyez, on peut économiser plusieurs centaines d'euros par an sans diminuer sa couverture santé. Alors, avant de renouveler automatiquement votre contrat ou de ne plus y penser, prenez 10 minutes. Comparer, parce que ça peut vraiment valoir le coup. Et si vous aussi, vous avez trouvé un bon plan santé qui va nous faire faire des économies en préservant notre santé, bien sûr, pensez à le partager, ça va aider tout le monde à la fin. Mon mail, c'est parisilleséconomies@radiofrance.com.
0: Merci Valère. Demain, vous nous fournirez le mode d'emploi pour moduler son prêt immobilier. En attendant, vous écoutez ici, c'est lundi, il est 5h15.
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0: Ce lundi, dans l'info d'ici, à 5h15, 1700 hectares ont brûlé dans les Landes au cours de l'incendie débuté jeudi à Luglon.
2: Les flammes ne sont toujours pas fixées, mais il est désormais moins intense et la préfecture a autorisé 50 personnes à rentrer chez elles sur la commune de Garin. Au total, 650 personnes ont été évacuées depuis le début du feu. Une grande partie doivent donc attendre que la situation soit sûre. Grégoire Le Callot.
5: C'est un petit geste du quotidien, mais un beau moment pour Philippe Dandy. Il tourne la clé de sa porte d'entrée.
6: Ah ben moi, je viens de rentrer parce qu'on m'a annoncé que j'avais le droit de rentrer chez moi, vu que j'habite à l'intérieur des panneaux de sortie de village. Tout le monde n'a pas la même chance, mais leurs maisons n'ont rien, ça c'est sûr.
5: La préfecture des Landes a évalué avec précision la zone du village de Garin, désormais hors de danger. Deux rues, 50 personnes. Coup de chance pour Philippe, il est de ceux-là. Deux jours qu'il attendait ça, mais deux jours d'angoisse pour se retraiter.
6: Moi je suis content parce que j'ai été évacué vendredi après-midi. Donc, ça fait plaisir de rentrer à la maison. Et j'habite ici, moi, depuis des années. Et j'ai vu des incendies, mais comme celui-là, jamais. Une force terrible. Samedi soir, c'était la peur. On voyait derrière ces arbres-là une lueur rouge et c'était très près. Et voilà, ça fait très peur.
5: C'est dans la salle des fêtes de Garin que beaucoup d'habitants évacués se donnent rendez-vous. Ils confectionnent des repas et des casse-croûtes pour les pompiers. Pendant que son mari vérifie la maison, Monique Dandy veut continuer à se rendre utile.
7: Ça ne va pas nous empêcher de rester encore un peu pour aider nos camarades à continuer à servir les pompiers.
5: Si le feu reste stable, comme hier le préfet des Landes, Gilles Clavreul, envisage d'autres retours à Garin, en revanche, les habitants de Luglon, où l'incendie s'est déclenché, devront encore attendre. Beaucoup sont hébergés en mobilhome dans la commune voisine de Sabre. Comme Mélodie et sa famille, la jeune femme se considère comme chanceuse et bien accueillie, mais le temps commence à devenir long.
8: Nos journées sont très, très lentes, très sédentaires. On fait des mots croisés, on essaye de faire des petits jeux de société, ce genre de choses, mais voilà, on part pas très loin.
5: De plus en plus, elle pense à la maison où la famille se retrouve tous les étés, avec la hâte maintenant de la retrouver.
8: Hâte et un peu peur aussi de ce qu'on va retrouver. C'est un environnement qu'on connaît très bien, donc j'ai peur un petit peu aussi de l'image qu'on va retrouver. Mais oui, très très hâte de retrouver notre maison.
5: Et il reste encore donc 600 personnes évacuées dans les Landes qui attendent le moment du retour.
2: Le reportage de Grégoire Le Callot.
0: Je sais que parmi vous qui nous écoutez, il y en a qui se languissent de son retour ce soir. Karine Le Marchand et ses agriculteurs à la recherche de l'âme sœur seront de retour. L'amour est dans le pré, nouvelle saison. On va en parler dans 3 minutes avec sa productrice pour l'heure. 5h18, vous êtes ici, voici Abba.

0: Merci d'avoir choisi ici votre radio locale. Vous accompagne ce lundi et tout au long de l'été. C'est un 17 août qu'ils sont nés. Artus souffle aujourd'hui ses 39 bougies. L'humoriste révélé dans l'émission télé On ne demande qu'à en rire et puis passé au rang d'incontournable avec son film il y a 2 ans. Un petit truc en plus. Bon anniversaire au footballeur Thierry Henry. 49 ans ce lundi, seul sportif français à avoir joué 4 Coupes du Monde. Et puis, dans la playlist d'ici, lui fait partie de nos favoris. Stéphane Echer, aujourd'hui à 66 ans. Je n'ai pas l'ami comme toi. Non, non, non, pas d'autre ami. Ce lundi, 2 anniversaires hollywoodiens. D'abord Sean Penn, acteur multi-récompensé, habitué au rôle de Bad Boys. Et puis Bob, Robert De Niro, l'un des derniers monstres sacrés du cinéma américain, qui continue de tourner à 83 ans. Happy birthday, Mr. De Niro. Enfin, c'est un 17 août qu'il nous quittait, le moustachu facétieux, Pierre Vassiliu. C'était là. Qu'est-ce qu'il fait? Qu'est-ce qu'il a? Qui c'est celui-là? Complètement toqué, ce mec-là. Anniversaire à vous, si c'est un 17 août que vous êtes né. Il est 5h22, vous êtes ici. Ce lundi soir démarre la nouvelle saison de L'Amour est dans le Pré, la 21e déjà. On en parle ce matin dans les coulisses télé. Il y a 50 ans, les couples à la campagne se rencontraient, pour certains, via les petites annonces du chasseur français. Mais depuis 20 ans, c'est Karine Le Marchand qui fait figure d'entremetteuse.
1: Je suis rentré de tondre des moutons, c'était le 22 janvier, la maison elle était vide. Mmh. Elle avait repris toutes les affaires qui lui appartenaient.
2: Et pas de lettres?
1: Rien, il n'y a rien vu venir.
0: Gabrielle Amateur est la productrice de l'émission. Elle m'a expliqué comment en coulisses, elle et ses équipes accompagnaient les agriculteurs dans leur quête amoureuse.
3: On les connaît bien, très très bien même. Peut-être même mieux qu'eux-mêmes. Par exemple, certains sont avec nous depuis plus d'un an. Quand on en est au stade où on leur cherche une prétendante, où on reçoit les lettres de toutes les prétendantes, ça fait déjà 6 mois qu'on est en lien avec eux, qu'on est allé chez eux, qu'on leur parle. On a rencontré leurs proches, leur maman, leurs frères. On est dans la confidence, on est dans la connivence.
0: L'amour est dans le pré, c'est un docu-réalité, comme le nomme elle-même sa productrice. Pour autant, ça reste de la télévision. Alors je lui ai demandé comment elle s'y prenait justement pour que les histoires racontées dans l'émission soient le plus fidèles possible à la réalité.
3: Parce qu'on sait comment ils vont fonctionner. Je vous donne un exemple de la saison 19, où on avait un agriculteur qu'on commençait à sentir un peu se détacher de son amoureuse. À un moment donné, on a mis une caméra quand ils se sont revus, parce qu'on sentait qu'à ce moment-là, soit ils passaient l'étape d'après, soit ça s'arrêtait. En l'occurrence, ça s'est arrêté.
0: Anticipé, donc. Mais après 20 ans à côtoyer ces agriculteurs, lui arrive-t-il encore, à la productrice de l'émission, d'être surprise par ce qui se déroule devant les caméras?
3: Ah ouais. Ouais, bien sûr. Et heureusement que ça arrive en bien ou en pas bien, d'ailleurs. Parfois, on est déçus aussi. Et moi-même, j'arrive à être cueillie en regardant les épisodes, alors même que je sais ce qu'il s'est passé. Au-delà de fabriquer une émission de télévision, on vit avec eux ce qu'ils vivent. Voilà. Ça paraît un peu démago de dire ça, mais si on ne vivait pas avec eux, je suis pas sûre que les histoires qu'on raconterait seraient aussi belles et aussi touchantes.
0: L'amour est dans le pré. Ouverture de la 21e saison, ce soir, 21h10 sur M6. Et si vous veniez nous raconter ce que vous avez fait de votre week-end, comme ainsi dire, une sorte de débriefing, 0810 055 056, vous connaissez le principe, vous passez sur l'antenne et vous repartez avec des cadeaux cet été, le paqueté justement. En attendant, un autre cadeau, nouveauté, avec un duo de fin d'été, Patrick Fiori, Marc Lavoine, ça s'appelle Occupé, et c'est ici à 5h25.

0: faire plaisir.
1: Vous écoutez ici avant 5h30 et le retour de l'info, comme tous les matins. On va faire un voyage dans le temps avec vous, Stéphane Bern, qui ce matin nous ramenait à l'époque des charrettes et des voitures hippomobiles.
2: Avouez-le, vous n'auriez jamais cru qu'un simple récipient pouvait faire trembler toute une ville. Et pourtant, c'est exactement ce qui arrive à Paris à la fin du 19e siècle. Nous sommes en 1884. Eugène Poubelle, préfet de la Seine, constate que Paris croule sous les immondices. Les rues sont encombrées de détritus, les charrettes débordent et les rats se promènent comme s'ils étaient chez eux. Autant dire qu'à cette époque, la ville lumière ne brille pas par son hygiène. Pour mettre fin à ce chaos, il impose par décret des récipients fermés pour les déchets ménagers. L'arrêté précise la dimension des récipients. De 80 à 120 litres, moins de 10 kilos à vide, la présence d'un couvercle et d'une anse. Les Parisiens réagissent avec humour et ironie. Dans les journaux, on caricature le préfet Poubelle, coiffé d'un bac à ordures en guise de chapeau. Les enfants transforment les bacs en bateaux ou en trônes pour leurs poupées. Certains chiens essayent d'ouvrir les couvercles, tandis que les ménagères grincent des dents devant ces boîtes imposées. « Voilà le préfet qui veut enfermer nos déchets !» s'exclament les grincheux. Pourtant, la mesure fonctionne. Rue plus propre, odeur réduite, rat moins audacieux. Les bacs deviennent vite indispensables et le nom de leur inventeur traverse le temps.
3: « En farfouillant dans la poubelle, j'ai trouvé... »
2: Eugène Poubelle, moqué au départ, entre dans l'histoire. Son invention, née d'une contrainte sanitaire, s'impose désormais dans toutes les maisons et sur tous les trottoirs. Conclusion, quand on a une bonne idée parfois, il faut laisser les gens médire. C'est juste qu'ils avaient besoin de vider leur sac.
1: À demain, Stéphane Bern. Ici, dès 5h ce lundi matin, notre invité a mené une grande enquête dans les EHPAD et il en a déniché quelques-uns qui se distinguent. C'est à la une de la presse et ce sera un petit peu avant 6h. En attendant, il est 5h30, l'info en France et dans le reste du monde. C'est l'heure du 90 secondes présenté par Cyril Ardo-Redon.
4: Il est attendu de pied ferme par les élus locaux. Sébastien Lecornu en Gironde aujourd'hui après le gigantesque incendie qui a parcouru 42 000 hectares. Six ministres l'accompagnent. Le Premier ministre doit rencontrer des pompiers et des habitants puis participer à une table ronde autour de la reconstruction. Face aux incendies ce matin, le Var, les Bouches-du-Rhône et le Vaucluse sont en vigilance rouge pour un risque très élevé. Sept départements du Sud ainsi que l'Essonne et la Seine-et-Marne sont en orange pour un risque élevé. Concernant la canicule, il ne restera plus que six départements du Sud-Est en vigilance orange à partir de 6h. L'exécutif reconnaît une grosse faille de sécurité. Une cellule interministérielle doit se réunir cet après-midi après la cyberattaque qui a visé le fisc et qui a conduit à la fuite des données de 700 000 personnes. Les personnes concernées seront prévenues par mail à partir d'aujourd'hui. Un homme de 65 ans jugé aujourd'hui au Puy-en-Velay en Haute-Loire pour avoir tiré à la carabine près d'enfants en proférant des injures racistes, des faits qui remontent à avril dans un quartier défavorisé d'Espaly-Saint-Marcel et qui avait provoqué une très vive émotion. Léon Marchand une nouvelle fois sur le toit de l'Europe, le nageur superstar médaillé d'or hier soir sur le 400 mètres nage libre, puis en bronze sur le relais 4x100 mètres 4 nage. Samedi déjà, il avait décroché l'or sur le 200 mètres papillon. Et puis le RC Lens remporte le premier trophée des champions de son histoire. Victoire 1-0 sur le PSG au stade Bollaert. C'est le duel entre le champion de France et le vainqueur de la Coupe de France.
1: 5h32, l'info d'ici ce lundi, c'est 7 ministres en déplacement aujourd'hui en Gironde.
4: Le Premier ministre Sébastien Lecornu, accompagné notamment des ministres de l'Intérieur, de l'Agriculture ou encore du Tourisme, visite après l'incendie fin juillet qui a ravagé 42 000 hectares et détruit 240 maisons. Objectif, lancer la reconstruction du territoire selon les mots de Matignon, alors que les dégâts sont considérables, notamment dans le secteur du tourisme. Louise Buyens, les acteurs économiques attendent beaucoup de cette visite.
0: Des milliers d'entreprises ont fermé pendant plusieurs jours, avec au moins 27 000 salariés au chômage partiel. Le secteur du tourisme est très touché. En moyenne, moins 50% de fréquentation depuis fin juillet. Catherine Parineau est propriétaire de deux hôtels en Gironde et elle dresse un bilan encore plus catastrophique.
5: Pour Bordeaux, on a perdu 60% de notre portefeuille, 63% sur Pauillac. Pour le 15 août, à Pauillac, par exemple, on avait 40 chambres l'année dernière. On en a 6 pour cette année. On est sur une équivalence du mois de février, là.
0: Des pertes irrécupérables et des réservations pour cet automne qui n'arrivent pas. Alors les patrons attendent des réponses fortes, notamment le chômage partiel payé à 100%, sans reste à charge pour toutes les entreprises et des prêts garantis par l'État. Mathias Sora, le président du MEDEF de Gironde, espère se faire entendre.
6: De ne pas aider des entreprises à ce moment-là coûtera plus cher à l'État par le chômage, par l'impôt sur les sociétés qui ne toucheront pas. Et puis une entreprise qui tombe, la première chose qu'elle ne paie pas, c'est justement des choses qui vont vers l'État. C'est la TVA, c'est l'URSSAF et autres.
0: L'État qui a d'ores et déjà aidé les collectivités, un chèque de 300 000 euros pour faire les travaux urgents.
4: Les explications de Louise Buyens sur votre radio locale ici. On jette un coup d'œil au ciel, Yuan, et la baisse des températures est enclenchée, on commence à la sentir.
1: Oui, après les fortes chaleurs de la semaine dernière, il y a une baisse annoncée. Bon, il fait encore chaud, c'est l'été. À noter quand même que dans l'Est ce matin, le temps est instable, des nuages, de la pluie, des orages localisés, et donc logiquement le mercure qui commence donc à décliner. Sur le reste du pays, c'est un temps ensoleillé avec un vent qui va souffler dès ce matin en Méditerranée, puis quelques températures. Ce matin, 17 à Aurillac, 22 dans la capitale, 24 à Montpellier, 25 à Nice. Pour ce qui est de cet après-midi, toujours beaucoup d'instabilité dans le ciel du Grand Est, également en Franche-Comté, des orages toujours très localisés, puis des nuages et de la pluie sur la Champagne Ardennes. Sur le reste du pays, du beau temps, un petit peu voilé le soleil, mais enfin quand même, il est là. 31 à Bourges cet après-midi, 29 à Paris, 31 à Nantes, 25 à Lille et 24 à Brest. Et chez vous, comment ça se passe? On vous remercie pour tous les messages que vous nous envoyez sur la page Facebook d'ici, comme l'a fait Maggie, qui vit à Tavel, c'est dans le Gard. Chez elle, il fait 19 degrés ce matin. Marie, elle, vit dans les Hauts-de-Seine. Elle a relevé 21 degrés avec un ciel mitigé. Puis enfin, 26 degrés chez Vladimir, qui vit à Villefranche-sur-Mer. Tous les matins, ici, on fait la météo ensemble.
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1: Après avoir chanté dans les années 70 avec les Commodores au début des années 80, Lionel Richie décidait de voler de ses propres ailes. Voici la chanson avec laquelle il a acquis son autonomie, son indépendance et surtout un succès interplanétaire, All Night Long, sur les ondes d'ici. Bon début de journée, il est 5h35.

0: Vous écoutez ici votre radio locale à vos côtés pour vous accompagner dans les tout premiers instants de cette nouvelle journée. Il est 5h39. Bon réveil.
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0: Et en attendant que le jour se lève, ici, votre radio locale tâche de vous éviter de vous faire arnaquer. Ce lundi, Cyril, de faux mails de convocation en justice.
2: Des mails signés Europol ou de la brigade de protection des mineurs qui forcément suscitent une vive inquiétude quand on les reçoit. Mais ne vous inquiétez pas, ils sont très probablement faux. Audrey Azo nous explique tout dans un instant.
0: Et pour la musique, dans quelques instants, nous serons rejoints par un duo, celui qui a marqué les années 80. On n'a pas oublié. C'est pour ça qu'ils sont là. Carmel, Johnny Hallyday, dans un instant. En attendant, on accueille Gilles. Bonjour Gilles.
3: Bonjour Gilles.
4: Bonjour, bonjour toute l'équipe.
0: Vous nous appelez des Côtes d'Armor. Comment s'appelle votre commune?
4: Bon, BR2ONS.
0: Voilà qui est précis. Ça ressemblait
4: à... pas Bruce, ouais.
0: Ça ressemblait à quoi votre week-end?
4: Ben, on a été tranquille. On a... Enfin, le fils... Et sa femme, qui est ukrainienne, Anna, sont de Chambéry et passent une quinzaine chez nous.
0: Ouais.
4: Et on est allé dans la commune où on s'est marié en juillet 82, il y a 44 ans. Quoi. Donc on nous a montré l'église, la salle des fêtes, et puis voilà.
0: Un week-end nostalgique, un peu.
4: Oui, puis bon, un week-end au calme, puisque c'était dans l'intérieur des Côtes d'Armor. Quoi. On n'était pas dans la cohue...
0: au calme, tranquillement, en ce week-end du 15 août.
4: Voilà.
0: Gilles, dites-moi, vous partez pêcher, m'a-t-on dit, aujourd'hui. Est-ce que vous avez un coin, votre coin à vous, celui où on ne vient pas vous déranger, et celui où vous savez qu'il y a du poisson qui va répondre à l'appel?
4: Non, moi c'est des journées détente que je fais avec mon beau-frère, un de mes beaux-frères qui a son bateau au port de Daouette. Mais bon, je ne suis pas un pro de la pêche. Hein. C'est plutôt lui qui sait où aller, quoi.
0: Bon, on va vous souhaiter donc une belle journée de pêche, et puis on va vous envoyer le paqueté, vous allez voir.
4: Mais il n'y a pas grand-chose cette année, il fait trop chaud.
0: C'est vrai ?
4: Ouais, mon beau-frère disait, tant qu'il ne pleut pas, on risque de rien. Bon.
2: Bah, les poissons sont en souffrance.
0: C'est l'occasion de passer une belle journée avec le beau-frère.
4: Voilà, avec la casquette sur la tête, parce qu'il fait quand même chaud.
0: Et la crème solaire. Bon, et puis on vous envoie donc le paqueté. Vous allez voir, c'est un sac rempli de surprises aux couleurs de votre radio locale. Je vous souhaite une bonne journée, une belle fin d'été, et puis à bientôt sur l'antenne d'ici.
4: Oui, bonne journée à toute l'équipe, merci.
0: Il est 5h41, on est ensemble ce matin, dès 5h. Bon réveil.
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0: 5h43, chaque matin, c'est pas vrai, c'est votre rendez-vous anti-arnaque avec Aude Razo qui veille au grain pour vous éviter de vous faire avoir. Aude, beaucoup d'auditeurs s'inquiètent en ce moment de recevoir des mails de convocation en justice. Ces mails sont faux, évidemment, et il ne faut pas y répondre.
9: Oui, pédopornographie, pédophilie, cyberpornographie, voilà les mots et les accusations très graves qui apparaissent en rouge dans ce document que beaucoup d'entre vous ont reçu par mail. J'étais en panique totale, je tremblais dans tous les sens, me dit Franck. Vous êtes extrêmement nombreux, plusieurs dizaines chaque semaine à m'écrire à ce sujet à mon adresse ici.arnaque@radiofrance.com. En fait, vous m'interrogez sur des convocations judiciaires qui n'en sont pas, ni la justice, ni les forces de l'ordre ne vous contacteront par mail pour des faits aussi graves. C'est absolument impossible. Et surtout, ne vous fiez pas aux formules ronflantes. Christine, on lui dit que c'est la cour d'appel qui lui écrit. Emmanuel, on lui parle du procureur général d'État. L'escroc ajoute à ça tout un tas d'articles très effrayants du code pénal et vous menace de poursuites judiciaires.
0: C'est bien compris, Aude. On ne panique pas, on ne répond pas. Et qu'est-ce qui se passe d'ailleurs si on répond ?
9: Rien du tout. Et j'insiste, vraiment, vous ne répondez surtout pas. François a répondu, il me dit, on me demande de payer 5 700 euros, sinon mon nom sera rendu public. Eric, lui, me raconte qu'il a répondu aussi. Il a envoyé sa carte d'identité et un justificatif de domicile, comme c'était demandé dans cette fausse convocation. C'est dangereux de faire ça, c'est ce que j'ai dit à Eric. En donnant ces documents privés aux escrocs, vous risquez une usurpation d'identité. Cette arnaque, elle est dévastatrice, vraiment. La gendarmerie évoque même le cas d'une victime qui a fini par se suicider. Elle se sentait prise au piège, elle ne savait plus quoi faire. Parlez-en autour de vous, c'est important. Parlez à vos proches, vos parents, vos enfants, vos amis. Il suffit parfois d'une seule personne pour vous rassurer et vous sortir de l'impasse.
0: C'est bien noté. Merci Audrazo. Tous les bons plans, tous les liens utiles à retrouver sur ici.fr, la page arnaque. 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Le monde merveilleux du vivant débarque avec un nouvel épisode juste après le nouveau Vanessa Paradis, les épines du cœur, 5h45. Bonne journée.

0: Merci d'avoir choisi ici votre radio locale pour entamer cette toute nouvelle semaine. Il est 5h47. Et les portes merveilleuses du vivant s'ouvrent ce matin. Trois choses à savoir sur un petit animal agile que l'on pourrait décrire comme un mélange entre un chat, un furet, avec un pelage tacheté, un museau pointu et une très longue queue touffue et annelée. C'est précis. Bonjour Benoît Prospero.
1: Ah ben vous l'avez très bien décrite. Bonjour à toutes et tous. On va parler de queue, immigrés et WC. Et donc, première chose à savoir, nom d'une girafe en col roulé, la queue de la genette commune est presque aussi longue que le reste de son corps. Elle peut atteindre 50 cm. Et, comme vous disiez, elle est touffue et annelée. C'est-à-dire qu'elle rappelle, vous savez, celle des lémuriens. Pour rappel, quand on dit une queue annelée, annelée, ça vient de anneau. Une queue annelée, c'est donc une queue qui est décorée de plusieurs cercles de couleurs différentes, comme si elle portait, vous savez, plein de petits bracelets tout au long de sa queue, un peu comme une chaussette de sport, par exemple, une bande foncée, une bande claire, une bande foncée, etc.
0: Mais alors, du coup, elle fait du sport ?
1: C'est le moins que l'on puisse dire, parce que on sait, de toute évidence, qu'elle est très très active. Et sinon, deuxième chose à savoir, la genette commune est une immigrée. Parce qu'elle est présente aujourd'hui dans la moitié sud de la France, mais elle n'a pas toujours vécu là. Elle est originaire, en réalité, du continent africain, sur lequel l'espèce est d'ailleurs largement répandue. Selon des études moléculaires récentes, l'animal aurait traversé la Méditerranée il y a seulement 3000 ans, et ce, a priori, dans des navires phéniciens.
0: En espérant que la genette n'ait pas le mal de mer,
1: Mais vous êtes plein d'humour. Tiens, et vous savez quoi ? À ce propos, ce qui suit, je le sais, va en faire rire plus d'un. Troisième chose à savoir, est-ce que vous savez comment la genette commune fait pour marquer son territoire ? Eh bien, elle fait popo, mes amis. Concrètement, elle dépose ses excréments sur des promontoires souvent rocheux que l'on appelle des crottiers. Le monde vivant est merveilleux. Et pour en savoir plus sur la nature qui vous entoure, vous pouvez découvrir les magazines de la maison d'édition La Salamandre. Rendez-vous sur salamandre.org et merci à Julien Perrault et à toute sa merveilleuse équipe pour toutes ces infos. Encore une fois, salamandre.org.
0: Et merci à vous, Benoît Prospero, de nous avoir renseigné sur ce petit mammifère magnifique. À demain pour un nouveau monde merveilleux du vivant.
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0: 6h10, ce lundi à la une de la presse, notre invité a mené une grande enquête, Cyril.
3: Guillaume Lenagard, journaliste à Notre Temps, a passé en revue de nombreux EHPAD pour en sélectionner quelques-uns qui ne ressemblent vraiment pas à ce qu'on pourrait imaginer d'un EHPAD.
0: Bonjour Guillaume.
4: Bonjour, merci de votre invitation.
0: Les EHPAD, un sujet qui revient régulièrement dans l'actualité. À quel besoin premier répondent ces établissements, Guillaume ?
4: Ce sont des maisons de retraite médicalisées. Elles s'adressent à des personnes dépendantes qui ont besoin d'aide et de soins au quotidien. L'âge d'entrée moyen est de 85 ans à peu près.
0: Alors ces EHPAD, pas comme les autres auxquels vous êtes intéressé dans le magazine, quelles initiatives proposent-ils ?
4: Alors oui, on a effectivement recensé quelques établissements intéressants parce que les EHPAD d'Angers

0: Vous relatez également un établissement qui propose un véritable bistrot où des visiteurs peuvent venir et être accueillis dans cet EHPAD et donc être au contact des personnes résidentes.
1: Oui, il y en a même plusieurs. C'est une formule qui commence à se répandre un petit peu. C'est une façon d'ouvrir les EHPAD sur leur quartier et de proposer aux résidents des moments de détente et de partage. Pour tout vous dire, il y a même une association qui a été montée par un gériatre qui s'appelle Bistro Berta et qui propose aux établissements de les aider à en créer un. Donc, il en a déjà installé, comme je vous le disais, un certain nombre, avec leur licence 3. L'idée, c'est de faire venir des voisins du quartier, d'organiser des animations, de créer un espace joyeux. Voilà, ça donne un peu plus envie de vieillir en collectivité.
0: Au final, l'idée, j'imagine, que c'est de sortir l'EHPAD de ce cliché de mouroir.
1: Alors oui, les EHPAD prennent une mauvaise réputation qui est due aux dérives d'un certain nombre d'entre eux il y a quelques années. Mais en même temps, c'est une solution qui s'imposera pour un certain nombre d'entre nous, même si c'est compliqué de se projeter dans la dépendance. 3 Français sur 4 ne veulent pas entendre parler des EHPAD pour leurs vieux jours. Mais le maintien à domicile ne sera pas possible pour tous. Hein. Et avec la montée en âge des baby-boomers, le besoin sera croissant.
0: Des EHPAD pas comme les autres, c'est donc l'enquête du magazine Notre Temps à retrouver en kiosque ce mois d'août. Merci Guillaume d'avoir été des nôtres ce matin.
1: Merci et à bientôt.
0: Avant de songer à aller en EHPAD, on va danser avant. Ça fait du bien au corps et aussi à l'esprit. Ces tendances, on va vous expliquer pour quelles raisons. En attendant, voici Johnny Hallyday et Carmel. J'oublierai ton nom sur les ondes d'ici. Bon début de journée, il est 5h53.

0: Bientôt, il sera 6h avant de retrouver toute l'équipe d'ici matin sur votre radio locale. Muriel Jordan est rentrée dans le studio. Elle nous rejoint pour ses tendances. Votre rendez-vous pour mieux comprendre ce monde qui va beaucoup trop vite. Et ce matin, Muriel, on s'intéresse à la danse comme thérapie.
1: Oui, dites, il paraît que la danse serait plus efficace que les antidépresseurs. Plusieurs recherches montrent que danser permet de mieux combattre les symptômes de la dépression que la marche, le yoga et même certains

0: médicament. Alors attention, ça ne veut pas dire que la danse peut être un traitement à part entière, mais elle est un excellent complément. Pas étonnant qu'on entende de plus en plus parler de danse-thérapie pour améliorer le bien-être émotionnel, mental et physique, danser contre les douleurs chroniques, comme si chaque pas de danse nous rapprochait un peu plus du bien-être. Cette senior de 75 ans qui habite à Marseille le confirme.
1: Alors moi je vais dans les associations. 1, 2, 3 o'clock, 4 o'clock, rock. Voilà, donc je vais danser.
2: Alors, donc c'est quoi
1: nos danses à nous de notre génération.
2: Voilà. Que rock.
1: Oui, tout. Même il y a des danses modernes aussi. Hein. Tango, passo doble, valse, java, cha-cha-cha. Ah oui.
2: Ah, bah, dites-moi alors ce que vous ressentez quand vous dansez. Qu'est-ce que ça vous fait?
1: On est bien après. C'est comme si on avait fait de la gymnastique.
2: Et vous aussi?
3: On y va toujours, nous. On y était mercredi. Hier, on a été, on a dansé. On était ensemble. On a été danser. On a été et aujourd'hui elle vient danser et voilà.
0: Marianne Chase est l'une des fondatrices de la danse-thérapie. Elle a d'ailleurs créé en 1965 l'association de la danse-thérapie américaine. En France, la danse aide beaucoup les malades atteints de la maladie de Parkinson. À Marseille, des femmes suivies pour un cancer ou en rémission ont même créé un collectif des vies danse pour financer les cours de danse-thérapie. Et des initiatives comme ça, on en trouve partout en France.
4: La danse-thérapie, c'est donc davantage une expression personnelle comme une transformation artistique.
0: Oui, et les bénéfices sont très nombreux. La danse stimule le cerveau, éloigne le stress, l'anxiété. Et vu qu'il faut aussi reproduire et mémoriser les chorégraphies, forcément, ça muscle aussi le système cognitif. Et c'est quand même beaucoup plus sympa que retenir une liste de courses. Je croise Jacqueline, 78 ans, la silhouette est lancée, les yeux qui pétillent, les jambes encore toniques, malgré l'arthrose. Selon moi, Jacqueline est prête pour Danse avec les stars.
1: Moi, j'ai mal partout, mais je vais danser. Je vais danser parce que ça fait du bien pour les articulations, les muscles. Voilà, alors j'ai mal, mais je fais avec mon mal.
3: J'ai toujours 20 ans, hein. Maintenant j'ai 81 bientôt. Et mon fils il m'a dit, quand c'est que tu vas vieillir? Je suis resté jeune. Voilà.
2: Il va vieillir avant vous, hein.
3: Il est vieux déjà.
0: Bref, la danse-thérapie, c'est en danse, c'est une façon de se faire du bien, de voir la vie en rose. Et moi, je préfère voir la vie en rose plutôt que la vie en arthrose.
4: Bah évidemment. Et on se dit à demain, Muriel Jordan. Tous les podcasts et les replays de C'est en danse sont à retrouver en replay. Tiens, chaque soir de l'été, vous le savez, les artistes qui font la musique sont dans les essentiels de Décibel. Avec ce soir, Pascal Obispo, dès 20h. En attendant, on va vous laisser en compagnie de toute l'équipe d'ici matin. Excellente journée.
5: Et on est là, et bonjour les Vauclusiennes et bonjour les Vauclusiens. Oui, ravi de vous retrouver ce lundi matin pour l'info ici en Vaucluse. Ce sera avec Anouk Caron. Bonjour Anouk.
6: Bonjour Hugo, bonjour tout le monde.
5: Bon, c'est pas votre début de semaine, hein. Vous avez bossé ce week-end, vous?
6: Exactement, c'est mon milieu de semaine.
5: C'est votre milieu de semaine. 2 heures de sommeil cette nuit.
6: On est là.
5: Ça se voit.
6: Arrêtez.
5: Pas trop.
6: Ah, ça
5: Non, en vrai, ça ne se voit pas.
6: Sympa.
5: Notre réalisateur reprend le travail aujourd'hui. Bah oui, parce que vous êtes nombreux aussi à reprendre le boulot aujourd'hui. Christian, il est heureux. Bonjour Christian.
7: Oui, tout va bien.
5: C'est vrai. C'est bien ces 3 petites semaines passées à Avignon, à cuire, oui, pendant 3 semaines.
7: J'ai bien chaud, voilà, c'est ça.
5: Il fallait partir en Finlande.
7: J'y penserai pour l'année prochaine.
5: Ouais, réservez déjà votre séjour. Anne-Sophie vous accueille, vos infos météo, les bienvenus au 04 90 14 04 04. On va jouer ensemble aussi, il y aura des beaux cadeaux à vous offrir. Cadeaux de saison, tiens, notamment autour des vendanges. Bon, je vous expliquerai tout ça au fil d'ici matin. Pour l'instant, on s'informe.
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5: Et bon petit déj avec ICI matin. Nous sommes aujourd'hui le lundi 17 août. À la une ce matin, Anouk, la canicule qui se poursuit dans le Vaucluse, elle a un impact sur les commerçants.
6: Oui, 19 jours d'affilée en vigilance orange canicule, nos organismes sont mis à rude épreuve. Nous sommes nombreux à éviter de sortir la journée pour fuir la chaleur et plusieurs restaurateurs le ressentent. Il y a de moins en moins de monde, notamment le midi. C'est ce que constate Jean-Louis qui tient un restaurant spécialisé dans le moule frites à orange.
9: On fait plus de salades, on fait plus de... Voilà, on s'adapte, voilà, des choses plus fraîches, mais bon, malgré tout, ça marche pas des plus, hein, voilà. Les fréquentations avec 40, 42 degrés, voire même au début 38, vu qu'on n'a pas de salle climatisée, c'est compliqué, ouais. Le soir, on prolonge un peu, on essaie, voilà, de commencer un peu plus tôt le soir pour avoir un plus gros service le soir, justement, pour attraper un peu le coup, mais des fois, ça marche, des fois, ça marche pas, quoi, voilà. Mais dans l'ensemble, si, le soir, ça a quand même relativement assez bien tourné par rapport au peu de fréquentation. Le manque de touristes, quand même, a été très important, quoi.
6: On reparle de l'impact de la chaleur sur les commerçants dans l'info d'ici à 6h30 avec Victor Costa-Mounier. cause de ces températures très élevées, plus de 5000 foyers avignonnais ont été privés d'électricité une partie du week-end. Tout est désormais revenu à la normale. Enedis explique que les câbles souterrains du réseau n'ont pas supporté les fortes chaleurs. Sur les sols goudronnés, les températures sont montées jusqu'à 80 degrés par endroit. Autre conséquence de la chaleur et de la sécheresse, notre département est en risque très élevé aux feux de forêt aujourd'hui. La préfecture interdit donc l'accès à 11 massifs, parmi eux les dentelles de Montmirail, Bolène-Huchot ou encore Rasto-Kéran. Vous retrouverez la liste complète sur notre site internet ici.fr.
5: Et à nous qu'on évoquera justement les températures caniculaires avec l'invité d'ici matin, le météorologue indépendant Paul Marquis, qui sera notre invité à 7h45. Il nous dira pour quand est prévue la sortie de la canicule.
6: Oui, alors que beaucoup de jardins sont grillés dans le Vaucluse à cause de cette canicule, un jardinier paysagiste du Thor a lui trouvé des astuces pour que son jardin reste verdoyant et luxuriant. Visite avec Camille Labrousse dans ce havre de fraîcheur chez Nance, sous 38 degrés tout de même.
10: Alors, je viens de pénétrer en pleine canicule dans une bulle de verdure, on peut dire. Tout est très vert. Il y a même des fleurs. Bonjour, Nance.
11: Bonjour.
10: Quel est votre secret?
11: Alors, mon secret, c'est d'avoir la chance d'habiter à côté de la sorgue. Donc, le sol lui-même est très riche.
10: Quand on met les mains sur le sol?
11: Oui, le sol est frais. Comme les plantes ont bien poussé, elles se créent de l'ombre. C'est ce qui fait qu'aujourd'hui, j'ai un jardin qui est assez luxuriant et même un peu avec un effet jungle, avec des bananiers, les lauriers roses, très grands, les hibiscus de Chine, mimosa. Je suis fan de plantes tropicales, donc j'ai des frangipaniers, c'est la fleur de monoï avec des hibiscus tropicaux. Sur la terrasse, des agrumes avec des mandariniers, citronniers, clémentiniers, citron yuzu, et aussi jouer avec l'ombre en incorporant quelques fougères.
10: Ça, la fougère en Provence, ça m'épate.
11: Ici, ça pousse très très bien compte tenu de l'humidité, de la fraîcheur et de l'ombre que procurent les arbres. Il est 16h30, on est dehors et on est quand même... C'est bien.
10: On est bien là. On a chaud, on va pas se mentir, mais on est bien.
11: Une fraîcheur due aux arbres, due à la nature environnante. Quand je vois les abeilles butiner les fleurs, je me dis que j'ai réussi le pari de ramener beaucoup de nature dans un monde où on essaie justement de la détruire.
6: Et si vous êtes intéressé, Nance poste régulièrement des images de sa bulle de verdure sur son compte Instagram Fada de Plantes.
5: Ça donne très très envie, ça.
6: Complètement.
5: Ouais. Fin de mission, Anouk, pour les 40 pompiers vauclusiens qui avaient été envoyés en renfort dans les Landes.
6: Oui, pour lutter contre l'incendie de Luglon au nord de Mont-de-Marsan. Ce matin, le feu perd en intensité mais n'est toujours pas fixé. 1700 hectares ont déjà été parcourus et 650 personnes évacuées. Une randonneuse de 41 ans secourue hier. Elle s'est retrouvée coincée sur une paroi rocheuse en contrebas de la chapelle Saint-Christophe à Lafare, dans les dentelles de Montmirail. Une équipe de secours en milieu périlleux et montagne est intervenue. Elle n'a pas été blessée.
5: Ici Vaucluse, 6h04, des cours de code de la route pour les étrangers.
6: C'est ce que propose bénévolement chaque dimanche Éléonore Vion-Merlet dans le quartier Saint-Chamond d'Avignon. Ces cours permettent d'apprendre gratuitement les règles de la route, mais aussi de parler en français. Nono, un Congolais en demande d'asile, en bénéficie et cela l'aide beaucoup.
12: Chez moi là-bas, j'étais chauffeur poids lourd, mais quand j'ai arrivé ici en France, je vois qu'il y a beaucoup de règles pour conduire. Il y a beaucoup de panneaux, il y a beaucoup, tellement beaucoup. Chez nous là-bas, il y a moins de panneaux. On ne mémorise pas. Mais ici, c'est obligatoire. Oui, ici, on voit que c'est très obligatoire et c'est très bon pour comprendre bien avant que d'aller pour autre école. Comme ça, on a pris aujourd'hui. Si tu as fait un accident, tu comprends déjà que la première chose, je vais mettre en sécurité. Et la deuxième chose, je vais appeler secours. Donc, il y a beaucoup de choses qu'on mémorise avant de conduire.
6: Et on y revient à 7h30, c'est l'info d'ici de ce matin. C'est aujourd'hui que débute la campagne officielle des élections sénatoriales, avant le vote du 27 septembre où 178 sièges seront renouvelés. Dans le Vaucluse, 3 postes sont à pourvoir. La France Insoumise a désigné 2 têtes de liste. Il s'agit de Mathilde Louvain, conseillère d'opposition à la mairie d'Avignon, et Julien Gauthier, conseiller municipal d'opposition à la Tour d'Aigue. En lice également Anaïs Haussmann, adjointe et compagne du maire d'hiver droite d'Avignon, Olivier Galzi. Thierry D'Aigremont, secrétaire départemental du Rassemblement Rassemblement National, Lucien Stanzion du Parti Socialiste qui est candidat à sa réélection, tout comme le sénateur républicain Jean-Baptiste Blanc. Et puis Léon Marchand décroche une nouvelle médaille d'or sur le 400 mètres nage libre, une épreuve qui n'est pourtant pas du tout sa spécialité. Et un peu plus tard dans la soirée, les Français ont décroché la médaille de bronze en finale du relais 4 x 100 mètres, 4 nages masculins. Ils bouclent la course en 3 minutes 29 secondes. En or les Russes et en argent les Italiens.
5: Vous avez regardé, Hugo ? Pas du tout, mais par contre c'est un sport d'avenir la natation, parce que quand il y en a qui courent comme ça, là, après des ballons, quand il fait chaud,
6: oui, c'est plus confortable.
5: Là, passez votre vie dans une piscine.
6: C'est quand même mieux.
5: Ça, c'est un vrai sport d'avenir, ça donne trop envie. J'ai pas du tout regardé, vous ?
6: Pas du tout, ben non, on se lève tôt. Donc
5: non, on n'a pas le temps de les voir, ils lâchent trop vite, beaucoup trop vite, on n'a pas le temps de suivre.
6: Complètement, on est donc maintenu en vigilance orange aujourd'hui.
5: Ou pour la canicule. Alors,
6: exactement. Par
5: contre, franchement, la pluie d'hier, mais on était tous derrière nos fenêtres à regarder tomber la pluie, moi aussi. J'avais une larme qui a roulé le long de mes petites joues en disant c'est beau, quel beau spectacle. J'espère que vous avez eu de la pluie sur le Vaucluse. Dites-nous si vous avez de la pluie, tiens, sur le Facebook de la radio. À ce propos, vous êtes connecté sur le Facebook ou pas ?
6: Oui, tout à fait.
5: Pour
6: J'ai
5: avoir
6: fait
5: les
6: mes
5: premières températures, les oui. infos météo, est-ce qu'ils ont eu de la pluie, nos amis internautes ?
6: Deux gouttes, nous dit Isabelle à Veden, qui a 23 degrés ce matin. Ouais, pas énorme. Et Gentil Coquelicot, qui a 22 degrés à Roubion, pas de pluie hier.
5: Ah oui, donc ouais, c'est pareil, c'est toujours ça tombe, mais ça tombe pas pour tout le monde.
6: C'est très localisé, ouais, bon, visiblement.
5: Il a plu sur Avignon.
6: Oui,
5: ça,
6: oui,
5: c'est
6: oui.
5: Vos infos météo, vous nous faites passer au 04 90 14 04 04. Notre réalisateur, il va nous dire s'il était heureux de voir tomber la pluie hier, Christian.
7: Alors, j'étais au cinéma hier pendant qu'il pleuvait, mais j'étais heureux de voir que ça avait plu quand je suis sorti.
5: Bah, ça faisait moins chaud. Enfin, si, ça faisait, il y avait ce petit côté peut-être un peu tropical, non, quand
7: oui,
5: même.
7: Un peu quand même. Un non, peu. Mais il faisait frais, c'était agréable.
5: Il faisait frais, c'était agréable. Bon, ben voilà. Météo qu'on fait avec vous, Anne-Sophie vous attend. 04 90 14 04 04 si vous voulez qu'elle décroche le téléphone, sinon avec ce numéro. Vous nous faites un petit message WhatsApp, l'appli qui permet de rester connecté avec notre tribu. Ça marche également avec la radio. Donc voilà, faites passer vos infos météo et puis dites-nous comment vous avez vécu votre week-end. Est-ce que c'est jour de reprise pour vous? Un petit vocal et on pensera très fort à vous.
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5: C'est le programme ce lundi matin, même sur la route du boulot. Bah, on va essayer de vous donner un petit peu de sourire, surtout si c'est jour de reprise. C'est un jour pas vraiment comme les autres, mais enfin bon, on peut pas non plus être en vacances tout le temps. Ou sinon ça porte un nom, ça s'appelle la retraite. On va vous mettre Alain Souchon dans l'autoradio, Marine, et puis le petit-déj aussi à prendre à la maison avec Sting. Voici maintenant Englishman in New York.

0: beau ça, hein. Ouais, c'est du sexo. C'était Sting avec son titre Englishman in New York. Le baiser d'Alain Souchon, c'est à suivre. Marine également, escroc, ce sera avant les infos de 6h30. Et avant l'horoscope.
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0: Et d'ici là, pas mal d'autres rendez-vous à vous proposer, notamment l'info chez nos voisins. Où est-ce qu'on va dans 30 secondes, Anouk ?
4: Dans les Bouches du Rhône et à la Fraîche.
0: Ok.
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5: Puis, Anouk, ça a été tourné quand même le film, un film qui a marqué tout le monde, je pense. L'été meurtrier.
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0: 6h14, tous les matins d'info chez nos voisins. Ce matin, nous, donc, vous nous disiez, on va dans les Bouches-du-Rhône à la Fraîche.
4: Oui, c'est ça, et on en a bien besoin parce qu'aujourd'hui encore, 6 départements du Sud-Est, dont les Bouches-du-Rhône et le Vaucluse, sont placés en vigilance orange canicule. Les températures vont enfin baisser en fin de semaine, mais d'ici là, pour avoir un peu de fraîcheur, plusieurs touristes se rendent au parc arboré de Gemnos, à une demi-heure de Marseille, Margot Muneuse.
8: Il faut d'abord se garer en plein soleil sur du goudron, on agite l'éventail, on sort la casquette et après seulement 10 minutes de marche, le bruit d'une cascade.
9: On passe d'un parking où c'est suffocant à une zone de fraîcheur avec de l'eau qui les entoure, c'est vraiment agréable.
8: Un sentier à l'ombre le long du Fauge, une source très fraîche, Nicolas respire enfin.
9: Je pense qu'il y a au moins 10 degrés d'écart. Une sensation d'avoir la clim à l'extérieur presque. C'est la nature qui gère.
8: Sa femme Julie se penche pour tremper ses doigts dans l'eau.
10: Ça fait du bien et rien que d'entendre l'eau et d'être à l'ombre, on a l'impression d'être au frais. On dirait qu'on a quitté la région.
8: Après plusieurs week-ends passés en sueur sur le canapé, le couple a tapé fraîcheur, Bouches-du-Rhône, cascade sur son ordinateur.
10: Avec 4 enfants, on s'est vite orienté vers un endroit nature où ils peuvent courir et en même temps être au frais, tout en les protégeant aussi du soleil et sans forcément mettre tout le temps de la crème solaire. On n'a pas forcément la piscine à la maison, donc ici je trouve que c'est un bon compromis et un petit havre de paix.
8: Pour profiter au maximum de la fraîcheur, certains étendent leurs serviettes de plage dans l'herbe pour faire la sieste à l'ombre de l'abbaye.
4: Et on parlera justement de ces températures caniculaires qui jouent les prolongations dans le Vaucluse avec l'invité d'ici matin. Paul Marquis, météorologue indépendant, sera notre invité à 7h45.
0: Oui, d'autant qu'on avait annoncé, nous, au début de semaine, des températures qui devaient baisser. On avait dit lundi autour de 31 degrés. Nous ne nous en voulions pas, c'est ce que nous avait dit Météo France.
4: Oui,
0: et
4: complètement.
0: Là, on part sur du 35 à Avignon.
4: Oui, il y a un changement, mais la fin de la canicule est prévue pour la fin de semaine quand même.
0: C'est en espérant qu'il n'y en ait pas une autre derrière.
4: Hein. Normalement, c'est bon. C'est ce que nous dira notre invité.
0: 7h45, soyez là avec nous tout à l'heure. Bon, dans un instant, vous emmène jusqu'à Cavaillon avec Philippe Garcia. On va vous proposer de découvrir les trésors cachés de l'ancienne synagogue de Cavaillon. Avant d'en prendre la direction, voici Alain Souchon.

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1: Alain Souchon, c'était une belle chanson. Il y en a d'autres, hein, plutôt en version nouveauté. Cette fois-ci, ce sera avec Marine. On va écouter Escroc. À vos infos de 6h30, ici en Vaucluse. Notre beau département qu'on revisite, redécouvre tous les matins, des pépites à découvrir avec Philippe Garcia. Il est là en ce lundi début de semaine. Bonjour Philippe.
2: Hey, bonjour Hugo, bonjour à tous.
1: La ville de Cavaillon qui expose donc les trésors de son ancienne synagogue trouvée sous sa toiture en 1928.
2: Et c'est à la chapelle du Grand Couvent, magnifique lieu d'exposition, que ces pièces sont révélées au public pour la première fois.
1: Et en plus Philippe, la scénographie élégante et sophistiquée, c'est vrai, est un réel plaisir pour le regard.
2: Et au frais en plus. Hein. Dans cette belle chapelle, donc. L'ancienne synagogue de Cavaillon, datant du XIVe siècle, restaurée au XVIIIe, on la voit en vidéo sur un très grand voile. La vidéo surplombe l'exposition. Cédric Péricchiot est responsable du service patrimoine et musée de la ville de Cavaillon.
3: Celle de Cavaillon, elle est juste extraordinaire parce que c'est une bonbonnière, c'est un boudoir XVIIIe, avec des couleurs chatoyantes qu'on a retrouvées, enfin qu'on retrouve dans l'expo. Voilà, c'est rose, le bleu, le doré. Et qui sont les couleurs d'origine. Ce trésor, il a été découvert par Marie-Thérèse Jouve le 5 décembre 1928, et c'est la Guénisa. Donc la Guénisa, c'est le cimetière des livres. La plus connue, ce sont les manuscrits de la Mer Morte à Qumran. En fait, tout cet ensemble de manuscrits qui a été découvert dans le désert, c'est une Guénisa. On y trouve aussi des objets rituels, ce qui a été le cas à Cavaillon. Et celle de Cavaillon était cachée sous la toiture. En fait, les objets sur lesquels le nom de Dieu est inscrit ou qui ont servi à la liturgie, on ne peut pas les jeter. Parce qu'ils sont sacrés. Mais on ne peut plus les utiliser quand ils sont abîmés.
2: Si on s'attachait à un objet en particulier ou à un livre, qu'est-ce que ce serait, Cédric ?
3: Peut-être le talit. Donc le talit, ce petit bout de tissu blanc qui est représenté là, c'est ce que portaient les Juifs sous leur costume. Aujourd'hui, on les voit encore avec les tzitzites, les petites franges qui dépassent. Oui. Donc cette tradition, elle existait déjà à l'époque. Et retrouver des textiles dans cet état-là, c'est vraiment rarissime. Donc dans la Guénisa de Cavaillon, on a eu cette chance-là de retrouver un talit, de retrouver, alors les téphilines qui sont là, ils ont été trouvés dans l'arche, mais le sac donc dans lequel était probablement enfermé soit un talit, soit un téphiline, lui, il a été trouvé dans la Guénisa.
2: Ce sac-là, il avait l'air assez travaillé.
3: Oui, c'est en même temps de la récupération. Les Juifs, dans ces carrières, avaient énormément de contraintes. Ils n'avaient pas le droit de sortir la nuit, ils avaient un certain nombre de métiers réduits, ils ne devaient pas vivre ailleurs que dans la carrière, donc manque d'espace. Tout ça les a amenés à transcender ces contraintes et à inventer, récupérer, retravailler les choses et les adapter à leur avantage. Et donc là, on a un sac qui est magnifique, qui est composé avec du tissu de récupération. C'est un sac qui est 19e, mais le tissu est plutôt 18e. Et donc, on va découper de vieux morceaux de tissu qu'on va recoudre ensemble, broder et faire un objet qui est juste magnifique.
2: Mobilier liturgique, livres, textiles, Torah, amulettes kabbalistiques, les trésors cachés de l'ancienne synagogue de Cavaillon témoignent de l'histoire des Juifs du pape en Provence, dont les synagogues se trouvaient à Avignon, Isle-sur-la-Sorgue, Cavaillon et Carpentras.
1: Un trésor caché de l'ancienne synagogue, chapelle du Grand Couvent, c'est Grand Rue à Cavaillon, et vous pouvez découvrir tout ça jusqu'au 30 décembre. On y va tous les jours, sauf les mardis, et on y va donc de 10h à 13h, et de 14h à 18h, ça fait beaucoup d'infos pratiques. Bon, on vous redonne tout ça au téléphone, évidemment, si vous nous appelez. Ici, c'est Anne-Sophie qui décroche le téléphone ce matin, 04 90 14 04 04. Et votre horoscope du jour dans tout ça, il arrive juste après cette belle chanson qu'on vous propose. Ah oui, on adore cette jeune artiste qui s'appelle Marine. Le titre, c'est Escroc, 6h24.

0: 7h27. C'était Marine. Après les infos de 6h30, après l'horoscope, il y aura aussi Julien Clerc et Stevie Wonder.
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0: 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L'horoscope de Catherine Viguel est là ce lundi. Bonjour Catherine.
4: Bonjour Hugo.
0: Alors il y a des choix à faire pour certains natifs?
4: Oui, alors un peu comme hier. Bélier, vous pourriez être découragé, inquiet peut-être, mais ce jour vous invite à garder espoir. Taureau, s'il y a une injustice, et ce pourrait être le cas, vous vous préparez et vous allez réagir au plus tard ce soir. Gémeaux, c'est difficile, il faut faire face à une situation inattendue, bon, essayez de rester zen. Cancer, à force de volonté, vous saurez convaincre et remporter la partie, ça peut jouer au sujet des finances. Lion, il s'agit de vous éloigner de quelqu'un ou c'est lui qui prend ses distances. Parlez-vous. Vierge, la lune attire votre attention sur vos ressources, mais aussi sur votre besoin de sécurité. Balance, vous êtes fort valorisé, mais il y a du retard ou quelque chose, quelqu'un vous chagrine. Scorpion, êtes-vous souffrant et ce peut être tout simplement une baisse de morale passagère. Sagittaire, les distractions sont au programme, l'affection que vous recevez est aussi d'actualité. Capricorne, vous avez des responsabilités à assumer et vous ne renoncez pas. Verseau, votre sensibilité est accentuée, alliée à une belle psychologie, alors ça ira. Poisson, qu'est-ce qui compte pour vous? Peut-être envisagez-vous un autre mode de vie. Et pour nous tous, on accepte de douter.
0: Merci Catherine. Anouk, quelle est une de l'info d'ici aujourd'hui?
5: On part à Orange et on va voir que la chaleur impacte les commerçants.
0: Il va faire chaud aujourd'hui encore. La météo à suivre après les infos de 6h30. On fait le tour de l'actu également à 6h30 avec Cyril Redon.
6: Une partie du gouvernement Gironde aujourd'hui, le Premier ministre mais aussi les ministres de l'Intérieur, du Tourisme, du Logement ou de l'Agriculture pour lancer la reconstruction après l'incendie qui a parcouru 42 000 hectares et détruit 240 maisons fin juillet. Dans ce contexte, suite à l'incendie, la fréquentation touristique en Gironde a chuté de 50% depuis la fin du mois de juillet. Selon le MEDEF et la Chambre de Commerce et d'Industrie, au moins 27 000 salariés par ailleurs ont demandé le chômage partiel. Ce matin, face aux incendies, le Var, les Bouches-du-Rhône et le Vaucluse sont en vigilance rouge pour un risque très élevé. 7 départements du Sud ainsi que l'Essonne et la Seine-et-Marne sont en orange pour un risque élevé. Concernant la canicule, il ne reste plus que 6 départements du Sud-Est en vigilance orange. Une cellule interministérielle cet après-midi présidée par le Premier ministre après la cyberattaque qui a visé le fisc et qui a conduit à la fuite des données de 700 000 personnes. Si vos données sont dans la nature, vous serez contacté dès aujourd'hui par email. Le début de la campagne des sénatoriales aujourd'hui avant le scrutin fin septembre. 178 sièges à pourvoir dans 63 départements. On ne vote pas pour ces élections. Seuls les conseillers municipaux, départementaux, régionaux et les parlementaires sont appelés aux urnes. C'est à lire sur ici.fr. Et puis le foot, le premier trophée des champions de l'histoire du RC Lens. C'est le duel entre le champion de France et le vainqueur de la Coupe de France. Les nordistes ont battu le PSG 1-0.
5: Merci Cyril. Dans l'info d'ici ce matin, on prend donc la direction d'Orange où la canicule impacte les commerçants. À cause de la chaleur, les touristes se font de moins en moins nombreux, Victor Costamounier.
7: En face de l'entrée du théâtre antique, Kir attend tranquillement le début du service du midi devant son restaurant vietnamien. La saison n'a pas été catastrophique, mais pas meilleure que les autres années. Avec ses collègues, ils ont profité du monde venu pour les concerts, mais ils ont dû composer avec la canicule.
8: Le soir, ça allait quand même. Mais c'est vrai que le midi, on a une baisse de fréquentation. sensation quand même, avec la chaleur. Après, les gens, ils vont à la mer, ils vont à la rivière, au lac, je les comprends. Hein.
9: Même avec, parce que vous êtes à l'ombre des platanes, même à l'ombre des platanes, le midi, c'était compliqué.
8: Oui, c'est compliqué quand même, il fait quand même chaud. Hein. On ressent l'air chaud, quand même s'il y a un peu de vent, le vent, il est chaud, c'est brûlant.
7: Quand il y en a, ce qui n'est pas souvent le cas, place de la République, selon Raffaele, il a tout juste repris un restaurant italien et a vu les clients déserter sa terrasse le midi.
10: On voit surtout les touristes qui achètent dans les supermarchés, un peu tout ce qui est salade, fruits, légumes, etc. Et je pense qu'ils mangent du coup chez eux, parce qu'il fait vraiment trop chaud au centre-ville. On dépasse les 40 degrés facile, et même pour nous qui travaillons, c'est un peu compliqué.
7: Et il n'y a pas que les restaurateurs qui doivent jongler avec les horaires.
11: Alors, moi je suis artisante, je fais de la création de sous-vêtements et maillots de bain, et là en fait on se trouve dans une boutique de collectif de créateurs, où on est 14 à se retrouver.
7: À côté de son ventilateur, Sarah parle d'une fréquentation aléatoire.
11: Le matin on a du monde, après il y a des gros creux entre midi et deux, et ça repart en général, alors au début de l'été ça repartait vers 15-16h, et là c'est plutôt 17-18h. Enfin, c'est très changeant en fait, il y a des jours où on va avoir beaucoup de monde, des jours où on n'a personne, c'est vraiment aléatoire malgré les heures creuses on va dire et les heures pleines. On lâche rien.
7: Sur la place de la République, des paires de baskets sont bradées sur des étals devant un magasin de chaussures. À l'intérieur, Offray Christelle fait le bilan des deux dernières semaines derrière le comptoir.
12: Vous ne pouvez pas vous mentir, ça a été compliqué. Ouais. On a essayé de s'adapter. On ouvrait à 8h30, des fois je finissais à 7h30. Voilà. Et je restais entre midi et deux. Voilà. Mais heureusement qu'on a les touristes et qu'en espérant que tout ce qui se passe dans le théâtre antique reste et qu'il y ait bien de festivités, des bons chanteurs, du lyrique, un peu de tout.
7: En espérant que les fortes chaleurs se dissipent aussi. C'est prévu pour la fin de la semaine en Vaucluse.
5: Un reportage de Victor Costamouni à lire sur ici.fr.
0: À la une de notre journal de 7h à nous ce matin, on part prendre des cours de code de la route avec des personnes migrantes à Avignon.
5: Oui, depuis le mois d'avril, ces cours sont proposés bénévolement et vous l'entendrez, ça permet une insertion sociale. Et puis on prendra aussi la direction d'un jardin tout vert. Oui, oui, même en pleine canicule, c'est ce qu'a réussi à faire Nance, un jardinier paysagiste chez lui au Thor, qui partage ses astuces à ses abonnés sur Instagram.
0: Comment il a fait ça, ouais?
5: Ben vous l'entendrez, mais il a plein de petites astuces. Il met des plantes à différentes hauteurs, comme ça elles s'ombragent les unes les autres.
0: D'accord, et puis c'est bien parce qu'ils partagent. Donc ça c'est
5: complètement
0: super pour vous qui avez un jardin qui ressemble à rien, comme on a tous, c'est-à-dire...
5: Un jardin cramé.
0: Ben vous aurez des petites astuces comme ça que vous entendrez dans notre journal de 7h. La météo, on y va avec les températures du matin que vous nous donnez à nous, si vous voulez bien, toujours sur le Facebook, si
13: oui,
0: vous êtes connecté.
13: Alors, je vous demande une petite seconde, deux petites secondes...
0: Trois petites secondes...
5: Alors, en température, on a Jackie qui nous dit qu'elle a eu 4 gouttes à Château-Renard, 21 oui. degrés. Qu'est-ce qu'on a d'autre? 20 degrés à Orange, ciel clair et petite pluie hier.
0: Ouais, ok. Bon, vous avez vu la photo de Maggie aussi? Elle nous postait un drôle de Zozio pris en photo dans son jardin. Maggie à Tavel, elle a 19 degrés, elle, dans le Gard. C'est une huppe faciée, j'ai la même dans mon jardin. Mais par contre, son jardin.
5: C'est beau ça.
0: Non, mais par contre, son jardin est étonnamment vert. Pourquoi c'est tout vert chez elle et pas
5: Peut-être
0: chez nous?
5: Peut-être que c'est arrosé.
0: Je sais pas, il y a une astuce, il va falloir qu'elle nous explique ça, Maggie, sur le Facebook ici beaucoup. Bon, vous avez vu, on papote avec vous. On prend le temps de répondre à vos messages, y compris si vous nous envoyez des messages, des vidéos, pourquoi pas avec l'appli WhatsApp 04 90 14 04 04. J'ai commencé une conversation avec Josette qui m'a envoyé une photo de la pluie chez elle, même une petite vidéo. Et on voit que ça a fait du bien au jardin, mais j'ai pas encore la réponse, je sais pas où c'est. Donc bon, voilà, on va prendre le temps de discuter avec elle. Et puis avec vous, si vous voulez nous envoyer un petit message WhatsApp, ça fait plaisir à l'équipe. Dites-nous si vous avez eu un peu de pluie hier, si vous avez passé un bon week-end et si vous êtes d'attaque peut-être pour la reprise côté boulot. La couleur du ciel, qu'est-ce que ça donne à part ça une fois qu'on a évoqué ces températures du matin? On oublie les pluies d'hier, retour à un ciel plus clément. En matinée, on a quelques nuages comme ça qui traversent le ciel de Vaucluse, ciel peu nuageux. Et puis l'après-midi, un ciel légèrement voilé, ça veut dire des nuages d'altitude. Ce seront les cirrus qui s'installent sur le département où le mistral se renforce jusqu'à 50 km/h de vent cet après-midi. C'est ce que nous dit Météo France qui nous avait annoncé fin de semaine dernière des températures maxi-orientées à la baisse. Et bien finalement, on aura quand même 35 degrés encore cet après-midi sur Avignon. Et oui, des fois, on entend les infos qui nous arrivent de Paris. On nous dit oui, tout va bien, tout va mieux, la France respire, mais nous, dans le sud, on respire toujours pas. 34 degrés à Carpentras, vous aurez 34 degrés sur Orange, 35 à Pertuis. Voilà pour la couleur de ce lundi matin, la couleur météo.
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0: Et une pensée pour nos vendangeurs, ça y est, ça a commencé la vendange. On les voit les tracteurs quand on part très tôt travailler le matin. Et ben ça tombe bien, si vous aimez cette ambiance-là, vous aimerez forcément l'ambiance du banc des vendanges. 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Je vais tout vous expliquer dans le détail et surtout on jouera avec vous, ce sera avant 7h. Pour l'instant, voici Juju, Julien Clerc, quand je joue.

0: que vous avez pu applaudir Julien Clerc grâce à SIB+, parce qu'il était chez nous il n'y a pas si longtemps que ça, il y a quelques semaines, et on vous avait offert les invitations. 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On a un pack VIP pour 8 personnes à vous offrir avec la dégustation des Côtes du Rhône, les planches de charcuterie, tout ça, ça se gagne au fil de cette semaine. On se donne rendez-vous allez, dans 10 minutes pour le premier jeu de la semaine.
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0: Tiens, à propos de rendez-vous, il y en a un à qui on donne rendez-vous tous les matins pour qu'il nous raconte des histoires insolites sur le Vaucluse. Dans Le Saviez-vous, c'est Maxime Perron. Il est là. Bonjour Maxime.
3: Et bonjour Hugo, bonjour à tous.
0: Dans Le Saviez-vous, aujourd'hui, vous allez nous régaler. Et cette fois, on va parler couleurs, terroir et de saucisses, Maxime.
3: Oui, alors vous savez, en écrivant une chronique quotidienne sur les histoires insolites de notre Vaucluse, parfois on tombe sur des histoires un peu à dormir debout, et il n'est pas rare de lire sur Internet que, ben là, dans ce cas-là, donc les célèbres saucisses de Strasbourg doivent leur couleur orangée aux ocres de Roussillon. Eh bien, j'ai vérifié auprès de l'écomusée Ocra, l'écomusée de l'ocre à Roussillon. Allez-y d'ailleurs au passage, il est superbe ce musée. Alors, la réponse est, ben non. Voilà, parce que l'ocre est un pigment, une poudre insoluble composée d'argile et de silice. Autrement dit, c'est impossible de l'utiliser donc comme colorant alimentaire. En fait, ça crisserait sous la dent. Ce n'est donc pas un colorant alimentaire. Pour colorer de la charcuterie, on a eu toujours recours à des additifs alimentaires solubles, comme la cochenille par exemple, le rouge ponceau ou encore la tartrazine. Voilà. D'ailleurs, le colorant spécifique utilisé pour colorer les saucisses de Strasbourg s'appelle rouge Strasbourg. Donc, ça n'a rien à voir avec l'ocre du Luberon.
0: Est-ce qu'on en trouve encore d'ailleurs de l'ocre à Roussillon ? On peut en visiter les carrières ?
3: Ah oui, et c'est là que ça devient intéressant justement. L'ocre, ça ne se mange pas, mais ça s'utilise partout. Depuis d'abord la préhistoire, on s'en sert pour peindre, pour les rituels, pour colorer les objets. Et à l'époque industrielle, l'ocre du pays de Roussillon, d'Apte, bah c'était une vraie richesse. Dans les années 20, des usines comme l'usine Mathieu, tiens, produisaient plus de 1000 tonnes d'encre par an, exportées partout dans le monde. Et puis il y a un usage très visuel qu'on connaît, là encore aujourd'hui. Je vais vous apprendre un truc, vous allez voir. Vous voyez le fameux caoutchouc orange des bocaux en verre? Bon, eh bah, cette couleur orangée, c'est de l'ocre. Enfin, à la fin du 19e siècle, on en mettait dans le caoutchouc pour donner cette teinte rouge brique, orange, à tel point qu'aujourd'hui, même si aujourd'hui c'était plus de l'ocre de Roussillon, on a gardé cette couleur, signe finalement de qualité. Voilà, c'est un code visuel, orange est égal qualité. Donc encore aujourd'hui, vous voyez, l'ocre de Roussillon résonne dans nos objets du quotidien.
0: C'est une belle fierté et on vous a mis tout ça en ligne, évidemment, l'article enrichi de très belles photos que vous allez pouvoir découvrir sur le site de la radio, c'est ici.fr. Merci Maxime. À demain matin, dans un instant, ça fait aussi partie des rendez-vous qui comptent dans Ici Matin, celui du veto. Vous avez un petit chat à la maison qui aime bien s'amuser avec les lézards, on évoque ça, cette passion qu'ont nos chats pour les lézards et peut-être les geckos ici en Vaucluse.
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2: Il est là, notre vétérinaire vauclusien, le docteur Aymeric Gontier. Bonjour Aymeric.
3: Bonjour Hugo.
2: Alors ça, forcément, la chaleur, ça veut dire immédiatement lézard. Et docteur, on imagine que c'est pas fait pour déplaire à nos chats.
4: Lorsqu'il y a du soleil, les lézards sortent pour faire leur bain de soleil, alors sur les murs ou sur les pierres. Ce sont des reptiles, donc ils ont besoin du soleil avec ses rayons UVB et sa chaleur pour leur métabolisme. Alors on veut dire par là fixer le calcium sur les os, pour leur système immunitaire et pour la digestion. Par exemple, les lézards sont très rapides, très vifs, donc ça intrigue et ça stimule beaucoup les chats qui jouent avec. Autrement dit, les chassent. Il y a autre chose qui intéresse les chats, les lézards sont capables de perdre leur queue, alors par un mécanisme cellulaire qu'on appelle l'autotomie. C'est un mécanisme de survie pour détourner l'attention du prédateur vers la queue qui se met à bouger dans tous les sens, une fois séparée du corps. Et ça leur permet de fuir pendant ce temps-là.
2: Et nous, lézards, sont-ils donc dangereux pour les chats, nos chats ?
4: Alors, les lézards, par chez nous, ne sont pas venimeux. Donc, ils n'injectent pas de venin en mordant, ni vénéneux. Donc, ils ne sont pas toxiques en les consommant. Mais ils peuvent être porteurs de parasites, plutôt digestifs, et ne sont pas toujours faciles à digérer pour nos chats. Certains chats perdent du poids lorsqu'ils mangent des lézards. Il faut bien surveiller cette perte de poids, si ça s'accompagne de vomissements, de diarrhée ou de perte d'appétit totale.
2: Mais alors, dans ce cas-là, qu'est-ce qu'on doit faire ?
4: On parlait juste avant de parasites. Il s'agit plutôt de parasites, donc des vers digestifs. Et si votre chat est un chasseur, il faut penser à le vermifuger régulièrement, que ce soit avec des lézards ou avec d'autres proies, et tous les 3 mois, au moins pendant la période estivale. Si votre chat perd plus de 10% de son poids, qu'il vomit, qu'il a la diarrhée ou une perte d'appétit, malgré le vermifuge à jour, il faut consulter son vétérinaire qui l'examinera et mettra en place un traitement si nécessaire.
2: Merci, merci Bric Gontier et ces conseils que vous retrouvez avec l'appli ici, on en a eu plein depuis le début de l'été. Vous allez pouvoir écouter tout ça tranquillement en téléchargeant notre appli gratuite. Quand vous allez d'ailleurs explorer, vous allez voir, il y a Touche-Appel qui vous permet directement de joindre votre radio ici Vaucluse. Ça compose tout seul le 04 90 14 04 04 et ce numéro de téléphone, eh bien je vous inviterai à le composer dans quelques minutes puisqu'on va vous offrir tout au long de la semaine la possibilité de repartir avec un pack VIP 8 personnes pour le banc des vendanges qui à la fin du mois d'août vous emmènera au Palais des Papes à Avignon avec donc l'accès à l'espace privatif à la terrasse des 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Ça se tente, on joue dans quelques minutes, le temps d'écouter I Just Call To Say I Love You, Stevie Wonder. 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

0: Stevie Wonder et Just Call To Say I Love You. Qu'est-ce qu'on peut vous proposer pour la suite en musique? Oh, on va vous surprendre.
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0: Bruxelles, c'était le groupe Boulevard des Airs. Alors de saluer Laurence, avec elle on est à Violès. Bonjour Laurence.
1: Oui, bonjour Hugo.
0: On se remet un petit peu d'accordéon?
1: Oui, si on veut.
0: Bah c'est festif ça l'accordéon, pour célébrer effectivement le banc des vendanges. Vous avez vu, il y a ce beau rendez-vous à la fin du mois d'août, ce sera au Palais des Papes à Avignon. Et nous, on vous offre la possibilité de repartir avec, si vous avez un petit peu de chance, le pack VIP 8 personnes. Vous faites deux voitures, vous arrivez là-bas, il y a évidemment deux Sam qu'il faudra désigner pour conduire les voitures. Et puis, fêter tout ça. Donc, planche apéritif et boisson, ce serait drôlement sympa ça, Laurence.
1: Ça serait sympa, tout à fait.
0: Et ouais.
1: Surtout les gens qui m'accompagnent et qui seront contents.
0: Et ben, ah ouais, c'est vous qui allez faire capitaine de soirée, c'est vous qui ramènerez tout le monde?
1: Soirée, oui, je suis pas trop
0: vain. Ouais, bon, ben en tout cas, vous aurez des amis si vous êtes sélectionné par l'ordinateur qui pourrait vous rappeler vendredi. Et la question que je vous posais, c'était de nous dire quel était votre Côte du Rhône préféré, celui que vous avez dans votre cave et que vous aimez déboucher quand vos amis viennent à la maison.
1: Alors, mon époux adore le Vacheras.
0: Ah, votre époux.

0: êtes un homme qui a un goût, on peut dire, sûr et affirmé. Ah, ça, c'est bon, ça. Ouais, Vaqueras, Gigondas, tout ça, là-bas, on est bien. Hein. J'étais encore en balade à Gigondas.
1: Oui, à côté de Violès, on est bien entouré.
0: Ah ouais, Violès aussi. Vous êtes au bon endroit. Déjà, la vue est belle, et puis il y a de quoi remplir les caves, et il n'y a que du bon vin.
1: Il n'y a que du bon vin, exact.
0: Bon, ben voilà, c'est tout bon pour vous. J'ai rentré votre nom dans l'ordinateur. Voilà, si l'ordi vous rappelle, vendredi, ben voilà, il n'y aura plus qu'à composer la belle équipée et prendre la direction d'Avignon pour ce chouette rendez-vous à la fin du mois.
1: Je vous remercie.
0: Et bon courage, parce que l'été n'est pas fini pour vous. Vous tenez des chambres d'hôtes, donc j'imagine qu'il y a encore du monde à accueillir. Hein.
1: Oui, tout à fait. Ça redémarre un peu plus avec les personnes un peu plus âgées, un peu retraitées, qui n'ont plus trop d'enfants en bas âge,
0: ouais,
1: qui peuvent partir en dehors un peu des périodes de scolaires.
0: Ok, bah ouais, bah et puis j'espère surtout que les personnes qui viendront auront un petit peu moins chaud. On vous souhaite une belle semaine, Laurence.
1: Merci beaucoup. Bonne journée.
0: Au revoir.
1: Au revoir.
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0: L'humour en tube tous les matins avant les infos de 7h avec Fred Ballard. On s'est tous demandé un jour si on avait vraiment trouvé notre place dans la société. On n'a pas trouvé forcément la réponse. Dans l'humour en tube, Fred va nous donner quelques indices pour savoir si oui ou non on est dans notre élément.
4: Il y a un serveur qui vient, je lui demande, je peux avoir 2 œufs au plat s'il vous plaît. Et il me sort une phrase, j'avais pas vu venir, il me dit, et vous voulez que on cuit seulement un côté ou les deux? Et j'étais là, bah surprenez-moi, franchement. Faites-moi voyager.
5: Alors, c'est l'exemple typique de celui qui a grimpé trop vite l'échelle sociale et qui n'a pas encore imprimé tous les codes des ultra-riches. C'est sûr que quand on est habitué à casser un œuf dur sur le zinc, autre quai du coin, l'œuf au plat cuit des deux côtés dans un palace, c'est très déstabilisant.
4: Il y a un vieux riche à côté, il dit comme ça, je voudrais des œufs brouillés, s'il vous plaît, mais vous me les brouillez pas trop, d'accord? C'est à toi, frère, ça fait trop longtemps que t'as accès au luxe, quoi. Franchement, ils font un système. Non, ils font un système de rotation. C'est à ton tour d'aller dans une favela, quoi. Vraiment, tu vois, on va voir si on va te brouiller les œufs.
5: Bon, bah là, typiquement, hein, Guillermo Guizet est monté trop haut, trop vite. Il n'est clairement pas à sa place dans un palace et son voisin aurait également beaucoup de mal à survivre dans une favela. Donc, chacun sa place et les œufs seront bien brouillés. Mais un bec, par exemple, a-t-il sa place sur une scène de théâtre?
6: Avant de faire du stand-up pendant 10 ans, j'ai fait du théâtre classique. Déjà que Molière, c'est bien ta casse-couille. Mais avec moi, quoi, c'est pire.
5: Voilà, bon, bah, au moins il est lucide, hein, Valentin Reinhardt. Il a quand même trouvé sa place sur scène malgré un léger défaut d'élocution. Comme quoi, l'autodérision, ça mène à tout. Donc rions un peu en attendant de trouver notre place.
0: Merci Fred Ballard tous les matins avant les infos de 7h. Ça s'appelle l'humour en tube. On va s'informer justement ici en Vaucluse.
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0: Et nous sommes aujourd'hui le lundi 17 août. L'info ici en Vaucluse, Anouk Caron. Anouk, 19e jour consécutif de vigilance orange canicule en Vaucluse. Et pour faire face à la chaleur, eh bien les restaurateurs s'adaptent.
7: Oui, car il faut être honnête avec les températures qu'il fait cet été. Sortir devient vite une épreuve. Aujourd'hui encore, on le disait, notre département est placé en vigilance orange canicule avec 5 autres du sud-est. Alors pour faire face, certains professionnels modifient leur planning. C'est le cas de Liam, serveur dans un restaurant de spécialité grecque à Orange.
8: On a adapté nos horaires à ce moment-là, parce qu'on faisait des journées en continu, du coup de 11h à 22h. On a dû changer, fermer. Ouvrir plus tôt et fermer plus tôt pour réouvrir plus tard le soir. Donc, on étend nos horaires pour correspondre aux besoins de tout le monde. Ce serait facile de se plaindre. On peut toujours se plaindre et nous, on n'est pas à plaindre. Vu que notre adaptation du coup a été assez efficace et que les gens sont compréhensifs, on a pu quand même faire une belle saison et elle n'est pas finie. Avec nos produits grecs, on fait le bonheur de tous ceux qui aiment la saison d'été. On a des produits frais et malheureusement, en décembre, on vend bien moins de salades de pastèques, par exemple.
7: Et en raison de ces conditions météo, 11 massifs forestiers sont interdits d'accès dans le Vaucluse à cause du risque incendie. On vous a détaillé lesquels sur ici.fr. Autre conséquence de ces températures très élevées, plus de 5000 foyers avignonnais ont été privés d'électricité une partie du week-end. Tout est désormais revenu à la normale. Enedis explique que les câbles souterrains du réseau n'ont pas supporté les fortes chaleurs sur les sols goudronnés. Les températures sont montées jusqu'à 80 degrés par endroit. Malgré cette chaleur suffocante qui dure depuis plusieurs semaines, un Vauclusien, jardinier paysagiste qui vit au Thor, réussit lui à avoir une bulle de verdure. Son jardin est luxuriant et verdoyant. Pour ça, Nance, c'est son nom, a plusieurs astuces qu'il partage avec ses abonnés sur son compte Instagram Fada de Plantes.
9: Je veux leur transmettre déjà la passion du jardin et qu'il faut arrêter en fait de vouloir limiter en fait un petit jardin à juste du gravier, deux tables, deux trois pots, alors qu'on peut vraiment créer un jardin magnifique, luxuriant. Moi, mon sol, c'est du lipia, une plante rampante qui tolère le piétinement, la sécheresse, qui est mellifère. Et pour casser l'idée d'avoir toujours un gazon qui est arrosé, qui est tondu, pour sortir un petit peu des codes de ce qu'on nous a appris pendant des années, je pense que tout le monde peut se lancer. C'est pas bien compliqué, il faut juste, voilà. Oser. Quand je viens dans mon jardin, vraiment, je coupe avec tout le reste. Je coupe avec mes soucis. C'est vraiment ma bulle. On entretient un jardin qui va nous le rendre, lui, avec des floraisons magnifiques, avec des odeurs. Grâce à ça, j'oublie vraiment un petit peu tout ce qui se passe en dehors.
7: Et allez, courage, on voit le bout du tunnel, ouais. La fin de la canicule, c'est pour la fin de la semaine. On en parle dans moins de 3 quarts d'heure avec l'invité d'ici matin, le météorologue indépendant Paul Marquis sera notre invité à 7h45.
0: Les pompiers vauclusiens à Anouk partiront en renfort dans les Landes et bien sont de retour.
7: Oui, fin de mission pour les 40 soldats du feu qui sont allés prêter main forte à leurs collègues dans les Landes pour intervenir sur le feu de Luglon au nord de Mont-de-Marsan. L'incendie qui a déjà parcouru plus de 1700 hectares n'est toujours pas fixé, mais perd en intensité dans certaines zones. Une 50aine d'habitants ont donc été autorisés à regagner leur domicile hier soir. Une équipe de secours en milieu périlleux et montagne est intervenue hier à Lafare, dans les dentelles de Montmirail, pour porter secours à une randonneuse. Cette femme, âgée de 41 ans, s'est retrouvée bloquée sur une paroi rocheuse. Elle n'a pas été blessée.
0: Ici Vaucluse, 7h04, des cours de code de la route gratuits pour des demandeurs d'asile à Avignon.
7: C'est ce que propose une formatrice en langue étrangère depuis le mois d'avril dans le quartier Saint-Chamond d'Avignon. Tous les dimanches, les élèves se retrouvent avec leur professeur Éléonore Vion-Merlet, qui est formatrice en français langue étrangère et atelier sociolinguistique.
10: Au départ, l'idée, c'était de les aider sur le code de la route par rapport notamment à des questions de mobilité, parce que ça ouvre des portes, l'accès aux soins, l'autonomie, l'accès au travail aussi. Mais au fil des ateliers, j'ai compris qu'en fait, l'enjeu était bien plus grand. C'est pas juste ça, c'est une réelle insertion sociale. Ils ont besoin de comprendre en fait nos règles pour pouvoir les respecter. On part dans notre pays, ça se passe comme ça, nous c'est plutôt comme ça. Et c'est là où ça devient très intéressant. Et moi-même, je me dis, si j'étais amenée à quitter mon pays pour une raison d'urgence et aller dans un nouveau, ça implique beaucoup de choses pour s'intégrer, comprendre les codes du pays, comprendre les règles au quotidien, pour pouvoir mieux s'y intégrer, faire des rencontres et s'intégrer même professionnellement, socialement, etc.
7: Et on y revient en longueur dans l'info d'ici dans une demi-heure à 7h30.
0: Et puis le nageur Léon Marchand a enfin effacé une absurdité dans son palmarès.
7: Oui, Léon Marchand, 4 fois champion olympique, 7 fois champion du monde, n'avait jamais remporté un titre européen. Et c'est désormais chose faite. Hier à Saint-Denis, le roi Léon a remporté 2 médailles sur le 200 mètres papillon et sur le 400 mètres nage libre. 2 médailles donc pour clôturer des championnats d'Europe où Léon Marchand aura remporté 1 médaille sur chaque épreuve qu'il a disputée, Émeric Bravard.
11: Une Marseillaise, une de plus en attendant la prochaine. Marchand enflamme les spectateurs et laisse pantois ses adversaires. Johan Ndoye-Brouard, en bronze sur le relais avec lui hier soir, n'a plus assez de superlatifs.
12: C'est affolant. Je pourrais faire tout seul le relais, je pense, mais voilà, c'est trop cool d'avoir un mec comme lui. J'aimerais le côtoyer au quotidien pour voir ce qui se passe, parce que franchement, c'est dingue, c'est un extraterrestre.
11: Une première dans une grande compétition sur 400 mètres nage libre face au recordman du monde. Résultat victoire, record de France vieux de 15 ans battu et meilleure performance de l'année. Et le pire pour la concurrence, c'est qu'il juge avoir encore de la marge.
13: C'est une course qui m'impacte beaucoup par rapport, par exemple, à du 4 nage. Donc je pense que c'est quelque chose qu'il faut que je travaille. Le crawl, c'est pas forcément ma meilleure nage, mais c'est en train de le devenir. Donc je vais continuer à bosser et ce sera mieux la prochaine fois.
11: 2 médailles d'or, 1 d'argent, 1 de bronze pour un athlète gêné par une blessure qui l'a empêché de s'aligner sur 3 courses préférentielles, mais qui lui a permis de tester la nage libre pour peut-être y viser le titre olympique.
13: J'ai envie de ça pour Los Angeles. Pourquoi pas? Pourquoi pas le 200 crawl? Pourquoi pas le 400 crawl? Je vais voir comment je soigne déjà mon adducteur, comment je vois la brasse dans les prochains mois et après on verra la suite.
11: Le vrai casse-tête pour Marchand dorénavant, ça ne sera plus de gagner des titres, mais de choisir lequel.
7: Reportage d'Emeric Bravard.
0: La météo.
7: Donc. La météo, Hugo, bon ben on le disait, on attend encore un petit peu pour sortir de la canicule.
0: Oui, mais est-ce qu'on doit y croire ?
7: Ah, alors, on verra avec l'invité tout à l'heure, mais normalement, fin de semaine, on sort de la canicule.
0: Pourquoi je dis ça ? Parce que vendredi, on s'est quitté, nous, on a dit toute la matinée, voilà, sur ici Vaucluse, c'est fin des températures chaudes. Lundi, vous aurez 30-31 degrés sur Avignon, bah non.
7: Il nous expliquera pourquoi, et vous verrez que jeudi, vendredi, normalement, on verra le bout du tunnel.
0: On verra ça avec notre invité, ce sera à 7h45, mais pour aujourd'hui, 35 degrés encore attendus sur Avignon, c'est encore une chaude journée qui nous attend. 35 degrés sur Avignon, c'est chaud, 34 degrés sur Bolène, ça reste chaud aussi, 33 degrés à Richorange dans l'enclave des Papes, pour 34 au pied du Ventoux, c'est ce que vous aurez vers Ville-sur-Ozon. Je vous donne du 35 au sud du département, ce sera à Pertuis, et pour la couleur du ciel, on part sur un ciel un petit peu nuageux, parfois en matinée, peu nuageux, nous dit Météo France. Cet après-midi, c'est un léger voile de cirrus qui viendra baisser un peu la luminosité sur notre département. Et puis le vent qui se renforce, Mistral, jusqu'à 50 km/h et peut-être même 60 dans le secteur de Châteauneuf-du-Pape, au nord-nord-est d'Avignon également. Ça pourrait souffler comme ça jusqu'à 60 km/h. Est-ce que vous avez des températures du matin à nous donner, Annick?
7: Oui,
0: j'allais dire à Anne, mais Anne se dort pendant que vous bossez à sa place.
7: Exactement, on l'embrasse. Michel à Brandt, Nord-Ventoux, nous dit qu'il fait 15 degrés ce matin. Il est tombé 35 mm de pluie. Et Chantal nous dit un vrai bonheur au Ponté. On a eu peur que ce ne soit pas pour nous. Je pense que ça a fait du bien à beaucoup de monde, les quelques gouttes qui sont tombées hier.
0: Et moi, j'ai envie d'être breton aujourd'hui. Mais d'habiter dans le sud, comment ça va être compatible tout ça dans les prochaines années? Mais c'est vrai que la pluie hier, c'était une bénédiction pour celles et ceux qui en ont eu, parce qu'on a bien vu que ça n'avait pas arrosé partout, il n'y avait pas eu de la pluie partout. Justement, vos infos météo, vous les faites passer aussi en dehors de Facebook, en nous envoyant un message WhatsApp 04 90 14 04 04. L'occasion d'embrasser Edith, qui nous a envoyé un message tout à l'heure, elle nous a dit pas de pluie à Saint-Rigny hier. Bien dommage pour la nature et nos jardins, elle a relevé 17 degrés ce matin, 17 degrés le matin, vraiment qu'est-ce que c'est agréable. On fait rentrer encore un petit peu de fraîcheur dans la maison, et puis on tient bon, parce que on l'a entendu avec Anouk, normalement dans quelques jours ça devrait être la fin de la canicule, en espérant qu'il n'y ait pas d'autres mauvaises surprises.
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0: Regardez la pluie tomber, une bolée de cidre, une crêpe, c'est bien, c'est la Bretagne, mais enfin on préfère quand même le sud. Hein. Cœur de loup, c'est Philippe Lafontaine qui chante ce matin, trois cafés gourmands également à venir avec à nos souvenirs, pour vous souhaiter un bon petit déj et puis bon courage peut-être ce lundi matin pour la journée de reprise. Merci d'avoir choisi ici matin. Cœur.

0: rendez-vous avec Philippe Lafontaine. Je vous disais trois cafés gourmands à nos souvenirs. On va pas s'arrêter en si bon chemin avant vos infos de 7h30 en Vaucluse. Il y aura aussi le groupe Electric Light Orchestra, Last Train to London. Côté cadeau. 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
0: Et dans un instant, mon œil dans le projecteur avec Gérald Roux au programme Le Pape qui est venu chez nous en France.
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0: 7h15, mon œil dans le projecteur avec Gérald Roux. Dans cette dernière partie de l'été, on jette un regard sur ce qui nous attend d'ici la fin de l'année. Ce matin, la visite du pape Léon XIV en France.
4: Eh oui, un événement, puisqu'il s'agira de la première visite d'État d'un pape en France depuis 18 ans. Il y a bien eu des visites entre-temps de la part du pape François, mais elles n'avaient pas la même valeur dans le protocole. Quoi qu'il en soit, Léon XIV, puisqu'il s'agit de lui, sera en France du 25 au 28 septembre prochain. Sur le plan religieux, le pape célébrera les Vêpres à Notre-Dame, un moment fort dans cette cathédrale qui revit. Il célébrera deux messes géantes, l'une dans la capitale, l'autre à Lourdes. Il rencontrera la jeunesse et devrait s'y quelques grands boulevards parisiens dans sa papa mobile. Enfin, il célébrera une dernière messe à la cathédrale de Metz. Ça ne s'invente pas. Au-delà de ces célébrations, Léon XIV sera reçu à l'Élysée par Emmanuel Macron. Il va aussi prononcer un discours à l'UNESCO, cette branche des Nations Unies dont l'objectif est de consolider la paix dans le monde en s'appuyant sur l'éducation, sur la science, sur la culture. Et là, cette visite pourrait bien toucher un public plus large que la communauté catholique française, au moment où le monde est en pleine tourmente. Car Léon XIV, on l'a vu récemment, a des choses à dire sur la paix, sur la démocratie dans le monde et sur les sciences et les technologies aussi. Sur la paix, le pape s'est opposé de manière nette à l'homme le plus puissant du monde, en l'occurrence son compatriote l'américain Donald Trump et sa politique belliqueuse, particulièrement au Moyen-Orient. Le pape a dénoncé la politique du plus fort au détriment du dialogue, ce qui n'a pas plu du tout au président américain. L'autre grande inquiétude de Léon XIV, c'est l'avenir des hommes, de leur monde du travail, au moment où l'intelligence artificielle met en danger des dizaines de millions de jobs partout sur la planète. Le développement débridé des IA, le pouvoir démesuré des milliardaires de la technologie, la menace permanente des fake news sur la vérité, tout cela est au centre de ses préoccupations. Que l'on soit croyant ou pas, Léon XIV pose des questions sur l'avenir qui nous concernent tous.
0: Merci Gérald Roux pour ce coup d'œil donc dans le projecteur, parce que effectivement au début de l'été on était dans le rétro. Et voilà pour ce rendez-vous, mon œil, avant d'accueillir Médéric Gasquet-Cyrus pour notre kit de survie du Parler Provençal. Bonjour Médéric.
5: Bonjour Hugo, bonjour tout le monde.
0: Et alors justement, quel mot vous avez choisi pour ce kit en ce lundi matin?
5: Eh bien, un verbe vraiment courant aux usages simples, le verbe esquicher.
0: Eh bien, vous en dites plus dans 3 minutes, on révise le Provençal, on vous l'apprend si vous êtes en vacances dans la région, et ce sera après 3 cafés gourmands, 7h17, un café bien serré pour démarrer la journée.
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0: café gourmand à nous souvenir. Et vous allez vous faire des beaux souvenirs hein, quand vous prendrez la direction de La Ciotat. Vous allez pouvoir vivre l'événement musique voilà, du début du mois de septembre, avec notamment, il y aura plusieurs jours de concert, mais celui du jeudi 3 septembre, Charlotte Cardin et Boulevard Désert qui seront là en concert. Et vous, sur le devant de la scène, on vous offre vos invitations dans 3 minutes à peine.
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0: Le temps de réviser notre Provençal à 7h21 avec notre linguiste de l'Université d'Aix-Marseille, Médéric Gasquet-Cyrus. Bon, Médé, comme tous les jours, vous nous proposez un mot du parler provençal qu'on peut entendre au quotidien.
3: Oui, et dans le kit de survie du parler provençal, il y a un mot vraiment basique que vous devez à tout prix connaître, esquicher. Un verbe qu'on utilise tellement fréquemment dans notre région qu'on ne se rend pas toujours compte qu'il n'est pas connu au niveau national, même s'il est récemment entré dans le Petit Robert et dans le Larousse. Esquicher, ça vient bien sûr du provençal esquicha, qui signifie presser, serrer, comprimer. Mais qu'est-ce qu'on esquiche? Qu'est-ce qu'esquiche-t-on? Eh bien, plein de choses. Hein. Des olives, par exemple, pour en faire ressortir de l'huile. L'huile d'olive est en effet le résultat d'une esquichade, autrement dit d'une pression. Dans la même lignée, on peut esquicher un citron pour en extraire le jus, esquicher un tube de dentifrice pour en faire sortir la pâte, mais aussi, face à un miroir, on peut être tenté d'esquicher un point noir ou un point blanc en pressant avec ses doigts. Désolé si vous êtes en train de manger. On peut aussi, hélas, esquicher les pieds d'une personne en dansant ou dans le métro. D'ailleurs, plus il y a de monde, plus il y a de chances que l'on s'esquiche. S'esquicher, c'est se presser, se serrer, se resserrer. On s'esquiche les uns contre les autres pour se tenir chaud, mais c'est pas de saison. Hein. En ce moment, il vaut mieux se désesquicher. Néologisme relativement récent, mais tout à fait compréhensible et utile. On s'esquiche dans les festivals, aux terrasses des cafés et sur les plages. Ça, c'est l'été. Mais le reste de l'année, on s'esquiche dans les transports en commun, dans les bus, tramways, métro et autres RER, comme le savent hélas les Parisiens, familiers des esquichades urbaines. Et oui, à force de s'esquicher, on est serré comme des sardines. Tiens, d'ailleurs, on peut en faire une chanson, non? Ah, qu'est-ce qu'on est esquiché au fond de cette boîte? Comme des sardines, ah, qu'est-ce qu'on est esquiché? Non, ça marcherait jamais. À force d'être esquiché, on risque l'esquichadure. Et ça, nous dit Frédéric Mistral, c'est une compression, une meurtrissure. Ça fait mal. En fait, le français régional n'a pas gardé le même sens qu'en provençal, puisqu'une esquichadure, c'est surtout une personne toute petite et toute maigre. Vous voyez, comme si elle avait été esquichée. Ah oui, une dernière chose. Le verbe anglais to squeeze, qui signifie lui aussi presser, serrer, semblerait avoir les mêmes racines qu'esquicher, mais non, en fait. En revanche, on retrouve presque le même esquichade en catalan, avec notamment un plat typique nommé esquichade de bacala, esquichade de morue. On parle de poisson, bien sûr. Après, chacun esquiche ce qu'il veut. Hein. À vous de vous emparer de ce mot et de l'utiliser au quotidien, en évitant, bien sûr, des formes trop complexes, parce que même s'il s'agit d'un verbe pleinement français, on entend rarement des tournures comme « que nous esquichassions » à l'imparfait du subjonctif ou « vous esquichâte » au passé simple. Voilà, c'était l'esquiche provençal à ne pas confondre avec l'esquiche lorraine.
0: Merci Médéric pour ce tout début de semaine du kit de survie du parler provençal. Vous pourrez écouter tout ça aussi avec l'appli ici, vous la téléchargez. Et nous, on se recroise demain. À demain Médé, ciao ciao.
3: À demain.
0: Tiens, vous allez pouvoir nous appeler maintenant 04 90 14 04 04 parce que oui, vous avez envie d'applaudir lors du Ici Live qui vous emmènera à La Ciotat jeudi 3 septembre, Charlotte Cardin.
4: You make me feel good.
0: C'est bien ça hein. C'est très efficace hein.
5: Oui, complètement, on a envie de chanter.
0: Ah ouais. Charlotte Cardin donc qui fait partie des artistes invités pour ces quelques jours de concert qui s'y organisent donc dans le sud ici chez nous à La Ciotat. Charlotte Cardin qui chante aussi ceci. C'est vrai que vous allez passer. Bon, peut-être que vous aurez repris le boulot, ça fera du bien quand même d'aller se balader à La Ciotat jeudi 3 septembre, vous organisez pour y aller, sachant qu'en plus, en première partie de soirée, il y aura le groupe Boulevard Désert. Charlotte Cardin, Boulevard Désert, lors d'une même soirée unique, bah ça c'est quand même un événement à vivre. Alors, Ici Live, c'est un événement gratuit, mais uniquement sur invitation. Et c'est ce matin qu'on vous offre justement deux invitations. Et cette question pour vous départager, puisqu'on écoute Boulevard Désert, le groupe qui chantait une capitale européenne dans un de ses morceaux les plus connus. Quelle capitale? Vous l'avez, vous, ou pas, Anouk?
5: Je pense.
0: Qu'est-ce qu'on pourrait rajouter comme indice? Frites.
5: Frites.
0: Frites. Bah, frites une fois, ça marche. Hein. Est-ce que vous pourriez donner le numéro de téléphone, s'il vous plaît?
5: 04 90 14 04 04.
0: Si vous avez un autre indice, le mannequin Peace.
5: Non, mais ça fait, c'est trop facile après.
0: Il faut que ça soit facile. On est lundi matin.
5: Bon, bah, chocolat alors. Bière.
0: Chocolat.
5: Bah oui.
0: Chocolat.
5: Oui.

0: mettent de très belle humeur, les chansons du groupe Electric Light Orchestra. On pouvait dire aussi Hello dans les années 70. C'était Last Train to London. Indochine après vos infos ici en Vaucluse.
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0: Anouk, on dit bonjour à Valérie ce matin.
7: Bonjour Valérie.
0: Bonjour Valérie.
8: Bonjour.
0: À Vaison-la-Romaine, bon, les indices qu'on vous a donnés pour, ouais, pour nous mettre sur la voie du titre d'une chanson de Boulevard Désert, ça vous a fait penser à...
8: À Bruxelles.
9: Si je reste ici, tu rentres à Bruxelles.
0: Oui, c'est vrai, vous aviez raison, Anouk, sur le chocolat, en indice.
7: Bon, oui, mais quand même, peut-être moins oui. Évident que les frites, mais...
0: Ouais, bon, voilà. Valérie ?
8: Oui ?
0: C'est confirmé ? Jeudi 3 septembre, vous irez applaudir Boulevard Désert, en première partie du concert du live ici, avec également Charlotte Cardin. Vous êtes plus Boulevard Désert ou Charlotte Cardin, vous deux ?
8: Oui, j'aime bien les deux, c'est deux styles différents, mais j'aime les deux.
0: Et ça va faire une belle soirée, hein. Et c'est sur invitation, et vous êtes invité.
8: Ah, c'est génial, c'est génial.
0: Est-ce que vous avez eu un petit peu de pluie, vous, à Vaison-la-Romaine, hier soir ?
8: Oui, tout à fait. On a eu un bel orage et de la pluie.
0: On
8: ça fait du bien, ça rafraîchit.
0: Ah ouais, c'est bon pour le moral, la pluie qui tombe, comme ça, on avait tellement perdu l'habitude.
8: Quand même.
0: Comment ?
8: Il fait plus frais, il fait 19.
0: Oui. Mais par contre, on aura 35 encore cet après-midi. Justement, on fait la météo ici.
8: Oui. Plus.
0: Ça devait baisser, mais ça baissera plus tard. Voilà. Passez une belle journée, Valérie.
8: Merci beaucoup.
0: Merci, on vous laisse. Anouk, à la une de l'info d'ici aujourd'hui.
7: Ben on va à Saint-Chamond prendre des cours de code de la route pour des personnes demandeuses d'asile.
0: Ah, ben ce sera dans deux minutes. Pour l'instant, on fait le tour de l'actu avec Cyril Ardot à 7h30 en France dans le monde.
10: Objectif, lancer la reconstruction du territoire après l'incendie en Gironde qui a ravagé 42 000 hectares et détruit 240 maisons. Le Premier ministre Sébastien Lecornu est en déplacement aujourd'hui dans le département, accompagné notamment des ministres de l'Intérieur, de l'Agriculture ou encore du Tourisme. Ils doivent rencontrer des habitants et des pompiers ou encore participer à une table ronde. Dans les Landes, à Garin, la préfecture a autorisé 50 personnes à retrouver leur domicile. Quelques 600 personnes restent évacuées. Le feu qui a débuté jeudi a brûlé environ 1700 hectares. Ce matin, le Var, les Bouches-du-Rhône et le Vaucluse sont en rouge pour un risque très élevé de feux de forêt. 7 départements du Sud ainsi que l'Essonne et la Seine-et-Marne sont en orange pour un risque élevé. 700 000 personnes vont recevoir dès aujourd'hui un email pour les informer du piratage de leurs données personnelles après la cyberattaque qui a visé le fisc et qui a été révélée jeudi. Une cellule interministérielle est prévue cet après-midi sur le sujet. Il avait tiré la carabine près d'enfants en proférant des injures racistes en avril. Cela avait provoqué une vive émotion. Un homme de 65 ans, jugé aujourd'hui au Puy-en-Velay en Haute-Loire, ses faits s'étaient déroulés dans un quartier défavorisé de la commune d'Espaly-Saint-Marcel. Et puis Léon Marchand sur le toit de l'Europe, médaille d'or hier soir sur le 400 mètres nage libre, médaille de bronze sur le relais 4x100 mètres 4 nages. Il a remporté une médaille sur chaque épreuve qu'il a disputée lors de ses championnats d'Europe.
7: Merci Cyril. Dans l'info d'ici, on prend donc la direction de Saint-Chamond à Avignon, où tous les dimanches, depuis mi-avril, des personnes en demande d'asile bénéficient de cours de code de la route. Pendant une heure et demie, une bénévole leur apprend gratuitement plusieurs règles. Et Nicolas Georgeot, vous avez assisté à un cours.
11: À l'ombre des châtaigniers, c'est un petit peu comme un retour à l'école. Les 7 élèves sont assis sur un banc et debout, Éléonore leur fait cours.
12: Aujourd'hui, on va parler de l'accident. Alors, c'est quoi un accident ?
13: Écrasé.
12: Écrasé, on va dire percuté, c'est le verbe.
11: Elle écrit le mot sur une ardoise.
12: ER, c'est un verbe. Je percute, tu percutes, il percute. Je vais vous donner une feuille.
11: Avec dessus, imprimer cette question, que faire en cas d'accident ?
12: Première étape, se protéger. Donc la voiture, faut l'arrêter. Après, on met un gilet de sécurité. Ouh, qu'est-ce que c'est que ça ?
11: Dadali, réfugié afghan, sort de son sac un gilet jaune.
12: Oh, vas-y, montre. Donc ça s'appelle comment ?
14: Gilet de sécurité.
12: Bravo.
11: Première étape validée, reste ensuite à vérifier, alerter, secourir, puis faire le constat à l'amiable.
12: Ça va pour tout le monde ?
14: Oui.
11: Les élèves griffonnent, surlignent et ont fini par un cas pratique.
12: Non, choisis une carte.
11: En tout, 3 cartes sont distribuées. On voit un bus qui tombe dans un fossé, un pneu et un lieu, le pont du Royaume, puis on se met en situation. Une personne est allongée et Nono lui simule un appel au 15.
13: Allô ?
12: Oui, bonjour.
13: Je suis chauffeur de camion, j'ai fait un accident.
12: Combien de personnes sont blessées ?
13: Une seule personne, elle ne repart pas.
12: Les secours sont en route. Est-ce que vous pouvez rester sur place, s'il vous plaît, et suivre mes consignes ?
13: Oui.
12: Et on applaudit. Ah.
11: Derrière cette mise en scène, Santa, la fausse victime, apprend à connaître les règles françaises très différentes de celles du Congo.
15: Oui, parce que nous, là-bas, quelqu'un peut t'apprendre dans son voiture directement, tu peux commencer à conduire. Mais ici, il faut passer d'abord à l'auto-école, prendre le permis, après tu commences à conduire. C'est ça la différence.
11: Et si elle est encore en demande d'asile, Mohamed, soudanais, a lui le statut de réfugié et il espère donc obtenir le permis un jour.
16: Moi, je trouve que c'est très important ici en France, les permis. Ils en demandent des permis tout le temps pour travail ou choses comme ça.
11: Et si Éléonore propose ses formations depuis avril, c'est que personne d'autre ne les propose.
12: Il y a beaucoup d'élèves qui veulent passer le code pour X raisons, notamment au niveau de l'intégration, de l'emploi, etc. Ce qui les freine, c'est le fait qu'il n'y a pas de dispositif aujourd'hui qui les accompagne sur une préparation au code de la route.
11: Des cours donnés bénévolement pour le moment, mais elle espère pouvoir en vivre un jour.
7: Le reportage de Nicolas Georgeot à réécouter sur l'appli ici ou sur ici.fr.
0: Dans le journal de 8h à nous qu'on va dans un écrin de verdure, vous nous emmènerez au Thor, mais comment c'est possible en pleine canicule ?
7: Eh bien justement, on sera avec un jardinier paysagiste qui nous donnera toutes ses bonnes astuces pour avoir une bulle de verdure malgré la chaleur et la canicule. Et puis canicule toujours, on parlera de l'impact cette fois des températures sur les restaurateurs d'oranges qui galèrent un petit peu, il y a de moins en moins de monde.
0: C'est pas notre faute. On avait annoncé vendredi que les températures allaient baisser à partir de lundi, qu'on aurait seulement 31 degrés sur Avignon. Et puis finalement, Météo France.
7: Ça se prolonge un petit peu.
0: A revu sa copie. 35 degrés encore attendus sur Avignon. Donc si vous entendez des infos qui nous arrivent du nord de Paris notamment, on va vous dire que la France respire mieux enfin. Et bien ça ne nous concerne pas dans le sud. Hein. On aura 34 degrés aujourd'hui encore à Sorgues. La 34 à Orange et Vaquerras. 34 degrés sur Visan pour 33 à Puméra. 31 degrés à Monieux et Sceaux sur le plateau là-haut. 35 à Pertuis au sud du département ainsi qu'à Cucuron. Et un ciel parfois légèrement nuageux en matinée. C'est ce que nous dit Météo France qui évoque un voile de cirrus qui s'installe sur le département cet après-midi. Ce sont ces petits nuages très fins, un nuage de très haute altitude qui altère pas l'idée d'ensoleillement, mais c'est juste un peu moins lumineux. Vous voyez ce que c'est, les cirrus. Donc voilà, c'est ce qui nous attend cet après-midi avec un renforcement du Mistral. Le Mistral qui soufflera jusqu'à 55-60 km/h et quasiment sur tout le département. Des températures sélectionnées avec soin, avec passion par nous justement sur le Facebook ici Vaucluse pour ce matin.
7: Oui, on a Annie qui nous dit qu'il fait 20 degrés à Carpentras avec un ciel clair. Elle a eu une petite averse hier avec des orages aux alentours et elle nous a posté une photo, je ne sais pas si vous avez
0: vu,
7: d'une forêt noire qu'elle a fait. Magnifique.
0: Elle l'a achetée ou elle l'a faite ?
7: Fait maison par la sœur de mon gendre.
0: Ah oui. La forêt noire, ça se tente avec un petit café le matin.
7: Complètement.
0: Merci Annie, on va aller lécher l'écran. Ouais.
7: Je vous laisse faire.
0: Moi premier. Vos messages, vos infos météo, les bienvenus au 04 90 14 04 04. Gros bisous, tiens, Annette de Savoyant qui m'a envoyé un message WhatsApp avec ce numéro de téléphone. Elle me dit qu'elle a 14 degrés à Savoyant, mais qu'est-ce que c'est bien d'avoir 14 degrés. Hier, elle nous dit qu'elle a eu une averse de grêle à 14h avec 3 mm dans le pluviomètre. Et puis 18h45, tonnerre et des trombes d'eau pendant 2h. 20 mm de plus en plus pluviomètre. Et ce matin, pas un nuage et une belle journée qui s'annonce. Bon, ben voilà, on a récupéré un petit peu de pluie si vous avez eu la chance d'en avoir, en tout cas sur Savoyant. Et si la grêle n'a pas fait de dégâts, c'est une bénédiction. Et on pense à toutes celles et ceux qui n'ont pas eu la chance d'avoir de la pluie. Vos infos météo, donc comme Annette, on envoie un petit message WhatsApp 04 90 14 04 04.
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0: Le tipule, Kézako le tipule, vous savez ce que c'est ?
7: Un insecte.
0: Ouais, comment vous savez ça ?
7: Bah, je connais.
0: Ah ouais ? Quel genre d'insecte ?
7: C'est un gros insecte, je sais pas comment le décrire.
0: On dirait que c'est un moustique, mais c'est un gros moustique.
7: Comme un gros moustique, ouais, exactement.
0: Ouais, c'est ça. Ouais.
7: Mais qui pique pas.
0: Et qu'on appelle le cousin.
7: Exactement.
0: C'est ça, les cousins. Bah tiens, nos cousins qui seront à l'honneur dans le rendez-vous vraiment nature de ce lundi matin. Ça suivra après Indochine, troisième sexe, à 7h37. Bienvenue.

0: Indochine, le duo, tiens, Pascal Obispo et Francis Cabrel. Il faudrait que pleuve l'amour. Bon, si on avait déjà de la pluie, ce serait pas mal, mais l'amour, c'est à suivre côté musique dans quelques minutes. Alors d'accueillir Omblyne pour notre rendez-vous 100% fun et flore vauclusienne. On continue de vous le proposer tout au long de l'été, y compris ce lundi. Bonjour Omblyne.
1: Et bonjour Hugo, bonjour tout le monde.
0: Alors, notre star de ce lundi est souvent confondue par erreur, alors qu'elle ne nous veut aucun mal en comparaison avec son cousin, le moustique.
1: Et on va lui rendre ses lettres de noblesse à notre pauvre Tipule, communément appelé cousin. Donc, avec vous, Joseph Jacquin Porretaz, vous êtes le chef d'établissement et conservateur du Muséum Réquien à Avignon. Alors, avant de nous dire pourquoi on l'appelle le cousin, déjà, qu'est-ce qu'une tipule ?
2: Alors cet animal, c'est un insecte, donc il a 6 pattes. Et puis alors ces pattes-là, qu'est-ce qu'on les voit, hein, parce que elles sont longues et fines. Et puis c'est un insecte donc qui fait partie du groupe des diptères, c'est-à-dire ces insectes qui ont 2 ailes. Cependant, si on observe de près cet animal complètement inoffensif, vraiment, eh bien on observe qu'il a non seulement 2 ailes, mais derrière il a comme des balanciers. On appelle ça un peu comme des sortes de moitiés d'haltères avec une tige et puis une masse au bout qui sert en fait à équilibrer le vol, ça vibre pendant que l'animal vole. Et alors là, par contre, en termes de vol, c'est pas l'extase, hein. C'est-à-dire que on a l'impression d'un truc un peu balourd. Il est en train de tomber en panne et paf, il s'écrase contre un mur avant de rester là pendant des minutes ou des heures, même parfois. C'est un animal qui est vraiment sympathique parce que on peut l'observer justement sous toutes les coutures. Il ne pique pas, il ne mord pas, il est absolument inoffensif pour l'être humain, pour les animaux. À l'inverse, c'est une source de nourriture géniale parce que c'est quand même un gros insecte, hein, celui dont on parle là. Et vous avez plein de personnes qui les confondent avec des moustiques, dont ils sont les cousins. C'est probablement de là que vient ce nom, hein, puisque c'est des cousins des moustiques, mais c'est pas le moustique original qui lui est tout petit. Donc voilà, vraiment pas de panique. Quand on en a un qui nous fonce dessus parce qu'ils font ce genre de truc, ces gros bêtas là, il y a vraiment rien à craindre. On peut les prendre dans sa main et les relâcher tranquillement dehors. Vraiment, c'est super d'avoir ce genre de gros pâteau dans notre environnement.
1: Donc elle est plutôt sympathique cette tipule. Ce qui est génial, c'est qu'il en existe des centaines, des grises, des marrons, des rayés jaunes et noirs aussi, souvent confondus avec des frelons, voire même des guêpes. Donc ouvrez bien les yeux, on arrête de la confondre les moustiques, les frelons, les guêpes. Et la prochaine fois que vous en croisez un de ces gros pâteaux chez vous, vous pourrez dire c'est une tipule. Joseph.
0: Merci Joseph, merci Omblyne, on vous met les photos de cette star, la tipule, sur l'appli ici. Rendez-vous donc à la rubrique Vraiment Nature, mais tout d'abord, vous récupérez l'appli, elle est gratuite. Dans 40 secondes à peine, notre invité sera avec nous.
3: Oui, tout à fait. Les températures caniculaires devaient baisser. Il va finalement falloir attendre encore un peu. On vous en dit plus dans 30 secondes.
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0: 7h44, bienvenue ce lundi matin. C'est dur, c'est vrai que c'est très dur, hein, la vague de canicule qui se poursuit en Vaucluse. Aujourd'hui encore, nous sommes en vigilance orange. Et contrairement à ce qui avait été annoncé dans un premier temps, eh bien, il faudra finalement patienter un peu plus que prévu pour la baisse des températures. On en parle ce matin à Anouk Caron avec un météorologue indépendant.
3: Bonjour Paul Marquis.
8: Oui, bonjour.
3: On connaît une vague de chaleur très importante depuis plusieurs semaines. Ça devait s'arrêter, ce n'est pas encore le cas. Quand est-ce que ça va s'arrêter ?
8: Oui, donc cette fois-ci, effectivement, la fin de la canicule est, semble-t-il, actée pour la journée de jeudi ou de vendredi. Donc là, effectivement, il reste encore bien 4 à 5 jours de forte chaleur caniculaire. Mais effectivement, à partir de la fin de semaine, donc on a enfin un espoir de passage de pluie orageuse, effectivement, à partir de jeudi dans le sud de la France. Donc on devrait avoir effectivement un balayage de cette forte chaleur avec le retour de la pluie et des orages à horizon 4 à 5 jours.
3: Comment ça se fait que ça n'a pas baissé ?
8: Alors en fait, on a effectivement des modèles météo qui prévoyaient à l'origine du coup le passage d'une petite dépression à partir de lundi, qui n'a effectivement pas eu lieu. Donc la dépression s'est décalée par rapport aux prévisions, malheureusement. Donc ça a prolongé la canicule d'environ 4 à 5 jours. Mais paradoxalement, cette dépression va revenir effectivement à partir de jeudi. Et donc en fait, ça n'a que retardé. Donc cette fois-ci, effectivement, on voit enfin le bout du tunnel, parce que ça a été très très long pour les habitants du sud de la France.
3: Oui, et ce qui est compliqué aussi, c'est ce taux d'humidité qui est élevé dans le Vaucluse et dans le sud de la France, parce qu'il augmente cette sensation de chaleur, c'est ça ?
8: Exactement, donc c'est rendu à la Méditerranée qui est effectivement beaucoup trop chaude pour la période. Donc là, actuellement, elle se situe à environ 27 degrés ce lundi matin. Elle va quand même baisser grâce au Mistral. Donc effectivement, comme la mer va perdre en température, on va perdre un petit peu d'humidité. Et donc, on va dire que ce sera un peu moins pire. Mais effectivement, la mer qui a été beaucoup trop chaude tout l'été a maintenu un taux d'humidité très élevé, donc une pénibilité quasiment sans précédent dans le département en termes de ressenti de chaleur.
3: Et est-ce qu'on sait combien de temps cette accalmie va durer ? Est-ce que d'autres épisodes de chaleur sont attendus dans les prochains mois, voire les prochaines semaines ?
8: Ah non, cette fois-ci, effectivement, on peut dire qu'on en a fini avec les très très fortes chaleurs. Donc on ne devrait plus dépasser, a priori, les 35, 36 jusqu'à la fin du mois d'août. Donc là, effectivement, après les orages, la température pourrait remonter jusqu'à 32, 33. La nuit serait quand même beaucoup plus supportable. Mais non, effectivement, on n'a pas de nouvelles canicules en vue pour l'instant d'ici la fin du mois d'août. Même si septembre s'annonce relativement chaud dans les tendances saisonnières, on ne devrait pas avoir de canicules, mais uniquement, effectivement, d'une chaleur latente, comme on connaît souvent. On parle souvent d'été indien, même si c'est pas vraiment le bon terme. Dans notre région, oui, il va faire chaud en septembre, mais on n'aura plus des 40 degrés en septembre, et heureusement.
3: Et quel regard vous portez justement sur l'été qu'on vient de passer ? Est-ce que ça vous inquiète ?
8: Ah oui, bah pour moi, on avait qu'un été cauchemardesque. Hein. Je pense qu'il n'y a pas trop d'autres mots pour le dire. Effectivement, on était enfermés toute la journée, du matin jusqu'au soir, à rien pouvoir faire. Effectivement, pour moi, on est avec un été typiquement ce qui pourrait se produire chaque été dans 30 ou 40 ans. Mais pour autant, ce n'est pas un été, un bel été comme on peut le dire. C'est un été où on a vraiment eu beaucoup chaud du début jusqu'à la fin. Et effectivement, ça donne un aperçu de ce qui peut se passer d'ici 2050 dans la région.
3: Merci beaucoup Paul Marquis, météorologue indépendant pour Immétéo Service, d'avoir été en direct avec nous. Bonne journée à vous.
8: Eh bien, merci à vous.
0: Merci. 7h47, on revient d'ailleurs sur la météo et cette canicule qui a des conséquences également pour celles et ceux qui bossent à Nouk. Hein.
3: Oui, exactement, on en parlera dans le journal de 8h. Il y a de moins en moins de monde dans les restaurants notamment. On ira à Orange dans le journal de 8h.
0: Ce sera dans moins d'un quart d'heure d'ici là, ce rendez-vous qu'on vous propose pour cette fin août. Retenez bien son nom, on découvre les sportifs qui vont marquer les prochaines générations, les prochaines années. Ce sont nos futurs champions. Et s'il y a bien un jeune tennisman qu'on surveille de très près, c'est Moïse Kouamé, tout juste 16 ans. Son portrait à suivre juste après le duo Pascal Obispo, Francis Cabrel à 7h48 sur Ici Vaucluse. Les

0: faudrait que pleuve l'amour. Ça, c'est un bien joli duo. Francis Cabrel, Pascal Obispo, ce lundi matin. Merci d'écouter ici matin, ici Vaucluse. C'est l'heure de votre rendez-vous sport. Retenez bien son nom. Pour savoir, je vous disais, qui seront nos champions de demain. Olivia Leray met en lumière sur votre radio ici Vaucluse cet été ses sportifs et sportives qui vont compter dans les années à venir. Et ce matin, Olivia, eh bien, il s'agit d'un sportif qui a beaucoup fait parler de lui au printemps dernier.
1: Moïse Kouamé, même pas 18 ans, c'est du tennis et c'est tout plein de promesses. Il fait plus vieux que son âge. Souvent, quand on le dit, c'est pas bien pris, bah là, c'est un compliment. Et quand on fait plus vieux, eh bien, on rentre dans des endroits où ceux de notre âge ne vont pas. Moïse, on l'invite dans les grands tournois, à Miami ou à Monte-Carlo, et même à Roland-Garros, par exemple, où vous l'avez découvert il y a quelques mois. Premier match en Grand Chelem. Première victoire, c'était le 26 mai 2026. Lui ne l'oubliera pas. Contre un joueur de 20 ans de plus, ça voulait dire potentiellement jouer un match en 5-7. Et pour l'instant, Moïse, bah, il avait vu ça seulement devant sa télé. Et il y est allé, Moïse, en 5-7 et jusqu'au troisième tour de Roland-Garros. Il y a des risques, hein, à toute cette

0: 7h57, It's a Heartache, la galloise Bonnie Tyler qui nous a quitté il y a quelques semaines. Reste ces très belles chansons et sa voix magnifique qu'on a grand plaisir à réécouter. On va dans un instant accueillir Stéphane Bern avant vos infos de 8h. Il arrive, Stéphane.
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0: Et c'est dans le passé qu'on fait tous les matins avant les infos de 8h avec Stéphane Bern. Bonjour Stéphane.
5: Bonjour Hugo et bonjour le Vaucluse.
0: Ce lundi, on va voyager avec vous au temps des charrettes et des voitures hippomobiles.
5: Avouez-le, vous n'auriez jamais cru qu'un simple récipient pouvait faire trembler toute une ville. Et pourtant, c'est exactement ce qui arrive à Paris à la fin du 19e siècle. Nous sommes en 1884. Eugène Poubelle, préfet de la Seine, constate que Paris croule sous les immondices. Les rues sont encombrées de détritus, les charrettes débordent et les rats se promènent comme s'ils étaient chez eux. Autant dire qu'à cette époque, la ville lumière ne brille pas par son hygiène. Pour mettre fin à ce chaos, il impose par décret des récipients fermés pour les déchets ménagers. L'arrêté précise la dimension des récipients. De 80 à 120 litres, moins de 10 kilos à vide, la présence d'un couvercle et d'une anse. Les Parisiens réagissent avec humour et ironie. Dans les journaux, on caricature le préfet Poubelle, coiffé d'un bac à ordures en guise de chapeau. Les enfants transforment les bacs en bateaux ou en trônes pour leurs poupées. Certains chiens essayent d'ouvrir les couvercles, tandis que les ménagères grincent des dents devant ces boîtes imposées. « Voilà le préfet qui veut enfermer nos déchets !» s'exclament les grincheux. Pourtant, la mesure fonctionne. Rue plus propre, odeur réduite, rats moins audacieux. Les bacs deviennent vite indispensables et le nom de leur inventeur traverse le temps.
6: « En farfouillant dans la poubelle, j'ai trouvé... »
5: Eugène Poubelle, moqué au départ, entre dans l'histoire. Son invention, née d'une contrainte sanitaire, s'impose désormais dans toutes les maisons et sur tous les trottoirs. Conclusion, quand on a une bonne idée parfois, il faut laisser les gens médire. C'est juste qu'ils avaient besoin de vider leur sac.
0: Merci Stéphane. Stéphane Bern, tous les matins avant les infos de 8h, l'info ici en Vaucluse ce matin avec Anouk Caron.
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0: Et bienvenue ce lundi matin, nous sommes aujourd'hui le lundi 17 août, le choix est bon, vous écoutez Ici Vaucluse. Anouk, on serre les dents, la canicule qui va encore durer quelques jours.
7: C'est ce que nous disait il y a quelques minutes notre invité, le météorologue indépendant Paul Marquis. Les températures doivent baisser d'ici la fin de semaine. Mais en attendant, nous sommes toujours en vigilance orange canicule et la chaleur est difficilement supportable. Résultat, les restaurateurs ont de moins en moins de monde. C'est ce que constate Jean-Louis qui tient un restaurant spécialisé dans le moule frites à orange.
8: On fait plus de salades, on fait plus de... Voilà, on s'adapte, voilà, des choses plus fraîches, mais bon, malgré tout, ça marche pas des plus, hein, voilà. Les fréquentations avec 40, 42 degrés, voire même au début 38, c'est, vu qu'on n'a pas de salle climatisée, c'est compliqué, ouais. Le soir, on prolonge un peu, on essaie, voilà, de commencer un peu plus tôt le soir, pour avoir un plus gros service le soir, justement, pour attraper un peu le coup, mais des fois, ça marche pas, quoi, voilà. Mais dans l'ensemble, si, le soir, ça a quand même relativement assez bien tourné par rapport au peu de fréquentation. Le manque de touristes, quand même, a été très important, quoi.
7: Et on reparle de l'impact de la chaleur sur les commerçants. Dans l'info d'ici, on prendra la direction d'Orange à 8h30.

0: Avec Victor Costa-Mounier. À cause de ces températures, vous avez été nombreux hier à être privés d'électricité à Avignon. Plus de 5000 foyers ont été concernés. À cause des fortes chaleurs de ces derniers jours, la température des sols goudronnés est montée jusqu'à 80 degrés, ce qui a endommagé les câbles souterrains, explique Enedis. Autre conséquence de la chaleur et de la sécheresse, notre département est en risque très élevé aux feux de forêt aujourd'hui. La préfecture interdit donc l'accès à 11 massifs, parmi eux les dentelles de Montmirail, Bolène-Nuchot ou encore la Vallée d'Apte. Vous retrouverez la liste complète sur notre site ici.fr. Et alors que beaucoup de jardins sont complètement grillés dans le Vaucluse à cause de cette canicule, un jardinier paysagiste du Thor a lui des astuces pour que son jardin reste verdoyant et luxuriant. Visite avec Camille Labrousse dans ce havre de fraîcheur chez Nance sous 38 degrés tout de même.
1: Alors, je viens de pénétrer en pleine canicule dans une bulle de verdure, on peut dire. Tout est très vert. Il y a même des fleurs. Bonjour, Nance.
2: Bonjour.
1: Quel est votre secret ?
2: Alors, mon secret, c'est d'avoir la chance d'habiter à côté de la sorgue. Donc, le sol lui-même est très riche.
1: Quand on met les mains sur le sol ?
2: Oui, le sol est frais. Comme les plantes ont bien poussé, elles se créent de l'ombre. C'est ce qui fait qu'aujourd'hui, j'ai un jardin qui est assez luxuriant et même un peu avec un effet jungle, avec des bananiers, les lauriers roses, très, très grands, les hibiscus de Chine, mimosa. Je suis fan de plantes tropicales, donc j'ai des frangipaniers, c'est la fleur de Monoï avec des hibiscus tropicaux. Sur la terrasse, des agrumes avec des mandariniers, citronniers, clémentiniers, citron yuzu, et aussi jouer avec l'ombre en incorporant quelques fougères.
1: Ça, la fougère en Provence, ça m'épate.
2: Ici, ça pousse très très bien, compte tenu de l'humidité, de la fraîcheur et de l'ombre que procurent les arbres. Il est 16h30, on est dehors et on est quand même... C'est bien,
1: on est bien là. On a chaud, on va pas se mentir, mais on est bien.
2: Il y a une fraîcheur due aux arbres, due à la nature environnante. Quand je vois les abeilles butiner les fleurs, je me dis que j'ai réussi le pari de ramener beaucoup de nature dans un monde où on essaie justement de la détruire.
0: Et si vous êtes intéressé, Nance poste régulièrement des images de sa bulle de verdure sur son compte Instagram Fada de Plantes.
3: Fin de mission pour les 40 pompiers vauclusiens qui avaient été envoyés en renfort dans les Landes.
0: Oui, pour lutter contre l'incendie de Luglon au nord de Mont-de-Marsan. Ce matin, le feu perd en intensité mais n'est toujours pas fixé. 1700 hectares ont déjà été parcourus et 650 personnes évacuées.
3: Ici Vaucluse, 8h04, des cours de code de la route à Nouc pour les étrangers.
0: C'est ce que propose bénévolement chaque dimanche et Léonore Vion-Merlet dans le quartier Saint-Chamond d'Avignon. Ces cours permettent d'apprendre gratuitement les règles du code de la route, mais aussi de parler en français. Nono, un Congolais en demande d'asile, en bénéficie et cela l'aide beaucoup.
4: Chez moi là-bas, j'étais chauffeur poids lourd, mais quand j'ai arrivé ici en France, je vois qu'il y a beaucoup de règles pour conduire. Il y a beaucoup de panneaux, il y a beaucoup, tellement beaucoup. Chez nous là-bas, il y a moins de panneaux. On mémorise pas. Mais ici, c'est obligatoire. Oui, ici, on voit que c'est très obligatoire et c'est très bon pour comprendre bien avant que d'aller pour auto-école. Comme ça, on a pris aujourd'hui, si tu as fait un accident, tu comprends déjà que la première chose, je vais mettre en sécurité. Et la deuxième chose, je vais appeler secours. Donc, il y a beaucoup de choses qu'on mémorise avant de conduire.
0: Et on y revient en longueur dans le journal de 9h. Et puis, la campagne officielle des élections sénatoriales débute aujourd'hui. Dans le Vaucluse, 3 postes sont à pourvoir. La France Insoumise a désigné 2 têtes de liste. Il s'agit de Mathilde Louvain, conseillère d'opposition à la mairie d'Avignon, et Julien Gauthier, conseiller municipal d'opposition à la Tour d'Aigues. En lice également Anaïs Haussmann, adjointe et compagne du maire d'hiver droite d'Avignon, Olivier Galzi, Thierry Daigremont, secrétaire départemental du Rassemblement National, Lucien Stanzione du Parti Socialiste, qui est candidat à sa réélection, tout comme le sénateur républicain Jean-Baptiste Blanc. Le vote, ce sera le 27 septembre prochain.
3: La météo, qu'est-ce que ça donne pour ce lundi ? Bon, alors ça, on l'a bien entendu, effectivement, les températures restent toujours chaudes, alors qu'elles devaient l'être moins.
1: Oui, il faut patienter encore un petit peu.
3: Ouais, 35 degrés encore sur Avignon. Effectivement, c'est la température de ce lundi prévue par Météo France, qui annonce 34 à Sablé, Travail en Violès, Vaqueras. Plus au sud, 31 degrés entre Murs, Fontaine de Vaucluse, Gordes. Voilà, très joli endroit de Vaucluse où vous passez peut-être vos vacances. Vous aurez 35 à Pertuis, et puis l'enclave des Papes, ça donne du 34 sur Visan. L'occasion l'occasion de saluer Coco qui nous appelait depuis Valrès, justement, qui nous dit qu'elle a eu un petit peu de pluie vers 20h hier. Franchement, la pluie qui est tombée, pour celles et ceux qui ont eu la chance d'en avoir, c'était vraiment.
0: Wow, une bénédiction.
3: Le miracle.
0: Ah ouais, complètement.
3: Je suis dans ma vie, je faisais Alléluia.
0: Moi, ça m'a ému.
3: Ah, mais oui, mais aussi, on a presque une petite larme.
0: Ah oui, oui, complètement.
3: C'est vrai, c'était tellement beau. Ça rafraîchit, ce matin, on a déjà 20 degrés. Par contre, Coco, elle nous dit que le soleil est là, qu'il n'y a pas de vent. Le vent devrait se renforcer néanmoins, puisque Météo France annonce 60 km/h de Mistral sur le Vaucluse. Le soleil bien présent avec 3 nuages ce matin et puis un léger voile de cirrus dans l'après-midi. Voulez-vous me donner une température que vous avez sélectionnée sur le Facebook, Anouk?
0: Oui, Françoise nous dit qu'il fait 18 degrés à Pernes ce matin. Et Cathy à Avignon, 21 degrés. Il fait frais et c'est très agréable. Depuis hier, 19h, on respire.
3: Ah oui, c'est vrai que ça fait du bien.
0: Ouais, cette pluie qu'on a eue.
3: Josette nous a envoyé un petit message WhatsApp pour nous dire qu'elle habite à Pernes avec plaisir. Elle était trop contente d'avoir de la pluie. Il a plu donc chez elle à Pernes hier. Vous faites comme Josette, vous nous faites un petit message WhatsApp 04 90 14 04 04. Si vous avez des belles photos prises ce week-end, vous partagez tout ça avec nous. Vous nous dites si vous êtes de bonne humeur. Et puis voilà, ça peut être aussi un message vocal.
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3: Et également pour les infos trafic de ce début de semaine. Jour de reprise pour vous. Aïe, aïe, aïe.
7: Aïe, aïe, aïe.
3: On n'aime pas ça quand il faut retourner au boulot. Hein. Bon. Bah, bon courage, hein. On est avec vous sur la route quand même ce lundi matin. On va essayer de vous donner du sourire. Qu'est-ce qu'on pourrait mettre dans votre autoradio? La New Yorkaise LP, on aura également Étienne Dao. On va démarrer l'heure avec Jean-Jacques Goldman et ce titre, Il changeait la vie. Et puis il y aura des beaux cadeaux à vous offrir au fil d'ici matin, notamment un panier garni récupéré lors de la fête des foins qui vous emmènera à Montfavet. Ce sera à partir du 21 août.

0: Changer d'avis, Jean-Jacques Goldman, Lost on You, LP à suivre, ça je vous l'avais dit, je vous le confirme. Je confirme également que vous allez bientôt repartir avec un panier garni que vous irez remplir lors de la fête des foins qui nous emmènera à Montfavet. C'est le rendez-vous que vous notez du vendredi 21 au dimanche 23 août. Ah bah c'est le week-end prochain. Et bah vous irez, vous, grâce à Ici Vaucluse, pour remplir ce panier garni. Il se gagne dans 10 minutes.
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0: Stupéfait, vous avez ouvert votre boîte aux lettres et vous avez vu que vous avez été convoqué, une convocation judiciaire. Ça sent l'arnaque, Audrazo, rassurez-vous, et sur le coup.

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3: 8h13, alors pour votre rendez-vous en Tiernac, c'est pas vrai avec Aude Razo. Aude, beaucoup d'auditeurs s'inquiètent ces derniers temps de recevoir des mails de convocation en justice. Attention, ces mails sont faux, vous le confirmez, il faut surtout pas répondre. Hein.
4: Oui, pédopornographie, pédophilie, cyberpornographie, voilà les mots et les accusations très graves qui apparaissent en rouge dans ce document que beaucoup d'entre vous ont reçu par mail. J'étais en panique totale, je tremblais dans tous les sens, me dit Franck. Vous êtes extrêmement nombreux, plusieurs dizaines chaque semaine à m'écrire à ce sujet à mon adresse ici.arnaque@radiofrance.com. En fait, vous m'interrogez sur des convocations judiciaires qui n'en sont pas, ni la justice ni les forces de l'ordre ne vous contacteront par mail pour des faits aussi graves. C'est absolument impossible. Et surtout, ne vous fiez pas aux formules ronflantes. Christine, on lui dit que c'est la cour d'appel qui lui écrit. Emmanuel, on lui parle du procureur général d'État. L'escroc ajoute à ça tout un tas d'articles très effrayants du code pénal et vous menace de poursuites judiciaires.
3: Donc on panique pas, Aude, on ne répond pas. Que se passe-t-il d'ailleurs si on répond ?
4: Rien du tout, et j'insiste, vraiment, vous ne répondez surtout pas. François a répondu, il me dit, on me demande de payer 5 700 €, sinon mon nom sera rendu public. Eric, lui, me raconte qu'il a répondu aussi, il a envoyé sa carte d'identité et un justificatif de domicile, comme c'était demandé dans cette fausse convocation. C'est dangereux de faire ça, c'est ce que j'ai dit à Eric, en donnant ces documents privés aux escrocs, vous risquez une usurpation d'identité. Cette arnaque, elle est dévastatrice, vraiment. La gendarmerie évoque même le cas d'une victime qui a fini par se suicider. Elle se sentait prise au piège, elle ne savait plus quoi faire. Parlez-en autour de vous, c'est important. Parlez à vos proches, vos parents, vos enfants, vos amis. Il suffit parfois d'une seule personne pour vous rassurer et vous sortir de l'impasse.
3: Merci Aude Razo qu'on conserve avec nous tout au long de l'été pour ce rendez-vous anti-arnaque important. Grâce à Ici Vaucluse, on ne se fait jamais arnaquer. Un panier garni à récupérer lors de la fête des foins de Montfavet, c'est à gagner dans quelques minutes. Mais avant ça, on fera un petit crochet par Cavaillon où Philippe Garcia nous propose, vous proposera dans un instant, eh bien de redécouvrir les trésors cachés de l'ancienne synagogue.

0: Et puis avec Lost on You, le souvenir qui nous ramenait comme ça gentiment au début des années 2000, parce que le temps passe définitivement trop vite. Il est 8h18.
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0: Et il est arrivé, Philippe Garcia, avec qui on se balade en Vaucluse tous les matins à cette heure-ci. Bonjour Philippe.
3: Bonjour à tous.
0: Bon, je le disais.
3: Bonjour l'équipe. Bonjour mon cher Hugo.
0: Je vous le disais, vous nous emmenez jusqu'à Cavaillon, la ville qui expose les trésors de son ancienne synagogue trouvée sous sa toiture. Ça, c'était en 1928.
3: Et c'est à la chapelle du Grand Couvent, magnifique lieu d'exposition, ces pièces sont révélées au public pour la première fois.
0: Et en plus, Philippe, la scénographie élégante et sophistiquée, on peut le dire, c'est un vrai régal pour les yeux.
3: Et au frais en plus, hein. Dans cette belle chapelle. Donc, l'ancienne synagogue de Cavaillon, datant du XIVe siècle, restaurée au XVIIIe, on la voit en vidéo sur un très grand voile. La vidéo surplombe l'exposition. Cédric Péricchio est responsable du service patrimoine et musée de la ville de Cavaillon.
4: Celle de Cavaillon, elle est juste extraordinaire parce que c'est une bonbonnière, c'est un boudoir XVIIIe, avec des couleurs chatoyantes qu'on a retrouvées, enfin qu'on retrouve dans l'expo. Voilà, c'est rose, le bleu. Le doré, et qui sont les couleurs d'origine. Ce trésor, il a été découvert par Marie-Thérèse Jouve le 5 décembre 1928, et c'est la Guénisa. Donc la Guénisa, c'est le cimetière des livres. La plus connue, ce sont les manuscrits de la Mère Morte à Qumran. En fait, tout cet ensemble de manuscrits qui a été découvert dans le désert, c'est une Guénisa. On y trouve aussi des objets rituels, ce qui a été le cas à Cavaillon. Et celle de Cavaillon était cachée sous la toiture. En fait, les objets sur lesquels le nom de Dieu est inscrit ou qui ont servi à la liturgie, on ne peut pas les jeter. Parce qu'ils sont sacrés. Mais on ne peut plus les utiliser quand ils sont abîmés.
3: Si on s'attachait à un objet en particulier ou à un livre, qu'est-ce que ce serait, Cédric ?
4: Peut-être le talit. Donc le talit, ce petit bout de tissu blanc qui est représenté là, c'est ce que portaient les Juifs sous leur costume. Aujourd'hui, on les voit encore avec les tzitzit, les petites franges qui dépassent. Oui. Donc cette tradition, elle existait déjà à l'époque. Et retrouver des textiles dans cet état-là, c'est vraiment rarissime. Donc dans la Guénisa de Cavaillon, on a eu cette chance-là de retrouver un talit, de retrouver, alors les téphilines qui sont là, ils ont été trouvés dans l'arche, mais le sac donc dans lequel était probablement enfermé soit un talit, soit un téphiline, lui, il a été trouvé dans la Guénisa.
3: Ce sac-là, il avait l'air assez travaillé.
4: Oui, c'est en même temps de la récupération. Les Juifs, dans ces carrières, avaient énormément de contraintes. Ils n'avaient pas le droit de sortir la nuit, ils avaient un certain nombre de métiers réduits, ils ne devaient pas vivre ailleurs que dans la carrière, donc manque d'espace. Tout ça les a amenés à transcender ces contraintes et à inventer, récupérer, retravailler les choses et les adapter à leur avantage. Et donc là, on a un sac qui est magnifique, qui est composé avec du tissu de récupération. C'est un sac qui est 19e, mais le tissu est plutôt 18e. Et donc, on va découper de vieux morceaux de tissu qu'on va recoudre ensemble, broder et faire un objet qui est juste magnifique.
3: Mobilier liturgique, livres, textiles, Torah, amulettes kabbalistiques, les trésors cachés de l'ancienne synagogue de Cavaillon témoignent de l'histoire des Juifs du pape en Provence, dont les synagogues se trouvaient à Avignon, Isle-sur-la-Sorgue, Cavaillon et Carpentras.
0: Magnifique, trésors cachés de l'ancienne synagogue à découvrir donc à la chapelle du Grand Couvent, 94 Grand Rue à Cavaillon. Vous avez jusqu'au 30 décembre pour la découvrir, l'expo. On y va tous les jours, sauf les mardis. Et quand on y va de 10h à 13h, de 14h à 18h. C'est un bel endroit à visiter, c'est une belle proposition de sortie. Tiens, j'en ai une autre à vous faire ce matin. Je vous emmène avec moi jusqu'à Montfavet. En tout cas, on va y aller à partir de vendredi et jusqu'à dimanche à l'occasion de la fête des foins. Vous allez pouvoir sur place et bien remplir votre panier garni de produits d'ici. Vous allez récupérer tout ça le samedi après-midi à partir de 16h. Le panier en question a été concocté avec passion par les commerçants des Halles d'Avignon. Vous allez donc pouvoir mettre vraiment les bons produits d'ici à récupérer pendant ce grand moment qui marque un petit peu la fin du mois d'août. Hein. On va pas se mentir, ici en Vaucluse, hein, on arrive déjà à la fin du mois d'août. Une fête des foins donc à Montfavet, c'est Parc de la Cantonne. 3 jours de fête. Vous aurez notamment le marché de producteurs, ça démarre dès le vendredi soir à partir de 16h, avec soirée DJ, la reconstitution d'une ferme à l'ancienne avec ses animaux, vos enfants, vos petits-enfants vont adorer, le défilé de chevaux, les abrivades, les stands des associations, les animations pour toute la famille, comme le lancer de bottes de foin. Faut quand même y aller, hein. Il faut pas non plus se coincer le dos et tomber sous sa botte de foin. Bon, je vous pose une question pour vous l'offrir, ce panier de 50 euros. Dites-moi, comment s'appelle le rendez-vous qui, en début d'année, nous emmène à Avignon et qui met à l'honneur justement des chevaux qui eux-mêmes se régalent de ce fameux foin de Montfavet qui sera à la fête dans quelques jours. Vous l'avez vous l'avez trouvé ?
2: Ce quoi ?
0: Ce rendez-vous qui nous amène à Avignon chaque début d'année.
2: Oui.
0: Bon, je vais pas vous demander la réponse, mais on peut donner un minimum le téléphone.
2: Je me tais.
0: Oui, le numéro de téléphone.
2: 04 90 14 04 04.
0: Bravo.

0: Ah, il en manquera pas de soleil aujourd'hui encore. Un duel au soleil avec Étienne Dao, un petit peu de Mistral, des températures toujours très chaudes, c'est ce qu'on verra avec vos infos ici en Vaucluse, la météo de ce début de semaine. D'ici là, on va aller faire un détour du côté de Caron, on nous attend Gérald. Bougez pas, on arrive dans moins d'une minute, Gérald.
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0: 8h28, on est à Caron, on va saluer Gérald. Bonjour Gérald.
6: Bonjour, bonjour.
0: Gérald, la première fois, c'est votre première fois sur l'antenne d'ici Vaucluse ?
6: Absolument, c'est une grande première pour moi. Et pourquoi... merci beaucoup pour l'accueil.
0: Et pourquoi vous avez attendu aussi longtemps avant de nous appeler ?
6: Je préférais vous écouter, j'en trouvais déjà une grande satisfaction. Et j'ai tenté ma chance ce matin.
0: Et ouais, parce que vous êtes dit quand même, un panier garni d'une valeur de 50 euros à récupérer lors de la fête des foins de Montfavet, ce serait drôlement bien ça.
6: Absolument, une double occasion, le panier, une sortie, c'est parfait, merci.
0: C'est parfait, et d'autant qu'en fin de semaine, si tout va bien, les températures devraient enfin baisser un petit peu, donc on pourra se promener là-bas sans avoir trop chaud.
6: On les attend aussi avec impatience de notre côté.
0: Et ouais, 50 euros pour ce panier préparé par les commerçants des Halles d'Avignon. Je vous demandais justement comment s'appelle le rendez-vous en début d'année qui met à l'honneur les chevaux qui eux-mêmes se régalent de ce foin de Montfavet, et vous avez pensé à...
6: Palpation, ma femme est passionnée de ce spectacle tous les ans, elle s'y rend.
0: Eh bien, il faudra nous appeler aussi en début d'année prochaine parce qu'on est partenaire de l'événement et à chaque fois on offre alors au moins les entrées, mais on offre également surtout le gala des crinières d'or. Et ça, c'est
6: Je lui dirai avec grand plaisir, je serai votre ambassadeur sur ce sujet.
0: Je compte sur vous. Les vacances, ça s'est bien passé ?
6: Très bien. Bien sûr, très chaudement, hein, comme tout le monde, mais parfaitement bien.
0: Ouais. Vous êtes resté en Vaucluse ?
6: Non, on a été sur Montpellier, chez la sœur de ma conjointe.
0: Ah oui, ça reste chaud, hein. Montpellier, c'est pareil.
6: C'était à côté de chez nous, bien sûr.
0: Bon, il y a les plages du Grand Travers pour aller se baigner, c'est quand même plutôt sympa. Bon courage pour la reprise côté boulot aujourd'hui.
6: Oui, absolument. Dans quelques minutes, je m'attendais à m'y préparer.
0: Et ben voilà. Et ben bon courage. Je sais que les vacances reviennent en septembre, donc ça va, ça sera à nouveau bientôt les vacances. Ça va aller. On vous laisse, Gérald, parce que c'est l'heure des infos. Alors ici en Vaucluse, dans un instant avec Anouk Caron, à la une de l'info d'ici aujourd'hui, Anouk.
7: On parle de la chaleur qui impacte les commerçants avec les températures qu'il fait. Les touristes désertent les centres-villes. On sera à Orange.
0: Dans 90 secondes, après avoir fait 8h30 le tour de l'actu avec Cyril Lardo, qui est avec nous aussi ce lundi.
8: L'incendie dans les Landes est fixé, a indiqué il y a quelques minutes la préfecture. Il a démarré jeudi et a depuis brûlé 1700 hectares. À peu près 250 habitants vont pouvoir retrouver leur domicile de Luglon. Il est attendu de pied ferme par les élus locaux. Sébastien Lecornu en Gironde aujourd'hui après le gigantesque incendie qui a parcouru 42 000 hectares. 6 ministres l'accompagnent. Le Premier ministre doit rencontrer des pompiers, des habitants, puis participer à une table ronde autour de la reconstruction. L'exécutif reconnaît une grosse faille de sécurité. Une cellule interministérielle doit se réunir cet après-midi après la cyberattaque qui a visé le fisc et qui a conduit à la fuite des données de 700 000 personnes. Les personnes concernées seront prévenues par mail à partir d'aujourd'hui. Une enquête ouverte à Nîmes, dans le Gard, pour des soupçons de maltraitance sur un petit garçon de 8 ans. Selon Ici Gare Lozère, le beau-père est accusé d'avoir enfermé l'enfant dans sa chambre durant tout l'été. Des voisines l'ont nourri par la fenêtre. Elle raconte aussi des scènes de violence physique et verbale. L'enfant doit être placé en famille d'accueil. Dans la baie de Cannes, dans les Alpes-Maritimes, une personne portée disparue après la collision entre deux bateaux de plaisance. Tôt ce matin, 10 autres personnes sont blessés, d'importants moyens sont mobilisés. Et puis le foot, le RC Lens remporte le premier trophée des champions de son histoire, victoire 1-0 sur le PSG au stade Bollaert. C'est le duel entre le champion de France et le vainqueur de la Coupe de France.
7: Merci Cyril. Dans l'info d'ici ce matin, on prend donc la direction d'Orange où la canicule impacte les commerçants. À cause de la chaleur, les touristes se font de moins en moins nombreux, Victor Costa-Mounier.
9: En face de l'entrée du théâtre antique, Kir attend tranquillement le début du service du midi devant son restaurant vietnamien. La saison n'a pas été catastrophique, mais pas meilleure que les autres années. Avec ses collègues, ils ont profité du monde venu pour les concerts, mais ils ont dû composer avec la canicule.
10: Le soir, ça allait quand même. Mais c'est vrai que le midi, on a une baisse de fréquentation quand même, avec la chaleur. Après, les gens, ils vont à la mer, ils vont à la rivière, au lac, je les comprends. Hein.
11: Même avec, parce que vous êtes à l'ombre des platanes, même à l'ombre des platanes, le midi, c'était compliqué.
10: Oui, c'est compliqué quand même, il fait quand même chaud. Hein. On ressent l'air chaud, même s'il y a un peu de vent, le vent il est chaud, c'est brûlant.
9: Quand il y en a, ce qui n'est pas souvent le cas, place de la République, selon Raffaele, il a tout juste repris un restaurant italien et a vu les clients déserter sa terrasse le midi.
12: On voit surtout les touristes qui achètent dans les supermarchés, un peu tout ce qui est salade, fruits, légumes, etc. Et je pense qu'ils mangent du coup chez eux, parce qu'il fait vraiment trop chaud au centre-ville. On dépasse les 40 degrés facile et même pour nous qui travaillons, c'est un peu compliqué.
9: Et il n'y a pas que les restaurateurs qui doivent jongler avec les horaires.
13: Alors moi je suis artisante, je fais de la création de sous-vêtements et maillots de bain. Et là en fait on se trouve dans une boutique de collectif de créateurs, on est 14 à se retrouver.
9: À côté de son ventilateur, Sarah parle d'une fréquentation aléatoire.
13: Le matin on a du monde, après il y a des gros creux entre midi et deux. Et ça repart en général, alors au début de l'été ça repartait vers 15-16h. Et là c'est plutôt 17-18h. Enfin, c'est très changeant en fait, il y a des jours où on va avoir beaucoup de monde, des jours où on n'a personne. C'est vraiment aléatoire malgré les heures creuses on va dire et les heures pleines. On lâche rien.
9: Sur la place de la République, des paires de baskets sont bradées sur des étals devant un magasin de chaussures. À l'intérieur, Offray Christelle fait le bilan des deux dernières semaines derrière le comptoir.
14: Vous ne pouvez pas vous mentir, ça a été compliqué. Oui. On a essayé de s'adapter. On ouvrait à 8h30, des fois je finissais à 7h30. Voilà. Et je restais entre midi et deux. Voilà. Mais heureusement qu'on a les touristes et qu'en espérant que tout ce qui se passe dans le théâtre antique reste et qu'il y ait bien de festivité, des bons chanteurs, du lyrique, un peu de tout.
9: En espérant que les fortes chaleurs se dissipent aussi. C'est prévu pour la fin de la semaine en Vaucluse.
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0: À la une de notre journal de 9h à nous qu'on partira tiens, prendre des cours de code de la route avec des personnes migrantes à Avignon.
7: Oui, depuis le mois d'avril, ces cours sont proposés bénévolement et vous l'entendrez, ça permet une insertion sociale. Et puis on parlera aussi de la fin de la canicule qui se fait attendre mais qui va arriver en fin de semaine. On refait le point, enfin, on fera le point.
0: Hein,
7: on est sûr, oui. Enfin, en tout cas c'est ce que nous a dit notre météorologue, on le réentendra dans le journal de 9h.
0: Parce que vendredi j'ai dit n'importe quoi, j'ai dit oh trop bien, dès lundi, vous allez voir les températures
7: vont baisser. Mais il vous a expliqué notre invité, Paul Marquis, météorologue, une dépression était prévue, finalement elle s'est décalée de quelques jours.
0: Mais c'est moi qui suis déprimé maintenant, c'est nous qui sommes déprimés.
7: On voit le bout du tunnel au moins, on a une date.
0: Ça au bout de 3 mois, il faut qu'à un moment on arrive à sortir de tout ça. Quoi. C'est quoi cet été qu'on a vécu ici en Vaucluse? 35 degrés encore cet après-midi sur Avignon pour 34 à Courthézon, 34 à Sablé, vous aurez 33 à Saint-Romain au Viennois au nord du département. Légèrement moins chaud à Aurel sur le versant nord du Ventoux avec 31 degrés pour 35 à Seignon et Apte. Voilà ce qui nous attend pour aujourd'hui avec un ciel qui sera a priori bien bleu, 3 nuages qui moutonnent possiblement en matinée et puis l'après-midi, on a un léger voile de cirrus qui s'installe sur le département. Qu'est-ce que je pourrais vous rajouter? Ah bah oui, le vent, c'est important de le noter. Mistral qui devrait se renforcer au fil de la matinée. Conséquence de quoi avec ces 60 km/h de vent? Eh bien, on peut avoir encore, et on a notre département placé en vigilance rouge pour ce qui est de la météo des forêts. Tout ça est sec malgré la pluie qu'on a pu avoir, si on a eu un peu de chance hier. Ça reste quand même très très sec et donc le département de Vaucluse est en vigilance rouge pour un risque d'incendie. Tout comme le département des Bouches-du-Rhône et le département du Var. Il y a 3 départements donc, dont notre Vaucluse à nous. Pour la canicule, c'est vigilance orange aujourd'hui.
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0: Anouk, vous voulez rajouter quelque chose? Vous avez préparé une petite info météo pour nous?
7: Oui, totalement. Il y a Jésus qui nous dit qu'il fait combien? Qu'il fait 20 degrés à Jonquière.
0: Et c'est quoi sa photo? Sur Facebook.
7: Des petits oisillons dans leur nid pris sur une branche de mûrier.
0: Ah, d'habitude,
7: ils ne précisent pas quels oiseaux c'est, mais voilà.
0: D'habitude, c'est plutôt des choses à manger pour Jésus. Donc voilà, bon, qui maintenant s'intéresse aux oiseaux. Merci pour cette info météo sur Facebook, vos infos météo et vos infos trafic que vous nous faites passer également au 04 90 14 04 04. Avec l'application WhatsApp aussi, vous pouvez nous envoyer un message et ça tombe directement dans l'ordi du studio. Donc ça nous permet d'être encore plus près de vous au contact ce matin. Avant d'avoir une belle histoire à nous raconter avec Maxime Perron, on écoute aussi Mylène Farmer sur Ici Vaucluse.

0: Mylène Farmer, son titre Désenchanté ce lundi matin. Merci de prendre le petit déj avec nous. Vous êtes toujours en mode vacances, ça va bien, ça se passe à la maison encore tranquillement. Et ben profitez pour se beurrer les tartines. Il y aura aussi Pierre Demar, on aura également Bonnet M. Et puis si vous êtes sur la route du boulot, et ben bon courage. On aura aussi de quoi vous distraire, puisqu'on a des belles idées sorties à vous proposer, notamment cette odyssée sonore qui nous amène toujours au théâtre antique d'Orange. On va passer dans quelques minutes un petit coup de fil à la directrice qui sera avec nous ce matin en direct.
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0: C'est pas parce qu'on reprend le boulot qu'on sort pas, qu'on va rester à la maison et alterner entre maison et travail. Pour l'instant, c'est Maxime Perron qui nous rejoint et avec Maxime, on vous raconte tous les matins de bien belles histoires. Bonjour Maxime.
3: Et bonjour Hugo, bonjour à tous.
0: Alors on va aujourd'hui évoquer effectivement une histoire qui va nous régaler ce matin, cette fois-ci où vous nous parlez de couleurs, de terroirs et de saucisses, vraiment.
3: Oui, alors vous savez, en écrivant une chronique quotidienne sur les histoires insolites de notre Vaucluse, parfois on tombe sur des histoires un peu à dormir debout, et il n'est pas rare de lire sur Internet que, là dans ce cas-là, donc, les célèbres saucisses de Strasbourg doivent leur couleur orangée aux ocres de Roussillon. Eh bien, j'ai vérifié auprès de l'écomusée Ocra, l'écomusée de l'ocre à Roussillon. Allez-y d'ailleurs au passage, il est superbe ce musée. Alors, la réponse est, non. Voilà, parce que l'ocre est un pigment, une poudre insoluble composée d'argile et de silice. Autrement dit, c'est impossible de l'utiliser donc comme colorant alimentaire. En fait, ça crisserait sous la dent. Ce n'est donc pas un colorant alimentaire. Pour colorer de la charcuterie, on a eu toujours recours à des additifs alimentaires solubles, comme la cochenille, par exemple, le rouge ponceau, ou encore la tartrazine. Voilà. D'ailleurs, le colorant spécifique utilisé pour colorer les saucisses de Strasbourg s'appelle rouge Strasbourg. Donc, ça n'a rien à voir avec l'ocre du Luberon.
0: Ah oui. Les ocres de Roussillon, qui a défaut d'ailleurs de se manger dans les saucissons, qu'on l'a compris, ont vraiment conquis le monde, Maxime.
3: Ah oui, et c'est là que ça devient intéressant, justement. L'ocre, ça ne se mange pas, mais ça s'utilise partout. Depuis d'abord la préhistoire, on s'en sert pour peindre, pour les rituels, pour colorer les objets. Et à l'époque industrielle, l'ocre du pays de Roussillon, d'Apt, c'était une vraie richesse. Dans les années 20, des usines comme l'usine Mathieu produisaient plus de 1000 tonnes d'encre par an, exportées partout dans le monde. Et puis il y a un usage très visuel qu'on connaît, là encore aujourd'hui. Je vais vous apprendre un truc, vous allez voir. Vous voyez le fameux caoutchouc orange des bocaux en verre? Bon, cette couleur orangée, c'est de l'ocre. Enfin, à la fin du 19e siècle, on en mettait dans le caoutchouc pour donner cette teinte rouge brique, orange, à tel point qu'aujourd'hui, même si aujourd'hui c'était plus de l'ocre de Roussillon, on a gardé cette couleur, signe finalement de qualité. Voilà, c'est un code visuel, orange est égal qualité. Donc encore aujourd'hui, vous voyez, l'ocre de Roussillon résonne dans nos objets du quotidien.
0: Quelle histoire. 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Pour vous, vous n'avez rien d'autre à faire. Ça peut être pratique si vous avez une info trafic à nous faire passer ou tout simplement nous laisser vos infos météo de ce lundi matin. 8h44 avant de nous emmener au théâtre antique d'Orange pour évoquer l'Odyssée sonore. Avant de se glisser dans les pas de Terra, eh bien je vous propose qu'on écoute Pierre Demar. Il arrive vraiment dans moins d'une minute sur Ici Vaucluse.
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0: Je pense à vous, le nouveau Pierre Demar. Tiens, si on terminait l'heure avec Daddy Cool, Bonhomme, ce sera dans 3 minutes. Pour l'instant, on vous emmène avec nous jusqu'à Orange.
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0: Direction Orange et son magnifique théâtre antique. Il est magnifique ce théâtre et encore peut-être plus beau à la nuit tombée.
3: Je suis Terra, la déesse de la Terre.
4: Tu es combative, Terra. Je le reconnais. Mais tu ne sauveras pas en une heure ce qui s'est perdu en deux millénaires.
5: Je peux encore arranger les choses. Et puis, vous, les spectateurs de ce théâtre, vous pouvez m'aider.
0: On est accueilli sur place donc par la directrice du théâtre antique d'Orange, Julia Pons. Bonjour Julia.
6: Bonjour.
0: Et ouais, plus beau parce qu'à la nuit tombée, il se part des couleurs de l'Odyssée sonore. On a écouté un extrait, c'est un son et lumière, c'est ça?
6: Oui, exactement. C'est un spectacle qui propose un vidéo mapping sur environ 5000 mètres carrés, donc c'est assez gigantesque. Mmh. Et les spectateurs sont aussi équipés d'un casque qui leur permet une expérience vraiment immersive dans laquelle Terra, donc qu'on vient d'entendre, va vraiment accompagner le spectateur dans une aventure, dans une quête pour rétablir l'harmonie entre les hommes et les dieux, parce que le chaos qu'on a entendu aussi menace de ressurgir.
0: D'accord. Et ça dure combien de temps, en fait, cette histoire qui se termine bien, j'espère?
6: Il faut le voir pour le savoir. Ah. Et ça dure environ 45 minutes. C'est accessible dès 7 ans. Les enfants de moins de 7 ans peuvent aussi venir, mais ne sont pas équipés du matériel qui est un peu trop lourd pour eux en général. Donc voilà, c'est vraiment une expérience à découvrir entre amis, en famille, qui est accessible à tous et qui raconte vraiment une belle histoire qui est à la fois engagée, mais aussi légère, parce que l'idée, c'est pas de se culpabiliser ou autre chose. Mais voilà, c'est très ludique, c'est très pédagogique et puis c'est très impressionnant. On a vraiment des images qui couvrent l'intégralité du mur de scène, une partie des gradins, une partie de la scène et puis un son au casque qui est vraiment d'une grande qualité.
0: L'idée, c'est qu'on a rendez-vous à une heure bien précise pour avoir le début de l'histoire ou enfin, oui. Expliquez-nous vraiment, c'est ça? Tout le monde vient en même temps?
6: En fait, on a des horaires qui dépendent de la tombée de la nuit, donc ils sont assez changeants, évolutifs tout au long de l'année. Donc ça se retrouve sur notre billetterie, sur le site internet du Théâtre Antique. Et puis, tout le monde arrive environ une demi-heure à l'avance pour qu'on ait le temps d'équiper les spectateurs sereinement. Et puis ensuite, l'expérience commence en même temps pour tout le monde.
0: Et on déambule un peu comme ça au gré de nos envies. On n'est pas tous à se donner la main. Enfin, chacun se déplace comme il le souhaite dans le Théâtre Antique, au pied du mur de Gus.
6: Oui, bien sûr. Alors la scène est accessible, ce qui est assez exceptionnel puisque c'est pas le cas quand on visite le monument la journée. Et chacun fait en effet son parcours. Après, on est accompagné par donc cette fameuse Terra qui va nous donner des indications pour vivre l'expérience du mieux possible.
0: Ben voilà, une vraie belle expérience à vivre. Mais on peut en profiter jusqu'à quand, d'ici la fin du mois d'août?
6: Là, on a des séances plusieurs fois cette semaine, ce soir, demain soir, après-demain et après-après-demain, donc de lundi à jeudi. Et ensuite, il y a un calendrier qui s'étale jusqu'à la fin du mois de décembre.
0: Ah, on peut en profiter même effectivement au-delà de l'été, mais enfin c'est bien d'en profiter maintenant parce que les vacances sont pas terminées et c'est vraiment un bel endroit à découvrir et surtout à la tombée de la nuit parce que ouais, il y a une espèce de côté un petit peu magique comme ça qui vient s'additionner déjà à ce magnifique théâtre antique. Merci de nous avoir accueillis très tôt ce matin effectivement au théâtre antique d'Orange, Julia.
6: Merci à vous.
0: Voilà, Julia Pons qui en est la directrice et moi je vous conseille de rester fidèle à ICI Vaucluse parce qu'on vous offre souvent la totale Orange avec la visite du théâtre antique. Dans nos passes, on met aussi donc l'accès à l'Odyssée sonore plus la visite de l'Arc de Triomphe. Enfin voilà, on vous offre la totale Orange, mais pour ça, il faut rester fidèle à ICI Vaucluse. Ça peut arriver avant la fin de l'été. Donc voilà, pourquoi pas demain matin. Dans un instant, on va accueillir le Doc Kierzek pour un été en pleine forme. On évoque déjà le retour des vacances avec le Doc Kierzek dans quelques minutes. Et il vous donnera quelques conseils pour remanger équilibré sur la route. Mais pour l'instant, voici les Bonhommes et c'est Daddy Cool. Très belle matinée d'été avec ICI Vaucluse, 8h52. 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

0: Bonhomme avec Daddy Cool. Il est cool, le Doc Kirzek. Il nous aide à passer un été en pleine forme. C'est l'heure de votre consultation. Bonjour Doc, ce matin, vos conseils pour manger, remanger, équilibré sur la route.
1: Bonjour à toutes et à tous. Soleil, farniente, apéro et spécialité locale, ça c'était les vacances. Et puis vient le moment, c'est peut-être le vôtre, du retour. Souvent long, parfois éprouvant, on s'arrête sur une aire d'autoroute, on n'a pas préparé grand-chose et hop,

0: a un vrai repas équilibré, complet, et on évite les restos trop gras ou trop salés. Vous n'êtes pas glaciaire? Bah, sur les autoroutes françaises, il y a aussi depuis plusieurs années des menus qu'on appelle croque-malins qui sont proposés et qui respectent les normes nutritionnelles du programme national Nutrition Santé.
1: Et les boissons, on a tendance à abuser du café ou des sodas énergisants pour tenir. Quels sont les risques et alors quelle est l'alternative?
0: Les boissons trop sucrées, soda, jus industriels vont provoquer en fait un pic de glycémie et puis derrière une chute brutale, ce qui va accroître la fatigue, c'est embêtant si on conduit, ou l'irritabilité, là aussi c'est embêtant pour tout l'habitacle de la voiture. Le café en excès déshydrate et ça peut causer des palpitations. Donc l'idéal, ça reste vraiment l'eau plate à température ambiante et bu régulièrement. On peut aussi aromatiser l'eau avec des petites rondelles de citron ou de concombre. Et si on veut un peu de tonicité, on peut préparer une eau citronnée maison, on en avait parlé, sans sucre, ou boire un thé froid non sucré. Et on n'oublie pas que l'alcool est à proscrire formellement quand on conduit. Donc même en petite quantité, il va altérer les réflexes et amplifier la somnolence. Bref, vous mettez tout ça dans votre glacière et vous allez passer une bonne route de retour. Allez, bon été, bonne santé à l'écoute d'ici, bien sûr.
1: Ouais, merci Doc. On va quand même se calmer, c'est le 17 août, l'été est loin d'être terminé. On a envie d'être encore en vacances. Lui, en bossant, il est quand même en vacances. Mathieu Doucet, bonjour Mathieu.
2: Vous avez vu, j'ai même enlevé les chaussures, oui. Comme à la maison.
1: Alors après ça, va falloir qu'on en reparle hors antenne, mais non.
2: Je les remets tout de suite alors. Bonjour Hugo, bonjour à toutes et à tous. Vous voyez, je ne suis pas tout seul.
1: Anouk aussi, mais qu'est-ce que c'est que... Mais
2: allez-y, enlevez vos chaussures, faites comme nous.
1: Vous êtes vraiment sûr? Non, parce que moi j'ai des chaussettes.
2: Ah, voilà. Juste pour vous dire, parce que vous parliez que c'est encore les vacances, vous le disiez, bah vous avez bien raison. 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
1: Et les bières.
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1: C'est parfait.
2: Merci Hugo.
1: À demain matin.
2: À demain.
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2: Il est 9h. Bon début de semaine, vous écoutez Ici Vaucluse. L'info ici en Vaucluse. Anouk Caron, ça y est, on voit le bout du tunnel. Les températures caniculaires depuis plusieurs semaines, elles vont baisser là, à la fin de la semaine.
6: Oui, ça devait être le cas à partir d'aujourd'hui, mais la dépression prévue n'a pas eu lieu. Il faut donc patienter et attendre jeudi ou vendredi. Et cette fois, c'est la bonne, assure le météorologue indépendant Paul Marquis. Il était notre invité à 7h45.
7: Cette fois-ci, effectivement, on peut dire qu'on en a fini avec les très très fortes chaleurs. Donc on ne devrait plus dépasser, a priori, les 35, 36 jusqu'à la fin du mois d'août. Donc là, effectivement, après les orages, la température pourrait remonter jusqu'à 32, 33. La nuit sera quand même beaucoup plus supportable. Et non, effectivement, on n'a pas de nouvelles canicules en vue pour l'instant d'ici la fin du mois d'août. Même si septembre s'annonce relativement chaud dans les tendances saisonnières, on ne devrait pas avoir de canicules, mais uniquement, effectivement, d'une chaleur latente, comme on connaît souvent. On parle souvent d'été indien, même si c'est pas vraiment le bon terme. Dans notre région, du coup, il va faire chaud en septembre, mais on n'aura plus des 40 degrés en septembre, et heureusement.
6: Et en attendant, il faut composer avec la chaleur. Notre département est encore en vigilance orange canicule aujourd'hui. C'est la 19e journée consécutive. Le Vaucluse qui est aussi placé en risque très élevé aux feux de forêt. La préfecture ferme donc 11 massifs forestiers. On vous les a tous détaillés sur ici.fr. Autre conséquence de ces températures très élevées, plus de 5000 foyers avignonnais ont été privés d'électricité une partie du week-end. Tout est désormais revenu à la normale. Enedis explique que les câbles souterrains du réseau n'ont pas supporté les fortes chaleurs. Sur les sols goudronnés, les températures sont montées jusqu'à 80 degrés par endroit.
2: Et Anouk, malgré cette chaleur suffocante, un habitant du Thor réussit lui à avoir un jardin vert et luxuriant.
6: Oui, il s'appelle Nance et il est paysagiste et jardinier. Et grâce à son savoir-faire, il a réussi à créer une bulle de fraîcheur et il partage ses astuces sur son compte Instagram Fada de Plantes qui compte 20 000 abonnés.
8: Je veux leur transmettre déjà la passion du jardin et qu'il faut arrêter en fait de vouloir limiter en fait un petit jardin à juste du gravier, deux tables, deux trois.

0: En pot, alors qu'on peut vraiment créer un jardin magnifique, luxuriant. Moi, mon sol, c'est du lipia, une plante rampante qui tolère le piétinement, la sécheresse, qui est mellifère. Et pour casser l'idée d'avoir toujours un gazon qui est arrosé, qui est tondu, pour sortir un petit peu des codes de ce qu'on nous a appris pendant des années, je pense que tout le monde peut se lancer. C'est pas bien compliqué, il faut juste, voilà. Oser. Quand je viens dans mon jardin, vraiment, je coupe avec tout le reste. Je coupe avec mes soucis. C'est vraiment ma bulle. On entretient un jardin qui va nous le rendre, lui, avec des floraisons magnifiques, avec des odeurs, avec... Grâce à ça, j'oublie vraiment un petit peu tout ce qui se passe en dehors.
1: Et allez voir les images sur son compte Instagram, c'est assez impressionnant et ça fait du bien de voir un jardin aussi vert dans le Vaucluse en ce moment.
2: Et puis on met ce matin en lumière une initiative qui permet à des demandeurs d'asile de prendre gratuitement des cours de code de la route.
1: Oui, tous les dimanches matin depuis le mois d'avril, des Soudanais, Congolais, Afghans ou encore Ukrainiens se retrouvent au parc des sports dans le quartier Saint-Chamond d'Avignon. Une bénévole leur apprend les règles de la route pendant une heure et demie. Et Nicolas Georgeot, vous avez assisté à un cours.
3: À l'ombre des châtaigniers, c'est un petit peu comme un retour à l'école. Les 7 élèves sont assis sur un banc et debout, Éléonore leur fait cours.
4: Aujourd'hui, on va parler de l'accident. Alors, c'est quoi un accident ?
5: Écrasé.
4: On va dire percuter, c'est le verbe.
3: Elle écrit le mot sur une ardoise.
4: ER, c'est un verbe. Je percute, tu percutes, il percute. Je vais vous donner une feuille.
3: Avec dessus, imprimer cette question, que faire en cas d'accident ?
4: Première étape, se protéger. Donc la voiture, faut l'arrêter. Après, on met un gilet de sécurité. Ouh, qu'est-ce que c'est que ça ?
3: Dadali, réfugié afghan, sort de son sac un gilet jaune.
4: Vas-y, montre. Donc ça s'appelle comment ?
6: Gilet de sécurité.
4: Bravo.
3: Première étape validée, reste ensuite à vérifier, alerter, secourir, puis faire le constat à l'amiable.
4: Ça va pour tout le monde ?
6: Oui.
3: Les élèves griffonnent sur ligne et on finit par un cas pratique.
4: Bon, choisis une carte.
3: En tout, 3 cartes sont distribuées. On voit un bus qui tombe dans un fossé, un pneu et un lieu, le pont du Royaume. Puis on se met en situation. Une personne est allongée et Nono, lui, simule un appel au 15.
7: Allô ?
4: Oui, bonjour.
7: Je suis chauffeur de camion, j'ai fait un accident.
4: Combien de personnes sont blessées ?
7: Une seule personne. Elle ne repart pas.
4: Les secours sont en route. Est-ce que vous pouvez rester sur place, s'il vous plaît, et suivre mes consignes ?
7: Oui.
4: Et on applaudit.
3: Derrière cette mise en scène, Santa, la fausse victime, apprend à connaître les règles françaises très différentes de celles du Congo.
8: Oui, parce que nous, là-bas, quelqu'un peut t'apprendre dans son voiture directement, tu peux commencer à conduire. Mais ici, il faut passer d'abord à l'auto-école, prendre le permis, après tu commences à conduire. C'est ça la différence.
3: Et si elle est encore en demande d'asile, Mohamed, soudanais, a lui le statut de réfugié et il espère donc obtenir le permis un jour.
9: Moi, je trouve que c'est très important ici en France, les permis. Ils en demandent des permis tout le temps pour travailler, quelque chose comme ça.
3: Et si Éléonore propose ses formations depuis avril, c'est que personne d'autre ne les propose.
4: Il y a beaucoup d'élèves qui veulent passer le code pour X raisons, notamment au niveau de l'intégration, de l'emploi, etc. Bah, ce qui les freine, c'est le fait qu'il n'y a pas de dispositif aujourd'hui qui les accompagne sur une préparation au code de la route.
3: Des cours donnés bénévolement pour le moment, mais elle espère pouvoir en vivre un jour.
1: Un reportage de Nicolas Georgeot. La météo, Mathieu, on le disait, on est toujours en vigilance orange canicule.
2: Oui, avec des températures à nous cet après-midi qui afficheront jusqu'à 34 degrés à Cavaillon, 33 degrés à Orange, à Avignon, on aura 32 degrés à Vaison-la-Romaine, Apte, c'est ce qu'indique Météo France, 29 degrés sur le plateau d'Albion. Le soleil est légèrement voilé, puis surtout le vent qui va se lever à la mi-journée, le Mistral qui fait son retour avec par endroit des pointes jusqu'à 60 km/h. Ça veut donc dire qu'avec ce combo chaleur, sécheresse et vent, oui. Vous l'avez dit, le Vaucluse est toujours en vigilance, est en vigilance rouge pour le risque de feux de forêt. Avec 11 massifs forestiers qui sont fermés aujourd'hui, vous avez les détails, je vous le rappelle, sur notre site ici.fr.
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2: En attendant, là, on n'est encore pas trop mal, hein. 23 degrés, ça va, là, si vous êtes à Orange. Vous êtes sur la terrasse, vous avez fait couler le café et vous allez le siroter avec Marc Lavoine.

0: C'est Marc Lavoine avec l'un de ses grands succès, premier grand succès pour une Begin avec toi. Et là tout de suite, c'est Bienvenue chez vous, votre magazine Vie quotidienne.
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0: Sur la route, il y a ceux qui conduisent, bien sûr, mais il y a aussi ceux qui conduisent depuis le siège passager. Vous voyez de qui je parle, oui. Ceux qui disent, mais ralentis, attention, tu peux pas tourner là. Oui, bah oui, on a tous vécu cette situation. Et on va justement évoquer ces comportements au volant et surtout les fameuses disputes entre conjoints qui, bien souvent, naissent d'une simple remarque sur la conduite.
3: Est-ce que vous vous engueulez sur la route avec les autres, avec peut-être votre partenaire? Il faut le dire, hein, les disputes chez les couples, ça existe vraiment, selon bien ce sondage Opinion Way, révélé par France Info, Radio France et Direct Assurance. 28% de couples admettent que les trajets sont tendus, 46% affirment qu'ils se disputent vraiment. Et alors ce chiffre aussi est différent, on en a parlé tout à l'heure, 29% des femmes interrogées déclarent jeter l'éponge, quoi, ne plus conduire à cause de leur partenaire. Voilà. Moi, j'ai besoin de comprendre ce chiffre. Alors, pourquoi les femmes se mettent en retrait comme ça sur la route? Vous l'avez constaté, vous, ça?
4: Alors, il faut savoir que, la donnée est un petit peu biaisée, mais quand on fait des stages de sensibilisation à sécurité routière, la majorité de notre public pense que les femmes ne savent pas conduire et accidentent régulièrement leur véhicule, ce qui est faux. Donc, il y a une question de compétence qui est mise en avant. De plus, quand les femmes conduisent, elles disent que les commentaires sur leur conduite sont compliqués à gérer parce que c'est du « la ligne blanche, elle va pas te manger »,« le feu, il est orange, mais tu peux passer ». Ou « c'est bon, c'est limité à 50, mais il n'y a personne, vas-y, roule ». Donc, c'est très compliqué de pouvoir continuer à conduire dans ces conditions-là. De plus, les communications en conduite sont des communications plutôt négatives, de tout ordre, que ce soit avec le conjoint dans la voiture ou avec la personne à l'extérieur. Les choses positives sont rarement relevées et ça va poser aussi problème. La seule chose positive qui va ressortir, c'est quand le couple sort au restaurant ou pour une soirée, où là, monsieur va être d'accord de laisser la voiture à madame pour le retour parce qu'il aura consommé de l'alcool. Et là, il va trouver que finalement, c'est plutôt pas mal qu'elle conduise. Donc c'est
3: Laure,
4: aussi,
3: vous tapez juste là. Hein.
4: C'est en fonction des besoins et des motivations.
3: Ouais. Laure, en tout cas, qui peut-être vous fait réagir, les psychologues, justement, au travail notamment, et aussi sur le comportement routier. 04 90 14 04 04. Vous qui êtes le roi des chiffres, Antoine, je vous vois sourire, mais clairement, les hommes ont plus d'accidents que les femmes.
5: Ah ben, il n'y a pas photo. Là. Et malheureusement, ça a toujours été vrai. À une époque, on pensait que les femmes avaient plus d'accidents matériels que les hommes, juste parce que vous et moi, on a peut-être connu une époque où on avait tous un copain qui était mécano ou carrossier qui faisait passer la réparation comme ça. Aujourd'hui, on s'aperçoit qu'il y a plus de déclarations de sinistres par des hommes, mais surtout en termes de mortalité, 84% des auteurs d'accidents mortels sont des hommes. Alors que nous ne sommes que 48% des conducteurs.
0: Antoine Ruiz, qui est conseiller en sécurité routière. Tout autre sujet à suivre, le mal de dos. C'est peut-être votre cas. Vous avez mal au dos très régulièrement. Vous imaginez bien que vous n'êtes pas tout seul. Hein. On entendra le témoignage de Philippe qui, lui, a souffert pendant des années et des années d'arthrose lombaire. Et il vient nous raconter ce que ça a changé pour lui au quotidien. On va essayer de comprendre ce qui se joue derrière ce mal de dos dans la prochaine partie de Bienvenue chez vous. Après le Marseillais Soprano qui nous fait danser cet été avec son nouveau titre.

0: c'est le fournisseur officiel de tubes.
1: Bah oui,
0: il s'appelle Soprano, c'est toujours aussi efficace. Et il prépare un album, Soprano, qui sortira dans les semaines qui viennent et qui s'appelle Karaoké. C'est le premier extrait que vous découvrez sur Ici Vaucluse. Ça s'appelle DJ.
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0: Se lever, s'asseoir, se pencher, marcher, ce sont des gestes que l'on fait tous les jours sans même y penser. Mais quand le dos nous fait souffrir, là, chacun de ces gestes peut vraiment devenir un véritable défi. Philippe, il en sait quelque chose, puisqu'il souffre d'arthrose sur les lombaires. Il est venu témoigner de son mal de dos il y a quelques semaines dans Bienvenue chez vous avec Maxime Perron.
4: On se rend compte quand même, chers amis, Erwan et Karim, que ce n'est pas une question d'effort et d'âge. Voilà, en bougeant un petit peu tous les jours, ça va déjà mieux. Philippe qui est avec nous depuis Sceaux, qu'est-ce que c'est beau là-bas, le pays de Sceaux. Bonjour Philippe.
5: Bonjour.
4: Merci d'être avec nous, vous êtes notre petite lavande du jour, tiens.
6: En tout cas, il y a du soleil dans votre voix, Philippe.
4: C'est vrai, hein. Ah là là.
5: Ah oui, mais il faut essayer de positiver.
4: Ouais, exactement, malgré une arthrose sur les lombaires alors.
5: Voilà, bon, ouais, moi peut-être héréditaire, peut-être des accidents de la vie, je sais pas trop. J'ai eu pendant de très nombreuses années, mais vraiment des douleurs lombaires à quasiment plus pouvoir atteindre mes pieds pour mettre mes chaussettes ou lasser mes chaussures. Et donc j'ai la L5 qui est soudée sur la S1 et j'ai eu deux hernies discales.
4: Ça veut dire quoi tout ça? Ça veut dire quoi, ça?
5: C'est la dernière lombaire qui est sur le sacrum. Okay. Donc la mobilité, elle se fait pas au bon endroit. Et ensuite, j'ai eu des hernies discales entre la deuxième et la troisième, et entre la troisième et la quatrième.
4: Juste, Philippe.
5: J'ai eu de la chance, ça s'est calcifié. Là, maintenant, bon, régulièrement, je fais une cure de rhumatologie dans un établissement à Montbrun-les-Bains.
4: Ah,
5: et depuis,
4: oui.
5: Ça a énormément, énormément amélioré mon quotidien.
4: Parce que vous aviez mal au dos, justement. Hein.
5: Ah oui, j'avais des douleurs lombaires. C'était, par moments, c'était comme des décharges électriques qui vous prennent dans les lombaires et qui vous coupent les jambes.
7: C'est bien.
4: Karim?
7: Non, je dis ça vient agir sur les nerfs.
4: C'est les nerfs, ça, hein, les décharges électriques,
7: ouais,
4: là.
7: Ouais,
4: qu'est-ce qu'on peut répondre, Erwan, justement, à Philippe, par rapport à tout ça? Parce que là, vraiment, on sent qu'il y a un historique, hein, assez fort, un passif qui fait que, bon, c'est compliqué, c'est lourd à porter, là.
6: Eh bien, Philippe est le bon exemple pour nos auditeurs, pour justement qu'ils se disent qu'il est peut-être le moment de prévenir plutôt que de guérir, finalement. Parce que c'est vrai que quand on n'est pas au courant de tout ce qu'on a pu dire avant, et c'est vrai que beaucoup de gens ne le sont pas, eh bien, en fait, les choses se dégradent. C'est-à-dire qu'à force de simples dysfonctionnements, j'allais dire fonctionnels, mais évidemment, oui, de dysfonctionnements articulaires, on va dire, à force, il y a forçage, du coup, et les tissus se lèsent, parce qu'ils s'usent.
4: Voilà. Est-ce que Philippe, dans votre quotidien, il y avait une petite routine au-delà d'aller au boulot, voilà, de se lever pour aller au boulot? Est-ce qu'il y avait un peu de sport peut-être à côté ou je sais pas?
5: J'ai fait un petit bricolé un petit peu, beaucoup de sports différents. Et puis j'ai fait beaucoup. J'avais un métier où j'étais beaucoup en voiture. Hein. Ouais. Et actuellement encore maintenant, quoi. J'étais en voiture quasiment tout les fesses dans un siège de voiture parce que toute la journée en permanence.
4: Ça c'est terrible.
6: Et c'est pas sa faute. C'est pas sa faute. C'est une question d'environnement et de conditions. Et donc, voilà. Du coup, forcément.
4: Puis la voiture, ça fatigue. Enfin, après, la fin du boulot, c'est compliqué de faire du sport. Karim, qu'est-ce qu'on peut dire, voilà, pour toutes ces personnes qui sont sur la route, tout ça, vous avez une petite astuce pour eux, pour leur quotidien?
7: Ben, en fait, déjà, faut pas être, je parlais de routine tout à l'heure, faut pas être trop gourmand. C'est-à-dire qu'on dit toujours une séance de sport, c'est 1h, 1h30. On peut commencer par 10 minutes, un quart d'heure. C'est déjà très très bien tous les jours. Vaut mieux faire 10 minutes, un quart d'heure tous les jours qu'une fois par semaine, 1h, 1h30.
0: Karim Amarali, il est responsable du dojo du centre à Avignon et à ses côtés l'ostéopathe avignonnais Erwan Jaillet. Dans la prochaine demi-heure, on va vous raconter des histoires qui se racontent dans les familles, qui se transmettent comme ça de génération en génération, des contes, des légendes et des traditions. Il y en a beaucoup, hein, chez nous en Vaucluse. C'est le sujet qui arrive après le duo mythique des années 80, Richie et Poveleri. A tout de suite.
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Qu'est-ce qu'on l'a écoutée celle-ci? En 1981, été 80, elle était partout. Sara Perchetti, Amo, le duo Ricci et Poveri. Puis en 1995, ça aussi, ça tournait en boucle sur le premier album, l'un des premiers albums de Zazie. En tout cas, celui qui lui a permis de monter tout en haut. C'est un point, c'est toi. Juste après, on va partir sur la route et puis on va regarder si ça roule ce matin en Vaucluse. À tout de suite.

0: Gros succès, ça, 1996, l'album Zen, Zazie, un point, c'est toi.
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0: Vous êtes en voiture, vous écoutez ici Vaucluse à Orange en ce moment. Là, vous circulez sur l'avenue de l'Arc de Triomphe, ça roule bien. Hein. Oui, sur les cartes, n'ayez aucune difficulté. D'ailleurs, où que vous soyez en Vaucluse, à Avignon, à Cavaillon, à Carpentras, le trafic est fluide pour l'instant. Vous êtes nos yeux sur la route et ça, c'est valable tout au long de la journée. Dès que vous avez une difficulté, vous êtes témoin d'un accident, il y a un ralentissement, peut-être un obstacle aussi sur la chaussée. Hop, le bon réflexe, vous prenez votre téléphone ou alors vous nous envoyez un message sur le WhatsApp ici Vaucluse. Vous gagnerez encore plus de temps au 04 90 14 04 04. Dans les deux cas, c'est le même numéro. La voiture, vous l'avez peut-être laissée au garage ce matin pour vous. C'est le train en gare d'Avignon TGV. Il y a des retards, je préfère vous le dire, notamment pour le 9h54. C'est un Ouigo à destination de Marseille-Saint-Charles. 45 minutes de retard annoncé. Et puis toujours en direction de Marseille-Saint-Charles, cette fois 10h12. C'est un TGV Inouï qui entrera en gare avec 10 minutes de retard.
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0: C'est encore les vacances? Bah oui, c'est encore les vacances, bien sûr que c'est encore les vacances. 17 août, on est large avant la rentrée. Donc, si c'est la grasse mat, sous la couette encore, je vous souhaite de bien en profiter avec dans les oreilles Mickaël Sambello et Méliac.

0: Chanson phare du film Flashdance, Michael Sambello avec Maniac.
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0: Le Ventoux, les ocres, les champs de lavande, les rivières du Vaucluse, vous connaissez évidemment ces paysages par cœur, ces couleurs, ces odeurs, mais est-ce que vous savez que tout ça cache aussi des histoires et des légendes, parfois d'ailleurs mystérieuses, fantastiques, des histoires qu'on se raconte comme ça de génération en génération? Tout de suite dans Bienvenue chez vous, nous allons plonger dans cet imaginaire avec Maxime Perron et son invité.
3: Vous connaissez peut-être le Ventoux, la Sorgue, les ocres, les champs de lavande, mais connaissez-vous les créatures et les histoires qui se cachent derrière ces paysages de Provence et du Vaucluse? Ben, ça tombe bien parce qu'aujourd'hui, avec Stéphanie Maisonneuve, Vaucluse Provence Attractivité, elle a écrit en fait sur son site, sur le site internet de VPA, plein d'histoires et de contes. Et aujourd'hui, on aime vous les raconter. Aujourd'hui, on va s'arrêter sur ces histoires qui nous font rêver, parfois frissonner aussi, et qui nous disent ô combien on aime notre région. Vous aussi, vous participez à cette émission, vous en avez des histoires comme ça? Appelez-nous, 04 90 14 04 04. On va se mettre dans l'ambiance. Allez, c'est le sud, c'est parti. Voilà, les cigales. Là aussi, on a des histoires.
4: Eh oui. En fait, il y a une légende autour de la création de la cigale. Alors, ça commence par des anges qui étaient en balade depuis les cieux arrivent en Provence par un jour d'été torride. Étonnés de ne voir âmes qui vivent dans des champs désertés, ils poursuivent leur chemin jusqu'à aller voir le curé du village, qui est en pleine sieste. Il le réveille en quête d'informations. Ce dernier leur explique qu'il fait tellement chaud qu'il est impossible de travailler en pleine journée et que donc les habitants optent pour la sieste aux heures chaudes. Les anges repartent donc au paradis pour alerter Dieu sur cette situation. Ce dernier trouve alors la parfaite solution. Envoyer sur terre une petite bête aux champs si puissants qu'elle va empêcher les gens de dormir et elle va les mettre au travail. Voilà, c'est ainsi qu'est née la cigale.
3: Ah, oh, j'adore. Ouais. Petites histoires racontées par Stéphanie Maisonneuve. Franchement, c'est une émission qui sent bon la Provence et le Sud, mais aussi la lavande alors.
4: Ouais.
3: On a une fée lavandula.
4: Je
3: la connais pas
4: celle-là. Ah, voilà. Il était une fois une jolie fée aux yeux bleus et aux cheveux blonds qui se prénommait Lavandula. Elle était en quête d'un endroit où s'installer au bout d'un long périple où elle avait virevolté avec légèreté du Luberon à la montagne de Lure, tout en passant par le Ventoux. Elle feuilleta les pages de son carnet où elle avait dessiné les paysages traversés. Elle s'arrêta sur la page de la Haute-Provence, dont les paysages alors arides et sauvages étaient tristes. Tellement triste que Lavandula se mit à sangloter et des larmes mauves ruisselèrent sur le carnet. Elle a voulu sécher ses larmes tout de suite parce que ça avait maculé son dessin. Donc elle passe sa main sur la page. En vain, le violet intense se répand vraiment sur
3: partout.
4: Toute la page. Ouais, partout. Alors elle décide de réparer son erreur. Elle dessine un grand pan de ciel bleu au-dessus de ce nouveau paysage pour faire oublier en quelque sorte ce mauve partout répandu. Les champs de lavande étaient nés et depuis, ils illuminent la Provence.
3: Mais alors, d'où ça vient ces histoires? Comment vous arrivez justement à les trouver?
4: On cherche dans les livres. Enfin, moi, je dis beaucoup, donc je cherche dans les livres. Souvent, les anciens aussi, nos aînés, en fait, ont plein de petites histoires qu'ils aiment bien raconter. Les carnets du Ventoux aussi, ouais,
3: oui.
4: Que j'aime beaucoup.
3: Voilà, on salue, hein.
4: Qu'on salue, tout à fait.
3: Évidemment.
4: Voilà. Après, si les gens cherchent sur Internet, il y a beaucoup de blogs aussi, de passionnés, d'histoires et d'ambassadeurs du territoire qui aiment bien raconter. Voilà.
0: Et ouais, les histoires de notre département, les contes et légendes. 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
0: Votre chat, il a couru là, ce week-end, après un lézard dans le jardin. Et puis il était tout fier, il vous a ramené sa proie. Est-ce que c'est vraiment sans danger sur sa santé? Que faire si votre chat en attrape un? Les conseils du veto, c'est dans 3 petites minutes.

0: cette chanson. L'année 84, écrite et composée par Serge Gainsbourg avec la voix d'Isabelle Adjani, Pull Marine sur la route. Faites attention, Patrick nous a passé un petit coup de fil. Patrick, il est de Lille-sur-la-Sorgue, mais il circule en ce moment au niveau de Jonquière. Il y a des travaux importants qui ont démarré le 10 août sur le pont de Beauregard. C'est la départementale 950 entre Jonquière et Sarrian. Il y a des ralentissements dans ce secteur, ce qui n'est pas très surprenant parce que d'ailleurs la circulation est alternée. Il y a des travaux qui vont se poursuivre jusqu'à la mi-octobre, ce qui entraîne évidemment de gros ralentissements, et c'est le cas en ce moment, nous dit Patrick. Donc si vous pouvez éviter ce secteur, je vous le rappelle, départemental 950, des travaux entre Jonquière et Sarrian sur le pont de Beauregard. Merci de votre réactivité, surtout comme Patrick, n'hésitez pas à nous passer un petit coup de fil, 04 90 14 04 04, dès que vous avez une difficulté sur la route. Le quatuor Quiroga à l'église de Cabrières d'Avignon, très beau concert, ça sera jeudi à 18h30. Je vous offre deux places pour découvrir avec ce quatuor celui qu'on a surnommé le Mozart espagnol. C'est Juan Crisóstomo de Arriaga que vous allez découvrir dans le cadre de l'église. Ça va être exceptionnel ce concert, c'est à partir de 18h30, et je félicite Valérie qui remporte ces deux places. Elle habite à Avignon. Je vais vous donner quand même la réponse à cette affirmation que je vous faisais. Vrai ou faux, un quatuor à cordes, c'est deux violons, un alto, un violoncelle. Vous l'aviez la réponse? Bah oui, c'est vrai.
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0: La santé, le comportement, les petites manies aussi, les petits soucis de nos animaux, avec le vétérinaire Aymeric Gontier qui nous rejoint. Bonjour Aymeric.
3: Bonjour Mathieu.
0: Bon, c'est l'été, il fait chaud, hein, je ne vous apprends rien. Qui dit chaleur dit lézard. Et ça, docteur, ça n'est pas pour déplaire à nos chats.
3: Lorsqu'il y a du soleil, les lézards sortent pour faire leur bain de soleil, alors sur les murs ou sur les pierres. Ce sont des reptiles, donc ils ont besoin du soleil avec ses rayons UVB et sa chaleur pour leur métabolisme. Alors on veut dire par là fixer le calcium sur les os, pour leur système immunitaire et pour la digestion par exemple. Les lézards sont très rapides, très vifs, donc ça intrigue et ça stimule beaucoup les chats qui jouent avec. Autrement dit, les chassent. Il y a autre chose qui intéresse les chats. Les lézards sont capables de perdre leur queue, alors par un mécanisme cellulaire qu'on appelle l'autotomie. C'est un mécanisme de survie pour détourner l'attention du prédateur vers la queue qui se met à bouger dans tous les sens une fois séparée du corps. Et ça leur permet de fuir pendant ce temps-là.
0: Nos lézards qui se baladent là dans nos jardins, est-ce qu'ils sont dangereux pour nos chats ?
3: Alors les lézards par chez nous ne sont pas venimeux, donc ils n'injectent pas de venin en mordant, ni vénéneux, donc ils ne sont pas toxiques en les consommant. Mais ils peuvent être porteurs de parasites plutôt digestifs et ne sont pas toujours faciles à digérer pour nos chats. Certains chats perdent du poids lorsqu'ils mangent des lézards. Il faut bien surveiller cette perte de poids si ça s'accompagne de vomissements, de diarrhée ou de perte d'appétit totale.
0: Donc dans ces cas-là, qu'est-ce qu'on doit faire ?
3: On parlait juste avant de parasites. Il s'agit plutôt de parasites, donc des vers digestifs. Et si votre chat est un chasseur, il faut penser à le vermifuger régulièrement, que ce soit avec des lézards ou avec d'autres proies, et tous les 3 mois, au moins pendant la période estivale. Si votre chat perd plus de 10% de son poids, qu'il vomit, qu'il a la diarrhée ou une perte d'appétit, malgré le vermifuge à jour, il faut consulter son vétérinaire qui l'examinera et mettra en place un traitement si nécessaire.
0: Les conseils santé pour nos chats, nos chiens, vous en avez d'autres sur notre site ici.fr ou alors en téléchargeant l'appli ici avec le docteur Aymeric Gontier. On va continuer à parler de santé, mais cette fois-ci de votre santé. Est-ce que vous savez combien vous payez pour votre mutuelle santé chaque mois ? J'espère que oui, mais surtout la question c'est est-ce que vous payez trop cher ? Figurez-vous qu'il existe un outil qui vous permet justement de comparer les offres et de trouver celle qui correspond vraiment à vos besoins. Ça va vous permettre, oui, en plus, de faire quelques économies, mais sans sacrifier votre couverture. On voit ça dans quelques instants, là, dans même pas 3 minutes, après la dernière chanson du monde, celle que va chanter tout de suite Florent Pagny.

0: C'est la dernière chanson du monde sur le dernier album de Florent Pagny qui s'appelle Grandeur Nature.
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0: C'est le moment de faire quelques économies grâce à notre monsieur pouvoir d'achat, c'est Valère Coréard qui est avec nous. Vous avez toujours un bon plan justement pour le booster, ce pouvoir d'achat. Aujourd'hui avec vous, on parle santé et plus précisément de mutuelle.
3: Exactement. La complémentaire santé, c'est un poste de dépense souvent lourd pour les ménages, en moyenne plus de 1000 euros par an et par personne selon les niveaux de couverture. Pourtant, beaucoup d'entre nous payent trop cher simplement parce qu'on n'a jamais pris le temps de comparer les offres. Il existe, heureusement, et c'est la bonne nouvelle, un outil indépendant pour le faire facilement, c'est le comparateur de mutuelle de l'UFC Que Choisir. Alors, pour le tester, c'est vrai, il faut vous abonner. Enfin, ça vaut franchement le coup. D'abord, vous soutenez un média indépendant qui fait un travail remarquable. Et ensuite, si jamais ça vous plaît pas, vous vous désabonnez. Mais derrière, vous allez faire de très très belles économies parce que cet outil analyse des centaines de contrats et permet de voir en quelques clics quelles sont les formules les plus compétitives selon votre profil, votre âge, votre lieu de résidence et surtout vos besoins de santé. Donc, d'ailleurs, pour les familles avec enfants ou les personnes âgées, certaines garanties renforcées peuvent vraiment valoir le coup. Et puis, deuxième conseil, attention au contrat collectif. Si vous êtes salarié, votre mutuelle d'entreprise est obligatoire, mais rien ne vous empêche d'assurer vos proches différemment, voire de compléter avec une surcomplémentaire si nécessaire.
0: Et Valère, c'est facile de changer de mutuelle ?
3: Alors ça, c'est la bonne nouvelle. Depuis la loi sur la résiliation infra-annuelle, vous pouvez désormais changer de mutuelle à tout moment, après un an d'engagement, sans frais ni préavis. La nouvelle compagnie va même se charger souvent de résilier l'ancien contrat à votre place. Et en combinant donc ces leviers, vous voyez, on peut économiser plusieurs centaines d'euros par an, sans diminuer sa couverture santé. Alors, avant de renouveler automatiquement votre contrat ou de ne plus y penser, prenez 10 minutes, comparez, parce que ça peut vraiment valoir le coup. Et si vous aussi, vous avez trouvé un bon plan santé qui va nous faire faire des économies en préservant notre santé, bien sûr, pensez à le partager, ça va aider tout le monde à la fin. Mon mail, c'est parisilleséconomies@radiofrance.com.
0: Il y a un autre poste de dépense qui nous coûte cher chaque mois, c'est le prêt immobilier. Si vous pouviez jouer sur le montant de vos mensualités, ça serait pas mal. Vous les augmentez pour finir plus vite, payer moins d'intérêts, ou alors, en cas de coup dur, vous pouvez réduire vos mensualités. Ouais, c'est une possibilité qui existe, qui est bien souvent méconnu. On va vous expliquer comment ça marche demain avec Valère Coréard. D'ici là, nous, on va se retrouver dans, allez, même pas 5 minutes pour vous donner toute l'info ici en Vaucluse et puis on regardera aussi la couleur du ciel.
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0: Supertramp avec Give a Little Bit, ratatouille, moussaka, grillé, même tout simplement rôti. Hein. On va parler de l'aubergine, on va la mettre en cuisine dans l'assiette juste après les infos de 10h. Vous aider à bien la choisir, bien la préparer, puis vous donner plein d'idées pour la cuisiner aussi autrement. Avec notre chef aujourd'hui, Benoît Demol, du chef et chef du bistrot Demol à Mondragon. Il sera là après les infos.
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0: Je vous souhaite une bonne matinée. Ici Vaucluse, il est 10h. L'info ici en Vaucluse. Bonjour Anouk Caron.
2: Bonjour Mathieu, bonjour tout le monde.
0: Bon, serre les dents, hein, la canicule va encore durer quelques jours.
2: Oui, c'est ce que nous disait l'invité d'ici matin, le météorologue indépendant Paul Marquis, qui était notre invité donc à 7h45. Les températures doivent baisser d'ici la fin de semaine, mais en attendant, nous sommes toujours en vigilance orange et la chaleur est difficilement supportable. Et à cause de ces conditions météo, notre département est en risque très élevé au feu de forêt aujourd'hui. La préfecture interdit donc l'accès à 11 massif. La liste complète est sur notre site internet ici.fr. À cause de ces températures, vous avez été nombreux hier à être privés d'électricité à Avignon. Plus de 5000 foyers ont été concernés. À cause des fortes chaleurs de ces derniers jours, la température des sols goudronnés est montée jusqu'à 80 degrés, ce qui a endommagé les câbles souterrains.
0: Les pompiers vauclusiens partis en renfort dans les Landes sont de retour.
2: Oui, fin de mission pour les 40 soldats du feu qui sont allés prêter main forte à leurs collègues dans les Landes pour intervenir sur le feu de Luglon au nord de Mont-de-Marsan. L'incendie qui a déjà parcouru plus de 1700 hectares n'est toujours pas fixé, mais perd en intensité dans certaines zones. Une cinquantaine d'habitants ont donc été autorisés à regagner leur domicile hier soir. La campagne officielle des élections sénatoriales débute aujourd'hui. Dans le Vaucluse, 3 postes sont à pourvoir. La France Insoumise a désigné 2 têtes de liste. Il s'agit de Mathilde Louvain, conseillère d'opposition à la mairie d'Avignon, et Julien Gauthier, conseiller municipal d'opposition à la Tour d'Aigues. En lice également Anaïs Haussmann, adjointe et compagne du maire d'hiver droite d'Avignon, Olivier Galzi, Thierry Desgremont, secrétaire départemental du Rassemblement National, Lucien Stanzion du Parti Socialiste, qui est candidat à sa réélection, tout comme le sénateur républicain Jean-Baptiste Blanc. Le vote, ce sera le 27 septembre. La météo, Mathieu, oui. On le disait, il faut encore serrer les dents avant d'espérer une baisse des températures.
0: Voilà,
2: aujourd'hui, il fait encore chaud.
0: Ça va être, oui, effectivement, une journée encore chaude avec déjà la 26 degrés sur une large moitié nord-ouest, c'est-à-dire depuis Bolène jusqu'à Orange. Ailleurs, on est plus proche des 22 degrés, mais effectivement, cet après-midi, jusqu'à 34 degrés. C'est ce qui est prévu par Météo France pour Cavaillon. On ne sera pas loin à Orange et à Avignon. 33 degrés, 32 à Vaison-la-Romaine et puis 29 degrés sur le plateau d'Albion. Puis surtout le Mistral, ça c'est pas une bonne nouvelle, hein, le Mistral qui souffle 60 km/h, on devrait commencer à le sentir à la mi-journée cet après-midi, il va se renforcer, ce qui veut dire qu'avec la sécheresse, la chaleur et donc le vent, le Vaucluse est en vigilance rouge, hein, aujourd'hui, donc ça veut dire un risque très élevé de départ de feux de forêt. Merci beaucoup Anouk, bonne journée.
2: Merci également.
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1: Vous êtes déjà en train de faire la popote? 10h03, vous avez raison, comme ça vous serez tranquille au moment de passer à table. On va vous aider justement à faire la popote. Il y a de l'aubergine sur la table. On a plein d'idées pour la préparer. Mais d'abord, je ne dis pas tout, hein, parce que d'abord il y a de la musique. C'est France Gall avec Des Branches. Bonne matinée.

0: Des Branches et France Gall. Vous avez sorti les ustensiles, la cuisine est prête. Eh bien, c'est côté saveur tout de suite.
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0: Elle est violette, elle est généreuse par sa forme, par sa taille. Elle adore le soleil en plus. Et elle sent bon la Provence. C'est l'aubergine qui est à l'honneur dans côté saveur. On va vous aider à bien la choisir, la conserver, surtout la préparer. C'est ce qui nous intéresse avec notre chef aujourd'hui qui va partager ses astuces. Bonjour Benoît de Molle.
3: Bonjour à vous, bonjour à tous.
0: Le chef du bistrot de Molle à Mondragon déjà. On va aller faire nos courses parce que c'est la première chose. Il faut savoir la choisir, l'aubergine. Et au premier coup d'œil, peut-être il y a des choses qui nous disent « Ah ça !» C'est une bonne aubergine.
3: Oui, une belle aubergine, déjà, elle doit être lisse, elle doit être assez ferme et brillante. Donc ça, c'est la première chose qui doit nous sauter aux yeux.
0: Ouais.
3: Ensuite, il faut essayer d'éviter de les choisir quand elles sont trop molles ou un petit peu fripées, avec des zones un petit peu brunâtres.
0: Ça veut dire quoi, qu'elles sont, elles sont trop mûres ?
3: Elles sont trop mûres, elles commencent à passer, oui.
0: Ah ouais.
3: Tout à fait. En plus, c'est un légume qui se tient, enfin, qu'il faut utiliser relativement rapidement, parce que justement, pour éviter que ce flétrissement. Hein.
0: Ah ben, j'allais vous poser la question, c'est-à-dire qu'une fois que je rentre à la maison, grosso modo, je la cuisine soit dans la journée, soit le lendemain, mais pas plus, j'attends pas.
3: On peut attendre jusqu'à 2-3 jours. C'est un légume qui va aimer beaucoup, qui se comporte relativement bien à température ambiante,
0: ouais.
3: Sauf si vous avez des cuisines qui sont relativement chaudes, vous pouvez quand même les conserver un petit peu au réfrigérateur. Mais au-delà de 3 jours, de toute façon, il faut quand même y aller. Oui, tout à fait.
0: Justement, tiens, est-ce qu'il faut la faire dégorger avant de la cuisiner, l'aubergine, ou pas?
3: Alors, avant, on faisait dégorger beaucoup les aubergines parce qu'il y avait une certaine amertume, et justement, c'était pour couper un petit peu cette amertume. Moi, j'aime la faire dégorger suivant les cuissons. C'est-à-dire que si vous avez une cuisson barbecue ou une cuisson four, vous n'êtes pas forcément obligé de la faire dégorger. Par contre, à partir du moment où vous allez faire un tiens, si vous voulez avoir une cuisson un petit peu plus homogène, on a la possibilité de le faire dégorger. Une aubergine, ça se dégorge à peu près une trentaine de minutes avant utilisation. Donc bien salée pour qu'elle perde justement cette eau. Et justement, si vous faites un tiens, par exemple, hein, vous aurez moins cette humidité. Donc ça
0: dépend des situations.
3: Oui, exactement.
0: Pour résumer, ça dépend. Est-ce que vous avez une petite astuce pour éviter, par exemple, qu'elle n'absorbe trop l'huile? Parce que c'est un peu le problème, je trouve, de l'aubergine. Ça absorbe beaucoup, ça fait un peu éponge quand même.
3: Alors, c'est vrai que ça peut vite devenir un problème sur l'aubergine. L'aubergine, ça absorbe et il faut y aller avec parcimonie.
0: Okay.
3: Donc, si vous la faites à la poêle, il vaut mieux huiler un petit peu ses aubergines plutôt que de huiler sa poêle. Les tourner un petit peu,
0: ouais.
3: Et en fonction, remettre un petit peu d'huile, mais vraiment, il faut y aller à l'œil. Ensuite, si vous les faites au four, moi, ce que je préconise, c'est vraiment un filet d'huile d'olive dessus, directement. Ouais. Et vous n'avez pas forcément besoin de rajouter de l'huile par-dessus. Et là, vous aurez vraiment la saveur de l'aubergine qui va se développer.
0: La cuisson au four, c'est votre cuisson préférée, vous me disiez hors antenne. Enfin, vous, c'est vraiment ce que vous privilégieriez, en fait.
3: À moi, aujourd'hui, au restaurant, je la cuisine essentiellement au four. J'aime aussi beaucoup la cuisson en barbecue parce que ça va lui apporter un petit goût fumé qui est très, très agréable. Donc, cuisson sur la peau. On récupère la chair qu'on va mixer avec du thym, ce qui est de la pâte de sésame, pour en faire un caviar, etc. Mais les deux cuissons que je préfère, c'est effectivement le four parce que je trouve que c'est utilisable. On peut la couper en quartiers et on peut l'utiliser telle quelle, c'est très intéressant. Ou sinon, effectivement, la cuisson barbecue pour apporter cette saveur.
0: Pour le four, quel thermostat ?
3: 180 degrés, je dirais, si elles sont belles, hein, si c'est des belles aubergines bien moyennes avec une belle chair pas trop graineuse, il faut compter 15 à 20 minutes de cuisson.
0: Ok, voilà. Et ça peut être une idée de préparation, voilà, tout simplement avec le petit filet d'huile d'olive et dans le four un quart d'heure, quoi.
3: Voilà, filet d'huile d'olive, de l'ail, du thym du jardin, forcément.
0: Bien sûr.
3: Un peu de sel, de poivre et juste au four, c'est parfait.
0: Vous avez d'autres idées pour la préparer, l'aubergine, et on va voir ça avec vous dans quelques minutes, Benoît de Molle. Je vous précise, bien sûr, vous à la maison, que comme tous les jours, je sais que vous écoutez attentivement l'émission, mais faites-le encore aujourd'hui, parce que vous pourrez repartir tout à l'heure, je vous poserai une question, avec le sac isotherme spécial Lunchbox. C'est un format très pratique, ça vous permet de glisser le déjeuner du midi quand vous partez bosser ou vous mettez à l'intérieur le goûter des enfants, c'est aussi une possibilité, et c'est aux couleurs de votre radio ici, Vaucluse. On verra ça tout à l'heure. On n'est pas encore là, parce que là, c'est Boulevard Désert, le groupe qui est de retour, avec une artiste qui s'appelle Carbone. C'est une nouveauté ici, Vaucluse. C'est pas si facile.

0: groupe Boulevard Désert qui est de retour avec cette jolie chanson très estivale. Et l'artiste qui les accompagne s'appelle Carbone. Lui, il est originaire de Montpellier. C'est pas si facile, c'est une nouveauté ici Vaucluse.
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0: On met l'aubergine dans votre assiette ce matin grâce aux conseils et aux idées, parce qu'on y vient pour préparer cette aubergine. Benoît Demol, vous êtes le chef du bistrot Demol à Mondragon. Il y a des évidences, évidemment, quand on dit aubergine, on pense à la ratatouille. Mais on peut imaginer d'autres choses avec l'aubergine, par exemple, vous.
3: L'aubergine, c'est un légume du pourtour méditerranéen, donc il est associé à beaucoup de cuisines, autant libanaise que grecque, que française, que on peut même le retrouver en Inde. Donc effectivement, l'aubergine, ça c'est un légume qui va aussi bien se marier avec des légumes, c'est-à-dire des légumes de saison. On est sur de l'ail, on est sur de la tomate, on est sur de la courgette, mais également sur du fromage avec de la feta, on pourra la retrouver, ou alors avec de la viande, tout ce qui est viande hachée, agneau. Ouais.
0: Et je pense à ça, vous en avez parlé tout à l'heure, le caviar d'aubergine, évidemment.
3: Exactement, le caviar d'aubergine, c'est un, on le retrouve dans beaucoup de cultures de cuisine, que ce soit grecque ou libanaise ou même française. Hein. Nous, c'est vrai que là, actuellement, au bistrot, on le travaille beaucoup.
0: Oui, justement, l'aubergine, elle est à la carte là en ce moment.
3: Elle est à la carte sur un plat qui... Nous, on mélange des saveurs. Donc, on fait une focaccia avec qui est un pain italien, avec de la bressaola qui est une charcuterie italienne. Mm-hmm. On met une tome de brebis, un caviar de légumes grillés et des tranches d'aubergine par-dessus avec des tranches de tomates grillées. Voilà. Parce que c'est très estival. On rajoute un peu de pesto de roquette puisque et c'est très estival et ça plaît beaucoup.
0: Je pense à la moussaka aussi, bien sûr, quand on parle d'aubergine.
3: Hein. Exactement. Alors, la moussaka avec l'aubergine, c'est un plat en lui-même. Hein. C'est un plat qu'on retrouve dans la culture grecque. Ensuite, on peut avoir les tians chez nous qui vont servir en accompagnement. Vous avez les gratins imam bayaldi.
0: C'est quoi ça?
3: C'est des gratins d'aubergine avec de la tomate et de la feta.
0: Ok.
3: Ensuite, enfin, vous avez beaucoup de...
0: Alors, je pense à une chose aussi, le papeton. Le papeton d'aubergine, ça c'est de chez nous aussi, je dis pas de bêtises.
3: Tout à fait. Hein? Le papeton, c'est de la chair d'aubergine que l'on récupère et que l'on mélange avec des œufs, que l'on fait reprendre un petit peu au four. Ça se sert, c'est un plat qui peut servir tiède, froid. Okay. Chaud, avec une compotée de tomates, c'est très agréable en été. C'est une petite salade à côté, c'est très très bien.
0: Vous avez d'autres idées pour préparer l'aubergine auxquelles peut-être on ne penserait pas spontanément?
3: Bah ici, chez nous, on a aussi la rispe, ce qu'on appelle la rispe, c'est-à-dire c'est de l'aubergine grillée servie avec de la compotée de tomates froides et un trait de basilic. C'est vraiment, c'est de saison, hein, surtout cette année.
0: On a besoin de manger frais. Hein.
3: Voilà, par contre, sur l'aubergine, il y a une chose qu'il faut jamais oublier, c'est la cuisson.
0: Oui.
3: Qui est très très importante, et il vaut mieux faire un petit peu de surcuisson que de sous-cuisson, parce qu'une aubergine mal cuite et en sous-cuisson, c'est pas du tout agréable.
0: Donc ça veut dire, par exemple, bon, ce que vous me disiez tout à l'heure, hein, finalement, au four, là on est sûr de pas se tromper, 180, un quart d'heure, on est sûr que là elle sera parfaitement cuite.
3: Un quart d'heure, 20 minutes, vous avez un légume qui est cuit parfait. Parfaitement cuit, pardon. Ouais. Et ensuite, si vraiment vous voulez, et la meilleure des solutions pour le savoir, c'est de sonder. Prendre un petit couteau, regarder juste la chair. À partir du moment où la pointe du couteau s'enfonce correctement dans la chair,
0: c'est bon.
3: Et vous pouvez le manger froid, chaud, exactement, avec une compotée de tomates ou même avec un peu d'huile et de citron, c'est parfait.
0: Ouais, y a plein de solutions, plein d'idées pour préparer l'aubergine. Et vous, maintenant, vous allez prendre votre téléphone, nous rejoindre et tenter de décrocher le sac isotherme spécial lunchbox ici Vaucluse. Vous pouvez mettre à l'intérieur justement la lunchbox, hein, le déjeuner du midi quand vous partez bosser. Vous pouvez y mettre le goûter des enfants, jusqu'à 6 canettes aussi quand vous partez à l'apéro. Ben voilà, c'est ce que je vous offre. Je vous ai fait une petite question. Vous êtes prêts? Écoutez bien, donnez-moi le nom de ce flan à base d'aubergine, spécialité d'Avignon. On vient d'en parler. 04 90 14 04 04, la question qui va vous permettre de remporter le sac isotherme de l'été ici Vaucluse. Vous avez 3 minutes hein, pour nous appeler. Le nom de ce flan à base d'aubergine, spécialité d'Avignon. Voici Tracy Chapman avec cette magnifique chanson.

0: Ça donne envie de danser le slow, ça. C'est Tracy Chapman avec Baby Can I Hold You. La belle chanson qui arrive à vous rappeler peut-être des souvenirs aussi. Philippe Châtel, je t'aime bien Lily, dans moins d'une minute. Merci d'écouter ici Vaucluse.
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0: bien lui, c'est Philippe Châtel.
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0: Un chef à notre table, Benoît Demolle du Bistrot Demolle à Mondragon. Et nous avons Magali qui vient faire la popote aussi. Bonjour Magali.
3: Bonjour Magali.
4: Bonjour tout le monde.
0: C'est ta camarade sur Aigle, Magali. Et figurez-vous qu'elle était en train de cuisiner l'aubergine. C'est fou ça, Magali. Donc.
4: Ah oui. Là, ce matin, c'est vraiment la fournée aubergine. 42 aubergines.
3: On est bien dans le thème.
0: Ouais. Vous pourriez l'embaucher, hein. Visiblement, elle y va. Hein. Elle est née, Magali. Sac isotherme Lunchbox ici Vaucluse, je vais vous l'offrir, Magali. Et vous allez me donner le nom de ce flan à base d'aubergine, spécialité d'Avignon.
4: Oui, que j'ai fait ce matin, papeton.
0: C'est incroyable ça, oui, c'est la bonne réponse.
3: Bravo.
0: Vous avez fait le papeton comme Benoît, oui. C'est-à-dire la vraie recette, quoi.
4: Disons que moi, je pèle mes aubergines, je les mets au mixeur avec de l'ail et du basilic, je les passe à la poêle et après je rajoute œufs et crème fraîche et je passe au four.
3: Oui, voilà, c'est bon. Oui, tout à fait.
0: Voilà, bah, tout bon, Magali. Voilà.
4: Voilà, ça va.
0: Alors, pourquoi autant d'aubergines d'un coup, Magali, là?
4: Parce que le jardin, il donne en ce moment. Voilà,
0: ah, oui. Hein. Ah oui. Et après, parce que vous faites quoi? Vous faites des bocaux pour l'hiver? Vous faites quoi?
4: Non, des barquettes pour l'hiver, barquettes. Là, j'en ai fait beaucoup en tranches à la mandoline, quoi. Et je vais cuire ça après-midi, une fois qu'elles auront dégorgé un petit peu, quoi.
0: Ah, ça, c'est malin, voilà. En fait. Comme ça, vous en profitez même l'hiver des aubergines.
4: Ben, oui. Oui.
0: Magali.
4: On peut profiter des amis et la famille.
0: Ah, tiens. Vous allez être contents, les amis. Magali, oui. Je vous fais des gros bisous. Passez une belle journée.
3: Et félicitations
4: à vous. Merci, pareillement. Oui. Bien, bonne journée à tout le monde.
3: Merci beaucoup.
0: Benoît, on vient manger quand au bistrot Demolle à Mondragon?
3: Alors, nous, on est ouvert du mardi au samedi, midi, et le jeudi, vendredi et samedi soir.
0: Avec une cuisine, on l'a compris, très créative, hein, originale aussi par moment.
3: Mais alors, nous, effectivement, on essaye de respecter, enfin, on respecte le plus possible les saisons. Là, c'est vrai qu'aujourd'hui, en ce moment, à la carte, on travaille pas mal la tomate avec une burrata fumée. Comme je l'ai dit tout à l'heure, à l'aubergine avec une bressaola, une focaccia en entrée. J'ai également un pâté croûte pour rester un petit peu dans la fraîcheur. Et ensuite, sur les plats, donc j'ai des poissons qui sont servis avec une soupe de poisson. Je fais également mes saucisses de magret, puisqu'on est dans le thème de l'été. Saucisses de magret au gingembre confit. Et en dessert, on travaille beaucoup l'abricot, la myrtille également, puisqu'on est en saison. Et on essaye de rester un petit peu sur la fraîcheur, quoi. Voilà, tout à fait.
0: Venez découvrir ce bistrot, le bistrot Demolle à Mondragon. Si vous passez, vous baladez par exemple à Mornas, à la forteresse, vous êtes pas loin finalement. Hop, on monte un peu plus haut et on y est.
3: C'est tout à fait.
0: Magnifique. Merci Benoît de nous avoir accompagnés.
3: Merci à vous.
0: À bientôt.
3: Une belle journée.
0: C'est Albano et Romina Power. Ah bah oui, bah ça aussi, ça nous rappelle l'été et l'Italie. Felicità.

0: Ouais, la chanson qui sent bon les vacances en Italie, forcément. Albano et Romina Power, été 82 avec Felicita.
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0: Cet été, vous avez une piscine à la maison, très certainement, ou alors vous allez au lac, profitez simplement d'une baignade. Est-ce que vous êtes quand même au point sur les bons réflexes pour éviter un accident ? Mercredi, vous allez justement pouvoir faire le point au lac de Monteux, mercredi après-midi, 14h à 18h, donc une après-midi entière consacrée à la prévention des noyades et aux gestes qui sauvent. Vous allez pouvoir assister à des démonstrations de sauvetage, apprendre les gestes de premier secours, les mettre en pratique aussi, et participer à tout un tas d'ateliers de sensibilisation. C'est totalement gratuit, c'est encadré par l'association de formation au secours aquatique du Vaucluse, et ça vous permettra de profiter de cette fin d'été avec beaucoup de sérénité autour de l'eau. Ici Vaucluse, c'est toutes les heures des idées pratiques et utiles pour votre été.
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0: En 2018, elle dégoupillait sa grenade et on faisait connaissance avec elle. Clara Luciani.

0: la chanteuse de Martigues, Clara Luciani, avec son premier succès, La Grenade.
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0: Il est là, notre jardinier Aurélien Roguet. Il a plein de conseils à vous donner pour avoir la main verte. Bonjour Aurélien.
3: Bonjour à toutes et à tous.
0: On parlait d'épices aujourd'hui et particulièrement du safran. Est-ce qu'il est possible de le faire pousser chez nous ici en Vaucluse?
3: Eh bien, on peut très bien la réussir. Et d'ailleurs, est-ce que vous savez depuis quand on trouve du safran dans le Vaucluse? Eh bien, depuis le 14e siècle, c'est les papes qui l'avaient introduit dans la région. Et d'ailleurs, on ne comptait pas moins de 160 safraniers à Carpentras au 17e siècle. C'est pour dire que ça a vraiment pris de l'ampleur et que la plante s'est très bien adaptée à notre climat. Pour la réussir, eh ben, c'est pas très compliqué. La règle de base, c'est de bien préparer le sol, qui devra être, lui, bien drainé, il devra être léger, et l'exposition devra être ensoleillée. On va planter les bulbes, dès fin août, début septembre, à environ 5 cm de profondeur et espacés de 10 cm entre les bulbes. On va arroser modérément, on va éviter les excès d'eau pour pas faire pourrir les bulbes. Et puis, la floraison, elle va intervenir très rapidement, en octobre-novembre. Parfois, plutôt les années suivantes, parce qu'en fait, le bulbe, après, va se caler sur le climat. Pour la récolte, eh bien, c'est un petit peu délicat, mais on va prélever vraiment de façon délicate, à la main, les stigmates. Donc ça, ce sont les parties fines et rouges qui se trouvent à l'intérieur de la fleur. Et chaque matin, eh bien, on va en profiter de la fraîcheur pour le faire. Sachez tout de même qu'il faudra récolter pas moins de 200 pistils pour obtenir un seul petit gramme de safran une fois séché. Mais bon, ça a quand même un régal et une fierté de pouvoir se dire qu'on a cultivé soi-même le safran dans son jardin et ça n'a pas de prix, surtout que ça se voit à prix d'or pour le coup. Donc le séchage des pistils, lui, se fera sur une grille, à l'abri de la lumière surtout, et on le conservera dans un petit bocal hermétique.
0: Je reviens juste, Aurélien, sur la récolte du safran. Est-ce que c'est technique comme geste ?
3: C'est pas compliqué, il faut simplement être un petit peu délicat pour ne prendre que le pistil. Parce que le pistil, il est souvent séparé en trois parties, et donc faut vraiment prendre que ça. Alors, si on arrache un peu la fleur, c'est pas grave. En revanche, il faut faire attention à ne pas arracher le bulbe, parce que les fleurs vont se succéder. Donc, rien de compliqué dans tout ça, et quelques bulbes peuvent suffire pour avoir une petite récolte maison, et puis très parfumée pour les plats, et ça, c'est vraiment sympa. Donc, en conclusion, planter, récolter le safran, c'est facile, c'est gratifiant, avec un petit peu de patience. Et comme toujours, c'est pas le tout d'en parler, mais c'est le moment d'aller jardiner.
0: Bah oui, allons jardiner. Et puis il y a d'autres conseils d'ailleurs avec vous, Aurélien. Il y en a plein sur notre site ici.fr, sur l'appli ici. À la main verte demain, tiens, on vous donnera des conseils pour réussir à créer une clôture naturelle. On verra ça demain.

0: 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Vous, le thé, vous l'aimez comment? Vous l'aimez plutôt fruité, épicé, floral, tout ça à la fois? Imaginez si vous pouviez créer exactement le mélange qui vous ressemble. Ça serait bien ça. Hein, vous allez pouvoir apprendre à le faire en fin de semaine à Avignon. Et vous voulez savoir comment ça va se passer cet atelier? Je vous explique tout dans moins de 5 minutes.
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0: Avec son chapeau, ses lunettes et ses platines, il a enflammé le théâtre antique de Vaison-la-Romagne il y a quelques semaines de ça. Et Yann Muller, le DJ qui cartonne en ce moment, avec notamment sa reprise de Michel Delpech.
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0: étranger, originaire de Nice, hein, il est de la région, Yann Muller, avec Les Oies Sauvages, la reprise de Michel Delpech.
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0: Vous avez des fourmis dans les jambes, vous avez envie de prendre l'air, de partir découvrir le Vaucluse. Nous avons ce qu'il vous faut chaque matin, grâce aux offices de tourisme qui partagent leurs idées de sortie. Bonjour Karine.
3: Bonjour Mathieu.
0: On est à l'office de tourisme du Grand Avignon. Tout à l'heure, je disais qu'on allait pouvoir créer sa propre tisane ou son propre thé. Et ça, c'est possible en fin de semaine à Avignon ?
3: Mais exactement, c'est ce qu'on vous propose en fait le jeudi 20 août, un atelier de création en fait autour effectivement, comme vous l'avez dit Mathieu, de la tisane et du thé. Et l'idée c'est vraiment de découvrir les avantages de créer ses propres thés ou infusions explorer on va dire toutes les subtilités aussi de la dégustation. Et puis j'ai quand même reparti avec sa petite création.
0: Ah oui, donc ça c'est sympa.
3: Donc c'est sympa, donc vous pouvez avoir tous les renseignements à l'office de tourisme du Grand Avignon, mais on propose aussi deux autres petits ateliers visites. Le premier c'est demain soir en fait à Veudaine, vous allez pouvoir arpenter les rues de Veudaine avec un guide conférencier, découvrir un petit peu le patrimoine évidemment, et puis si vous le souhaitez vous pouvez poursuivre votre soirée avec les food trucks qui seront sur la place. Donc ça c'est exceptionnel, il y aura une seule date, donc c'est demain soir à 18h. Donc pareil, n'hésitez pas à vous inscrire auprès de l'office de tourisme. Et puis je vais peut-être conclure en vous disant, toujours dans la partie créativité, que demain vous avez aussi sur Velleron un atelier de dessin autour des papillons. Alors pourquoi les papillons ? Eh bien parce qu'il y a le carbet amazonien sur Velleron. Ouais. Et l'idée c'est d'expérimenter en fait les couleurs et tout ce qui va autour en fait du lâcher prise, pour créer une peinture un peu expressive, lumineuse. Et ça c'est demain matin dans un atelier galerie qui est donc situé à Velleron, et c'est l'atelier galerie Lilicom.
0: Dans tous les cas, le mieux bien sûr, si on souhaite plus d'infos, c'est de vous passer un petit coup de fil ou de venir vous voir à l'office de tourisme du Grand Avignon. Voilà, trois propositions, trois ambiances différentes, Karine. Merci
3: beaucoup.
0: C'est ça,
3: trois salles.
0: Exactement, trois salles, trois ambiances. Je me permets une petite question perso. Vous aimez danser, vous, Karine, ou pas ? Vous dansez ?
3: J'adore.
0: Vous adorez ça ? Et vous savez que c'est bon pour la santé, hein ? Vous l'avez remarqué, quand on danse, on se sent bien.
3: Absolument. Ça libère plein d'endorphines, ça libère plein de choses.
0: Tout à fait. Mais on va s'intéresser, là, dans trois petites minutes, à la danse comme thérapie. Parce que c'est bon pour la santé. Et figurez-vous que c'est tendance, c'est le phénomène du moment. Merci beaucoup, Karine. À très vite.
3: À très vite, Mathieu. Belle journée. Au revoir.
0: Et après, Karine, oui, c'est Muriel Giordan qui va venir donc analyser les phénomènes de société et celui-ci en particulier qui s'appelle la danse-thérapie. D'abord, il y a Maxime Le Forestier, né quelque part. Passez une bonne matinée ? Je suis ravi. En tout cas, vous la passez avec nous, avec votre radio ici, Vaucluse.
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0: quelque part. C'est Maxime Le Forestier et Muriel Jordan qui vient de s'installer.
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0: Et votre curieux Muriel qui s'arrête sur une tendance, un phénomène de société. Ce matin, vous vous intéressez à la danse comme thérapie.
3: Oui, dites, il paraît que la danse serait plus efficace que les antidépresseurs. Plusieurs recherches montrent que danser permet de mieux combattre les symptômes de la dépression que la marche, le yoga et même certains médicaments. Alors attention, ça ne veut pas dire que la danse peut être un traitement à part entière, mais elle est un excellent complément. Pas étonnant qu'on entende de plus en plus parler de danse-thérapie pour améliorer le bien-être émotionnel, mental et physique. Danser contre les douleurs chroniques, comme si chaque pas de danse nous rapprochait un peu plus du bien-être. Cette senior de 75 ans qui habite à Marseille le confirme.
4: Alors moi je vais dans les associations.
5: 1, 2, 3 o'clock, 4 o'clock, rock.
4: Voilà, donc je vais danser.
6: Alors vous dansez quoi?
4: Nos danses à nous de notre génération.
6: Voilà. Que rock
4: Oui, tout. Même il y a des danses modernes aussi. Hein.
6: Tango, passion double, valse, java, cha-cha-cha.
4: Ah oui.
6: Ah, bah, dites-moi alors ce que vous ressentez quand vous dansez, qu'est-ce que ça vous fait?
4: On est bien après. C'est comme si on avait fait de la gymnastique.
6: Et vous aussi?
7: On y va toujours, nous. On y était mercredi. Hier, on a été, on a dansé. On était ensemble. On a été danser. On a été. Et aujourd'hui, on vient danser. Et voilà.
3: Marianne Chase est l'une des fondatrices de la danse-thérapie. Elle a d'ailleurs créé en 1965 l'association de la danse-thérapie américaine. En France, la danse aide beaucoup les malades atteints de la maladie de Parkinson. À Marseille, des femmes suivies pour un cancer ou en rémission ont même créé un collectif des vies danse pour financer les cours de danse-thérapie. Et des initiatives comme ça, on en trouve partout en France.
0: Oui, donc la danse-thérapie, Muriel, c'est davantage une expression personnelle, une transformation intérieure plutôt qu'une performance artistique.
3: Oui, et les bénéfices sont très nombreux. La danse stimule le cerveau, éloigne le stress, l'anxiété. Et vu qu'il faut aussi reproduire et mémoriser les chorégraphies, forcément, ça muscle aussi le système cognitif. Et c'est quand même beaucoup plus sympa que retenir une liste de courses. Je croise Jacqueline, 78 ans, la silhouette est lancée, les yeux qui pétillent, les jambes encore toniques malgré l'arthrose. Selon moi, Jacqueline est prête pour Danse avec les stars.
4: Moi, j'ai mal partout, mais je vais danser. Je vais danser parce que ça fait du bien pour les articulations, les muscles. Voilà, alors j'ai mal, mais je fais avec mon mal.
7: J'ai toujours 20 ans, hein. Maintenant j'ai 81 bientôt. Et mon fils il m'a dit, quand c'est que tu vas vieillir? Je suis resté jeune. Voilà.
6: Il va vieillir avant vous, hein.
7: Il est vieux déjà.
3: Bref, la danse-thérapie, c'est tendance, c'est une façon de se faire du bien, de voir la vie en rose. Et moi, je préfère voir la vie en rose plutôt que la vie en arthrose.
0: Vous avez bien raison. Nous, on se retrouve dans 5 minutes. On va vous donner l'info ici en Vaucluse.
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0: C'est la bande-son de votre jeunesse, peut-être, si vous étiez ado dans les années 90. I Love You, Always, Forever, Donna Lewis.
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0: Et nous allons jouer aussi Galou après les infos, puisque pour l'instant, il est 11h. L'info ici en Vaucluse, bonjour Dimitri Morgado.
2: Bonjour à toutes et à tous.
0: Une femme d'environ 70 ans a été percutée par un train ce matin vers 8h30 à Lille-sur-la-Sorgue.
2: Elle n'a pas survécu, ça s'est passé sur un passage à niveau proche de la gare, celui situé sur le chemin de Saint-Gervais. La SNCF indique que le trafic ferroviaire entre Avignon et Cavaillon a été interrompu dans les deux sens. Il a repris il y a quelques minutes, deux TER ont été immobilisés le temps de l'intervention, avec à leur bord en tout une soixantaine de personnes. Un incendie est en cours dans l'intramuros d'Avignon. Un feu important dans un immeuble du 6 rue Pétramal au sud des Halles. Des habitants ont déjà été évacués. Les secours viennent d'arriver sur place. L'axe est coupé le temps de l'intervention.
0: 11 massifs forestiers du Vaucluse sont interdits d'accès aujourd'hui.
2: En raison d'un risque de feu de forêt jugé très sévère d'après la préfecture. Ça concerne notamment celui de Bolaine-Huchaud, du Grand Luberon ou encore celui des Dentelles de Montmirail. La liste complète est sur notre site internet ici.fr. Sachez aussi qu'aujourd'hui, notre département est toujours placé en vigilance orange canicule pour le 19e jour d'affilée. Cette canicule qui va encore rester avec nous une bonne partie de la semaine. On annonçait une baisse des températures ce lundi. Finalement, il faudra encore attendre. Une dépression devait passer sur le Vaucluse aujourd'hui. Elle a finalement décidé de se décaler de quelques jours. Et c'est ce que nous a expliqué ce matin notre invité, le météorologue indépendant Paul Marquis. On l'entendra dans le prochain journal à midi.
0: Et puis la campagne officielle des élections sénatoriales débute aujourd'hui.
2: Dans le Vaucluse, trois postes sont à pourvoir. La France Insoumise a désigné deux têtes de liste. Mathilde Louvain, conseillère d'opposition à la mairie d'Avignon, et Julien Gauthier, conseiller municipal d'opposition à la Tour d'Aigues. Le RN propose son secrétaire départemental du Rassemblement National au niveau du département. Lucien Stangeon pour le Parti Socialiste, candidat à sa réélection, tout comme Jean-Baptiste Blanc des Républicains. En lice également Anaïs Haussmann, adjointe et compagne du maire d'hiver droite d'Avignon, Olivier Galzi. Le vote est prévu le 27 septembre prochain. On attendait à ce que ça baisse. Eh ben non.
0: Pas encore. 34 degrés cet après-midi à Cavaillon, 33 à Orange à Avignon, 32 à Vaison, 29 degrés sur le pays de Sceaux. Soleil, oui, légèrement voilé quand même cet après-midi. Mais surtout, l'arrivée du Mistral à la mi-journée et qui va souffler cet après-midi jusqu'à 60 km/h. C'est ce qui fait qu'effectivement, nous avons cette vigilance rouge. Ça veut dire un risque très élevé de départ d'incendie et de feu de forêt avec ce combo chaleur, sécheresse et vent qui n'est pas idéal, c'est sûr. Merci beaucoup Dimitri, à tout à l'heure midi.
2: À tout à l'heure.
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0: 11h03, vous en êtes où, vous, de votre matinée? Vous êtes au boulot? Peut-être sur la route? À la maison, oui. Vous êtes déjà en train de penser à l'apéro parce que vous êtes en vacances. Oui, on a le droit de penser à l'apéro à 11h03. Hein, oui. Vous allez faire tout ça en écoutant Jody, Les Innocents. Bonne matinée.

0: 1987, on dit adieu à Dalida, à Andy Warhol. TF1 aussi est privatisé. C'est d'ailleurs aussi l'accord de construction du tunnel sous la Manche. Et puis à la radio, il y a cette chanson des Innocents qui tourne en boucle. Jody.
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0: Vous êtes capable de reconnaître en 3 secondes une chanson? Bah, c'est ce qu'on va vérifier. Chanson très connue. Le chant des cigales qui va venir masquer un mot dans la chanson, c'est à vous de retrouver le mot qui manque. C'est ça le principe du cigalou. Pas compliqué, non? Et si vous avez les bonnes oreilles, vous repartirez ce matin, là, en fin d'émission, avant midi, avec la glacière de l'été, la glacière ici Vaucluse. Elle est toute bleue, capacité 12 litres. Et alors, ce qu'on aime, c'est son look un petit peu vintage, rétro. C'est un peu la glacière qu'on prenait avec les parents quand on partait en vacances, à la plage, là, on mettait ça dans la voiture, bah pareil, la même, avec la poignée amovible, très pratique. Vous êtes prêts? Il y a toujours une petite question de sélection pour nous rejoindre, c'est ce qui vous donne accès à la première manche. La question, la voici: quel village est la capitale de la lavande en Vaucluse? 04 90 14 04 04, vous me dites ça et ensuite on joue ensemble avec un artiste que vous connaissez forcément pour décrocher la glacière de l'été.
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0: Preston, ça, dans les années 70 avec Nothing from Nothing.
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0: Ah, je suis ravi de démarrer cette nouvelle semaine avec Martine, qui est à la Roque-sur-Perne. Bonjour Martine.
2: Bonjour à vous.
0: Ça va bien? Vous avez passé un bon week-end?
2: Oui, on a eu un peu d'orage hier, ça fait du bien, ça a rafraîchi, mais bon, ça a pas assez duré, quoi.
0: C'est sûr. On s'est tous dit, ça y est, c'est bon, on est tranquille, et puis bon, non.
2: Jusqu'à mercredi, je pense, à partir de mercredi, ça ira mieux.
0: Normalement, fin de semaine, hein, on attend ça avec tellement d'impatience.
2: Oui, bon. Parce que là, ça fait 2 mois caniculaire.
0: Là, on n'en peut plus. Martine, mais vous seriez bien avec la glacière de l'été, parce qu'avec ça, là, vous seriez bien rafraîchi. Je vais vous l'offrir en fin d'émission, mais va falloir être très doué sur la chanson qui arrive. Si je vous dis Mika, qu'est-ce que vous me dites, Martine ?
2: Je l'aime bien, mais les paroles, ça va être difficile.
0: Pourtant, il y a quand même beaucoup, beaucoup de chansons dans le répertoire de Mika.
2: Oui, mais j'aime beaucoup cet artiste.
0: Et oui, bah oui, je vous comprends, moi aussi j'aime bien, mais bon. Là, ça va être. Je vous laisse toute seule, hein, de toute façon, Martine.
2: Oui.
0: Vous pouvez compter que sur votre mémoire avec la chanson qui s'appelle Elle me dit.
2: Elle me dit. Ouais. Eh bien, on va voir ce qu'elle lui dit.
0: Exactement, Martine. Écoutez l'extrait.
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0: déclencher le chrono. Est-ce que vous voulez que je vous redonne les paroles ou c'est bon, Martine, vous les avez?
1: Non, j'aimerais bien.
0: Alors, je vous les redonne. Écris une chanson contente, pas une chanson déprimante. Une chanson que tout le monde aime. Elle me dit, tu deviendras... Tu deviendras quoi? 15 secondes.
1: Ça verrait, comme disait l'autre.
0: Martine,
1: ça, c'est du provençal. Hein.
0: Mais tentez quelque chose quand même. En provençal ou en français, comme vous voulez.
1: Vous pouvez me le répéter?
0: Ah non, là, je ne peux plus, Martine. Je peux
1: plus. C'est foutu.
0: C'est fini. Il n'y a plus de temps.
1: C'est pas grave.
0: On va vérifier.
1: Je reviendrai.
0: Ah ben, attendez, on vérifie quand même.
1: Oui.

0: nous recherchions, c'était milliardaire, Martine.
1: Ah, ben oui, mais on ne le saura pas, alors.
0: Ah, là, non. Là, non.
1: Mais bon, l'argent ne fait pas le bonheur, mais maman disait il contribue.
0: C'est vrai que ça aide, hein. Là, on est d'accord, Martine. Et la glacière aussi, elle vous aurait fait du bien. C'est pas pour aujourd'hui.
1: C'est pour la prochaine fois.
0: Bah, c'est ce que j'allais vous dire. Vous m'enlevez les mots de la bouche, Martine.
1: C'était écrit.
0: Martine, merci pour votre bonne humeur, en tout cas. Et à très vite.
1: À très vite.
0: La plage, le pique-nique, la balade. Pour tout ça, cet été, il y a un petit détail qui peut vraiment changer votre journée. C'est d'avoir du frais sous la main. Hein, vous ne me direz pas le contraire. La glacière ici, Vaucluse, voilà ce que je vous offre. 12 litres, c'est sa capacité. Elle a ce look vintage qu'on aime bien, qui nous rappelle la glacière de l'enfance. Là, bah, c'est à peu près la même. Hein. Avec la poignée amovible, vous voyez, comme ça, hop, dans le coffre. Ça prend pas trop de place. Elle est toute bleue. Elle est jolie. Il y a le logo ici Vaucluse et elle va vous suivre partout cet été. Venez faire comme Martine. Non, faites mieux que Martine quand même, parce qu'il faut me trouver le mot dans la chanson. C'est toujours le but du jeu. Une autre chanson, un autre artiste dans la prochaine manche, mais toujours la même question de sélection qui concerne ce village qui est la capitale de la lavande en Vaucluse. Et quel est ce village? 04 90 14 04 04. Un petit coup de fil et nous jouons ensemble juste après ça.
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0: Et pour tous les nostalgiques de la veste à épaulettes, du 45 tours, de la coupe mulet aussi, on est dans les années 80 avec Madonna Holiday.
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0: Et dans la radio aussi, Elisabeth qui est à Cabrières d'Avignon pour la deuxième manche. Bonjour Elisabeth.
2: Bonjour.
0: Elisabeth, bonjour, bonjour. Qui aurait bien besoin d'une glacière, me dit-on. Ça tombe bien.
2: Ah oui, tout à fait, oui, parce que la mienne vient de me lâcher.
0: Ah, mais qu'est-ce que vous avez fait avec votre glacière, Elisabeth?
2: Ah ben, elle a du vécu, donc au bout d'un certain temps, ça s'use et puis ça meurt.
0: Voilà. Elle en a vu du pays, hein?
2: Pas et mal, oui, oui.
0: La dernière fois que vous l'avez sortie, c'était où et quand, Elisabeth?
2: C'était au Gros du Roi, il y a 15 jours. Comme j'en ai deux, voilà, c'était au Gros du Roi.
0: Et
2: voilà.
0: Elle a rendu l'âme au Gros du Roi sur la plage.
2: Les fermetures éclair en peuvent plus. Et donc c'est bon, voilà.
0: Ah ben là, vous n'aurez pas ce problème. Parce que la nôtre, il n'y a pas de fermeture éclair. C'est vraiment, vous voyez, la glacière un peu à l'ancienne, mais avec un look quand même
2: rigide.
0: Moderne. Mais oui. Voilà, exactement.
2: Oui, oui,
0: rigide,
2: oui,
0: Elisabeth.
2: Oui.
0: Vous avez tout compris.
2: Voilà, exact. Mais
0: Martine
2: c'est bien, très bien.
0: N'a pas été brillante sur sa manche. Alors, vous, Elisabeth, j'espère que vous ferez mieux.
2: Ben on va voir, je n'aurais pas gagné de toute façon pour Mika, j'avais trouvé un autre mot. Donc, voilà.
0: Donc si je vous dis Louise Attaque, est-ce que ça vous parle davantage?
2: Pourquoi pas?
0: Pourquoi pas? 1997, Je t'emmène au vent, c'est une chanson en plus qu'on connaît bien, qu'on écoute beaucoup.
2: Oui, j'ai vu comment il s'appelle, le chanteur qui chante tout seul maintenant.
0: Gaëtan Roussel, oui.
2: Gaëtan Roussel, je l'ai vu au Francofolie là, cet été.
0: Ah bah alors...
2: C'était super.
0: Et
2: voilà.
0: Il a chanté Je t'emmène au vent ou pas?
2: Bah bien sûr,
0: donc Elisabeth... C'est tout tracé là, la victoire elle est pour vous. Écoutez bien la chanson.
2: Allez
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0: Elisabeth, est-ce que vous voulez que je vous redonne les paroles ou est-ce que c'est bon?
2: Pas la peine, leur amour est pas artificiel.
0: Est-ce que je vous laisse 15 secondes ou pas?
2: Non.
0: Non plus. Bah, écoutez,
2: il
0: n'est
2: pas artificiel, leur amour.
0: Vous avez l'air sûr de vous, alors je vous propose de vérifier tout de suite la réponse.

0: Éternel et pas artificiel.
1: Eh ben oui, Elisabeth, il n'y avait pas beaucoup de suspense. Hein, c'est la bonne réponse. Bravo. Elisabeth, Gaëtan Roussel vous a porté chance. Voilà. Hop.
2: Ah ouais.
1: Ça, tout c'est à fait. On n'en parle plus. Sachant que, bien sûr, maintenant, il va se passer plein de choses. Hein, l'émission n'est pas terminée. Enfin, il y aura d'autres bien candidats sûr. Qui vont essayer de faire aussi bien que vous, Elisabeth, pour la décrocher cette glacière. Mm-hmm. En fin d'émission, s'il y a une égalité, il y aura un tirage. Voilà. Comment ça
2: et
1: se passe?
2: Et comment il peut y avoir égalité ou pas? Ça se passe comment?
1: Ah, bah, s'il y a une bonne réponse à chaque fois, forcément, vous avez tous un point, vous voyez? Donc, à la fin.
2: D'accord.
1: Forcément. Okay. Il y en aura plusieurs sur la ligne d'arrivée, mais une seule à la fin, ou un seul. Exactement. Voilà. Elisabeth, je vous fais des bisous et bravo. Bravo pour cette manche. Vous avez été excellente.
2: À tout à l'heure.
1: À tout à l'heure. Elle est jolie, elle est pratique. Je ne parle pas d'Elisabeth, je parle de la glacière ici, Vaucluse. Attention, voilà, mélange pas tout. Hein. Et surtout, elle ne demande qu'à s'installer dans votre coffre. La glacière ici, Vaucluse, elle est à gagner aujourd'hui. 12 litres de capacité, belle couleur bleue, look vintage, la poignée amovible, on adore. Venez faire aussi bien qu'Elisabeth. Hein. N'avez pas le choix de toute façon si vous voulez la remporter pour accéder à la finale tout à l'heure. Je vous rappelle la question, c'est toujours la même, ça n'a pas changé. Quel village est la capitale de la lavande chez nous en Vaucluse? C'est la question de sélection, c'est un peu le sésame pour ensuite nous rejoindre et tenter de défier le prochain artiste.
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1: Et oui, oui, c'est pas toujours si évident que ça en a l'air. Hein. Guillaume Grand, chante toi et moi, trois petites minutes là pour prendre votre téléphone et venir vous amuser et tenter peut-être de la gagner, la fameuse glacière.
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0: Ça va, on n'a rien sans rien. Hein. Oui, vous étiez en train d'écouter Guillaume Grand. Elle est jolie cette chanson, hein. Toi et moi. Vous étiez peut-être d'ailleurs toutes les paroles, là, vous jouiez tranquillement. Mais oui, je dis on n'a rien sans rien parce que si vous venez pas vous amuser avec moi, vous ne repartirez pas avec la glacière ici, Vaucluse. Oui. Oh, le prochain artiste, je vais vous dire, je l'ai sous les yeux. Franchement, c'est. Je peux vous le dire, hein, entre nous, on va jouer avec Kenji Girac. Voilà. Dans la prochaine manche. Peut-être que ça vous rassure. 04 90 14 04 04. Vous me dites juste avant de venir, dites-moi juste quel village du Vaucluse est célèbre pour la lavande. Une fois que vous avez ça, ensuite, on s'amuse ensemble. Si vous me trouvez le mot dans la chanson de Kenji, vous repartez en fin d'émission, je l'espère pour vous, avec la glacière de l'été ici Vaucluse. A tout de suite, je vous attends.
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0: On va parler d'une situation qui peut-être vous est déjà arrivée. 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C'est une situation qui arrive malheureusement. Et dans le Vaucluse, il y a un dispositif qui va vous aider justement à gagner un petit peu de temps. C'est la police nationale qui le met en place à Avignon, à Cavaillon, à Carpentras et à Orange. Dans ces villes, vous pouvez prendre rendez-vous en ligne pour déposer plainte ou faire une déclaration de main courante. Donc c'est très simple. Vous indiquez sur le site le motif de votre rendez-vous. Vous choisissez le commissariat dans lequel vous voulez vous rendre, le créneau qui vous convient par rapport à votre emploi du temps. Vous faites confirmation de votre identité avec le service France Connect. Et puis si vous avez un petit contretemps, là ça se passe aussi sur le site. Vous pouvez reporter votre rendez-vous. Le site en l'occurrence c'est masécurité.intérieur.gouv.fr. Vous cliquez sur la rubrique police rendez-vous. Solution très pratique qui vous évitera des heures d'attente au commissariat et qui vous facilite quand même grandement les démarches auprès de la police. 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
0: Vous avez remarqué comme c'est beaucoup plus agréable de faire la popote en écoutant Ici Vaucluse? Oui, parce qu'on a forcément les chansons que vous aimez, comme celle-ci, signée Laurent Voulzy, Les Nuits sans Kim Wilde.

0: C'est un peu son crush hein, dans les années 80. Laurent Voulzy était amoureux de Kim Wilde. D'ailleurs, il a fini par la rencontrer. Et c'est d'ailleurs la voix de Kim Wilde qu'on entend à la fin de ce titre et qui lui est entièrement dédié. Les nuits sans Kim Wilde, Laurent Voulzy.
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0: Je vous rappelle qu'Elisabeth est toujours en tête. C'est elle qui détient pour l'instant, elle a la main dessus sur la glacière ici Vaucluse. Mais peut-être que Nathalie va venir la rejoindre en finale. Bonjour Nathalie.
2: Et bonjour.
0: À Aubignan, c'est là que vous êtes et que vous écoutez ici Vaucluse. Même si votre petit coin de paradis, m'a-t-on dit, c'est plutôt du côté du Verdon, hein, c'est ça?
2: C'est ça, là que je te crois, Serpenson.
0: Ah ouais, c'est chouette tout
2: c'est
0: ce
2: bleu, coin-là. C'est beau.
0: Vous y êtes allé il n'y a pas longtemps?
2: Une quinzaine de jours, oui.
0: Ah oui, c'était vos vacances en fait.
2: C'est ça, en fait on est parti, puis on est revenu, puis on s'est dit allez, on repart.
0: Ah, j'aime bien cette idée-là. Oui, c'est parce que c'est vous aviez, je vois bien, vous aviez le blues des vacances en rentrant.
2: C'est ça, ouais. En plus nous, on prévoit jamais rien, on est parti, mais on n'avait pas encore réservé où dormir, alors...
0: Ah oui, c'est l'aventure. Partez à l'aventure, quoi. Vous laissez porter par les événements, bah, vous avez bien raison. Nathalie, il y avait quand même une glacière pour vous accompagner là, pendant les vacances?
2: Ah oui, mais elle a de l'âge quand même.
0: Oui, elle a vécu. Alors que celle que j'ai là, à côté de moi, elle est flambant neuve, elle réclame, vous voyez, elle réclame. Elle dit Nathalie. Elle attend que...
2: En plus, elle est bleue, comme la couleur de l'eau.
0: Exactement, vous voyez, tout est raccord Nathalie, tout est raccord. Bon. Il va falloir faire aussi bien qu'Elisabeth qui a trouvé le mot dans sa chanson. Et vous, c'est avec donc Kenji que vous allez jouer. D'ailleurs, avec le premier grand succès de Kenji, qui tape quand même déjà de 2014, ça s'appelle Color Gitano, Nathalie.
2: J'espère.
0: Oui, bah oui, vous la connaissez, hein, bien sûr.
2: Oui.
0: Alors, ouvrez les oreilles, on joue tout de suite.

0: C'est le refrain. Vous avez pris le refrain, Nathalie. Le cœur qui bat sous quoi?
1: Ma peau.
0: Je laisse 15 secondes quand même, Nathalie.
1: Allez. Cœur qui bat sous ma peau. Oui, c'est ça. Oui, c'est ma peau.
0: Sûr. J'avais pas l'air de douter.
1: Oui.
0: Je vous ferai pas changer d'avis, Nathalie, en 5 secondes.
1: Non,
0: on est d'accord. Est-ce que vous la voyez, la glacière ici Vaucluse, se rapprocher de vous?
1: Eh oui, elle m'appelle.
0: Oui, elle vous appelle.
1: Oui.
0: Vous avez quand même.

0: Félicitations.
1: La glacière, oui, vous avez... Bah, maintenant, il y a deux mains dessus. Il y a celle d'Elisabeth et puis il y a la vôtre. Hein.
2: Voilà.
1: C'est pas fini. Il y a la finale tout à l'heure et il reste encore quelques manches. Nous verrons qui remportera la glacière. En tout cas, bravo Nathalie. Je vous dis bonne journée déjà, puis peut-être à tout à l'heure.
2: Ben oui.
1: Merci Nathalie. Oh, bah, ça va bien se passer, hein, parce qu'on a encore des choses à se dire avec cet objet. Oui, cet objet qui, figurez-vous, peut-être à la fois pratique et en même temps avoir du style. C'est la glacière ici, beaucoup. Oui, oui. Avec le look vintage, son logo ici Vaucluse, oui, ça c'est important aussi. Toute bleue, avec la poignée blanche, amovible. Oui, elle se baisse, la poignée, très pratique. Et la capacité à peu près 12 litres. Donc vous voyez, vous pouvez emmener dedans le pique-nique quand vous partez à la plage par exemple, ou au lac de Sainte-Croix. Oui, ça fait un peu loin, il y a un peu de route. Il y a des lacs beaucoup plus proches, hein, Mormoiron par exemple, c'est sympa aussi en Vaucluse. 04 90 14 04 04. Juste dites-moi, c'est toujours cette question de sélection, quel village du Vaucluse est la capitale de la lavande chez nous? Vous me dites ça et ensuite, on joue avec le prochain artiste qui va nous faire voyager dans le temps. Je préfère vous le dire tout de suite. Allez, je vous attends.
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1: Romantic, The Romantic, oui, c'est le titre du nouvel album de Bruno Mars, le roi de la soul qui est de retour, avec le premier single qui s'appelle I Just Might et qui vous accompagne cet été.

0: 10 ans, hein, ça faisait 10 ans qu'il n'avait pas sorti d'album en solo. On peut dire qu'il a réussi son retour, Bruno Mars, en début d'année avec ce titre I Just Might.
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0: Qui met aussi Patrick dans la radio. Bonjour Patrick.
2: Oui, bonjour.
0: Vous êtes à Courthézon, Patrick.
2: Oui, oui.
0: Et vous êtes très intéressé, me dit-on, par la glacière ici Vaucluse, comme je vous comprends.
2: Eh oui, la mienne est obsolète. C'est pareil, elle est bleue avec le manche blanc, mais elle a une quarantaine d'années.
0: Ah oui. Oui, et puis elle n'a pas le logo ici Vaucluse. Donc c'est beaucoup moins classe.
2: Voilà.
0: Beaucoup moins.
2: Essentiel, ouais.
0: Quand vous la prenez, qu'est-ce que vous mettez dedans? Parce que dites donc, je sais, vous avez discuté avec Anne-Sophie Orantaine, elle m'a tout noté. Et alors, c'est un puissant fond, cette glacière.
2: Ouh, ah ben bah oui, il y a de la place, hein, donc on peut y mettre, voilà, comme je disais, bon, la boîte de pâté, bien sûr, des boissons, et puis de Prosecco, bien sûr, pour se faire un bon spritz avec l'apérole, et puis des yaourts pour les petits-enfants, et puis toutes les gourmandises qu'on aime bien avoir lorsqu'on décroche cette glacière, et qu'on profite des moments de partage.
0: Ouais. Exactement, et vous allez vous poser où, vous Patrick, avec votre glacière pour un pique-nique? C'est quoi le coin idéal?
2: Vendredi dernier, on était pour l'éclipse, sur les hauteurs du Châteauneuf-du-Pape, c'était formidable, un moment de partage énorme avec plein de gens, et donc on l'avait posé là, et puis sans ça, on aime aller où, quand on va sur le Ventoux, à la plage, vers le Gros-du-Roi, par là, c'est toujours un moment de passer le coucher de soleil sur la plage avec une glacière. Ici Vaucluse, ça serait le rêve.
0: On est d'accord. Ça serait le rêve, mais Patrick, va falloir faire. Vous n'avez pas le choix de toute façon, faire aussi bien qu'Elisabeth ou Nathalie qui ont découvert le mot dans leurs chansons respectives. Vous, alors là, on remonte le temps loin. En 1966, Patrick, vous n'étiez pas né. Non.
2: Si, j'étais né.
0: Si, ah bon? Ah bah oui, j'aurais pas dit.
2: Non.
0: Si c'est pas indiscret, vous étiez quoi? Vous étiez minot en 66?
2: Ouais, j'étais minot, ouais. J'étais. On regardait les Scopitones avec mon papa.
0: Ah oui, ah bah.
2: On regardait Henri Salvador qui faisait. Zorro et tout.
0: On l'avait la semaine dernière, celle-là, c'est dommage parce que bon.
2: Ouais.
0: Non, là c'est Juliette Gréco. Petit oiseau. Le petit oiseau va sortir, Patrick. Attention, voici le mot qui manque.
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0: C'est joli, hein, ça fait du bien de réécouter Juliette Gréco en même temps.
2: Oui.
0: Est-ce que vous voulez que je vous redonne les paroles?
2: Ouais, s'il vous plaît.
0: Ouais, ça peut peut-être vous aider. Vous avez une idée là déjà ou pas, Patrick?
2: Le nid, j'aurais pensé au nid, mais franchement, ouais, je sais pas.
0: Bon, je vais vous redonner les paroles. On va voir si ça confirme ou pas. Un petit poisson, un petit oiseau, ça m'aide à m'en tendre. Mais comment s'y prendre quand on est là-haut? Quand on est là-haut, perdu au creux. 15 secondes. Quand on est là-haut, perdu au creux.
2: Au creux du ciel, non? Non, bah non.
0: Ah, il y a quelque chose de cet ordre-là, oui.
2: Ouais, au creux des nuages, non?
0: Ciel, nuage, qu'est-ce qu'on choisit? Patrick, il faut une réponse maintenant.
2: Au creux du ciel.
0: Au creux du ciel, vérifions.
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0: Alors là, Patrick. Pif, paf, pouf, vous n'avez pas eu la main rouge. Hein. Et oui, c'était l'autre, c'était les nuages. Et oui, bon, sans petit point de déception, ce que je comprends. Mais Patrick, nous allons pouvoir encore jouer tout au long de la semaine. Donc, je vous attends, Patrick, entre 11h et midi, demain. Merci, Patrick. À bientôt.
2: Merci à vous, bonne journée.
0: On va pas se mentir, il y a des glacières qu'on a vraiment pas envie de sortir de la voiture. Hein. On préfère les cacher dans le coffre. Alors celle-ci, pas du tout. Au contraire, vous aurez envie de la montrer. La glacière de l'été ici Vaucluse qui joue la carte du vintage avec sa jolie couleur bleue. Très pratique en même temps. 12 litres de capacité, la poignée amovible. J'insiste là-dessus parce que c'est quand même très pratique. Qui veut lui faire une place dans son coffre? Vous ? Bah pour ça, faut venir jouer. 04 90 14 04 04. Il vous reste une possibilité de venir vous amuser avec une chanson très connue des années 80. Si les années 80, c'est votre époque, alors là, vous allez pouvoir trouver le mot qui manque. Je vous donne pas l'artiste, mais vraiment, c'est voilà. Gros succès de l'année 85. Au 04 90 14 04 04, je vous redonne la question de sélection. Quel village du Vaucluse est chez nous la capitale de la lavande? Vous me dites ça et vous rejoignez, je l'espère, Elisabeth et Nathalie en finale.
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0: sympa, c'est Elsa. Attention, attention, là je viens de recevoir l'info. Si vous circulez sur l'autoroute A7 dans le sens Marseille-Lyon, il y a un énorme bouchon, 10 km de ralentissement entre Orange et Piolenc dans ce secteur. Évitez-le si vous le pouvez, si vous avez des infos à nous donner. Peut-être que vous êtes dans le bouchon actuellement, dites-nous comment ça avance et ce qui se passe précisément. En nous envoyant un petit message sur le WhatsApp ici Vaucluse au 04 90 14 04 04. Je vous rappelle, c'est sur l'autoroute A7 dans le sens sud-nord de Marseille vers Lyon. Bouchon de 10 km entre Orange et Piolenc en ce moment.
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0: La finale dans quelques instants entre Elisabeth et Nathalie. Peut-être que Michel va les rejoindre. Bonjour Michel.
3: Bonjour.
0: À Roquemort.
3: Bonjour ici Vaucluse.
0: Vous écoutez ici Vaucluse. Bienvenue Michel. Tiens, donnez-moi la réponse à la question que je pose depuis le début de l'émission. Ce village du Vaucluse, capitale de la lavande.
3: Oui, mais c'est Sceaux,
0: bien
3: évidemment.
0: Sûr. C'était la vente en fête d'ailleurs ce week-end.
3: Voilà.
0: À Sceaux,
3: oui, oui. Magnifique ça, village.
0: Très très beau village. Il y a eu beaucoup de monde pour fêter la lavande. Michel, on va ne pas perdre de temps et tout de suite jouer avec la chanson de Sabine Paturel, Les Bêtises. Michel, à vous de retrouver le mot qui manque.

0: Qu'est-ce qu'elle a vidé, Michel, d'après vous, en 15 secondes?
1: Oh là là, j'étais un peu perturbé parce que j'avais la radio à côté.
0: J'ai tout mangé, le chocolat, j'ai tout fumé les Craven A, et comme t'étais toujours pas là, j'ai tout vidé le...
1: Le rhum coca.
0: Le rhum coca. Sûr, Michel. On valide?
1: Oui.
0: Allez,
1: oui.
0: On valide.

0: Et ben voilà une formalité, Michel, c'est la bonne réponse. Bravo.
1: Super.
0: Michel, vous rejoignez Nathalie et Elisabeth, puisque nous allons tout de suite procéder au tirage pour désigner le ou la gagnante de la glacière ici Vaucluse. C'est Nathalie qui remporte cette glacière ici Vaucluse. Elle a joué avec nous tout à l'heure. Bravo Nathalie. Michel, je suis désolé, mais il y aura d'autres glacières.
1: C'est le jeu, hein. C'est le jeu. Voilà.
0: On est là encore une semaine, hein. Donc vous pourrez vous faire plaisir, Michel.
1: D'accord.
0: Merci beaucoup.
1: Merci à toute l'équipe d'ici Vaucluse parce que vous êtes tous formidables. Les animateurs et les dames qui nous ont sur vos téléphones, c'est formidable.
0: Nos chargées d'accueil, elles sont top aussi. Merci de votre fidélité. À bientôt, Michel. Merci.
1: Bonne journée. Merci à vous. Au revoir. Merci.
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0: On joue avec Louis Attaque tout à l'heure. On va écouter Louis Attaque là maintenant. Léa pour rejoindre les infos de midi.
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0: Est morte ce matin à Lille sur la Sorgue.
1: Percutée par un train vers 8h30. Ça s'est passé sur un passage à niveau proche de la gare, celui situé sur le chemin de Saint-Gervais. Le trafic ferroviaire entre Avignon et Cavaillon a été interrompu dans les deux sens une partie de la matinée. Il a repris il y a une heure vers 11h. Deux TER ont été immobilisés le temps de l'intervention, avec à leur bord une soixantaine de personnes en tout.
0: Un incendie est en cours dans l'intramuros d'Avignon.
1: Ouais, depuis 10h30 au 6 rue Pétramal, au-dessous des Halles. Le feu a pris dans la cuisine d'un tout petit studio de 10 mètres carrés au deuxième étage. Et les habitants de l'immeuble ont été évacués, comme Chloé, une touriste qui loue un appartement dans ce bâtiment.
2: J'ai pris un Airbnb dans l'appartement juste collé à l'endroit où il y a eu le feu. Ce matin, en fait, je me suis réveillée sur le coup en fait, de plusieurs cris d'une voisine. Donc voilà, en fait, il s'avère que c'était un feu, il y avait beaucoup de fumée et tout. Donc en fait, on est descendu en précipitation dans les escaliers. J'ai essayé de ramasser le maximum d'affaires que j'ai pu me repérer devant moi dans l'Airbnb, mais j'ai laissé, je pense, autre chose, je dois juste checker. Pour nous, c'était hyper choquant dès le matin quand on se réveille sur l'odeur de la fumée et des cris. En fait, il y avait beaucoup de fumée, en fait, de brûlée d'affaires et tout. Donc la fumée était hyper violente, voire noire. Donc on a même eu du mal en fait à traverser la fumée pour descendre parce que c'était hyper étouffant.
1: Les sapeurs-pompiers sont toujours sur place. Il est donc demandé d'éviter le secteur. La rue est bloquée le temps de l'intervention.
0: Le Vaucluse reste en vigilance orange canicule aujourd'hui.
1: Ouais, pour le 19e jour d'affilée, c'est à peine croyable. On s'attendait pourtant à une baisse des températures. Elle n'est pas si flagrante que prévu. La dépression qui devait arriver sur notre département ne sera là finalement que jeudi ou vendredi. Il va donc falloir encore patienter. Mais cette fois, la baisse sera enfin durable. C'est ce qu'assure le météorologue indépendant Paul Marquis.
3: Pour cette fois-ci, effectivement, on peut dire qu'on en a fini avec les très très fortes chaleurs. Donc on ne devrait plus dépasser a priori les 35, 36 jusqu'à la fin du mois d'août. Donc là, effectivement, après les orages, la température pourrait remonter jusqu'à 32, 33. La nuit sera quand même beaucoup plus supportable. Et non, effectivement, on n'a pas de nouvelles canicules en vue pour l'instant d'ici la fin du mois d'août. Même si septembre s'annonce relativement chaud dans les tendances saisonnières, on ne devrait pas avoir de canicules, mais uniquement effectivement d'une chaleur latente, comme on connaît souvent. On parle souvent d'été indien, même si ce n'est pas vraiment le bon terme. Dans notre région, du coup, il va faire chaud en septembre. On n'aura plus des 40 degrés en septembre. Et heureusement.
1: Paul Marquis, qui était notre invité ce matin, à réécouter en intégralité sur notre site ici.fr. En attendant, il fait toujours chaud, donc la préfecture interdit l'accès à 11 massifs forestiers du Vaucluse. Aujourd'hui, le risque de feu de forêt est jugé très sévère. Ça concerne notamment celui de Bolène-Huchaud, du Grand Luberon, ou encore celui des Dentelles de Montmirail. La liste complète est là aussi sur notre site ici.fr. Et les pompiers vauclusiens partis en renfort dans les Landes sont de retour. Ils reviennent du feu de Luglon au nord de Mont-de-Marsan. Ils ont prêté main forte à leurs collègues face à cet incendie qui a parcouru 1700 hectares de forêt. Incendie qui est désormais fixé, annoncent les autorités.
0: Vous allez peut-être recevoir un mail du fisc cette semaine.
1: Après le piratage massif qui a eu lieu fin juin, des données de près de 700 000 personnes sont actuellement dans la nature. Les services de l'État vont donc les contacter cette semaine pour leur dire quelles données exactement ont été volées. Et les premiers mails partent dès aujourd'hui. Une réunion de crise en visio est organisée cet après-midi autour du Premier ministre Sébastien Lecornu pour faire le point sur la situation et tenter d'apporter des réponses.
0: Et puis la campagne officielle des élections sénatoriales débute aujourd'hui.
1: Dans le Vaucluse, 3 postes sont à pourvoir. La France Insoumise a désigné 2 têtes de liste. Mathilde Louvain, conseillère d'opposition à la mairie d'Avignon, et Julien Gauthier, conseiller municipal d'opposition à la Tour d'Aigues. Le RN propose, lui, son secrétaire départemental Thierry Desgremont. Lucien Stangione pour le Parti Socialiste, candidat à sa réélection, tout comme Jean-Baptiste Blanc pour Les Républicains. En lice également Anaïs Haussmann, adjointe et compagne du maire d'hiver droite d'Avignon, Olivier Galzi. Le vote est prévu le 27 septembre prochain. Les températures ont très très légèrement blessé.
0: Oui.
1: Baissé. Elles nous blessent.
0: Ouais.
1: Baissé. Mais pas non plus beaucoup. Pas autant qu'on attendait en tout cas.
0: Non, mais tout doucement, on va vers du mieux. 34 cet après-midi à Cavaillon, à Orange 33 degrés, 32 à Vaison-la-Romaine, mais surtout le Mistral qui va souffler cet après-midi avec des pointes à 60 km/h. Ce qui fait que le risque de feu de forêt est quand même très élevé chez nous en Vaucluse. Donc soyez prudents. Je vous retrouve demain à partir de 9h. Je vous souhaite un bel après-midi. Et je vous laisse en compagnie de Catherine Kikandon. À demain.
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6: Bonjour à toutes et à tous. J'espère que vous allez bien. Bon courage si vous reprenez le travail aujourd'hui. C'est reparti pour une semaine.

0: Avec les meilleurs moments d'Au Taquet à l'heure du déjeuner. Ce lundi, Valérie Damido et Eric Bastien seront avec un futur marié, une passionnée de Disney qui a plusieurs tatouages sur ce thème, une apprentie spéléologue et une fan de Céline Dion. Nous les retrouvons juste après Daniel Balavoine, Mon fils, ma bataille, sur votre radio ici.
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0: Daniel Balavoine, mon fils, ma bataille dans la playlist d'ici. Est-ce que vous êtes un petit peu aventureux? Aimez-vous ce qui sort un peu de l'ordinaire? C'est le cas d'Aurélie d'ici Drôme-Ardèche et de Lilian d'ici Gascogne. Tous deux testent des activités que ne feront jamais, mais vraiment jamais, Valérie Damidot et Éric Bastien.
1: Nous sommes au taquet avec Aurélie et Lilian qui ont un point chacun. Aurélie qui va tout remporter car c'est ma deuxième candidate gagnante de la semaine.
2: Bien sûr.
3: J'ai la pression là quand même.
1: Non, n'aie pas la pression ma chérie, je vais tout faire pour que tu gagnes. Alors, en plus, hey, non seulement t'es sportive, t'es prof des écoles, tu as même fait de l'ULM un jour, alors c'était bien ou pas?
3: Oui, mais c'était effrayant. Mais oui, c'était super. L'atterrissage un peu effrayant parce que en fait, on est vraiment... Le corps, en fait, il y a rien pour protéger devant, et donc on a l'impression qu'on va s'écraser sur la piste, et donc c'était assez impressionnant, mais c'était très chouette.
1: T'étais toute seule à bord de l'ULM ou il y avait un...
3: Non, il y avait mon mari.
1: D'accord.
3: Qui à l'époque n'était pas encore mon mari, et puis le moniteur.
1: Ah là là, je ne ferai jamais ça. Alors, autre truc que je ne ferai jamais, parce que je suis claustro dernier degré, tu as fait une sortie spéléologie en Ardèche.
3: C'est ça, oui, oui.
1: Dans le noir, le froid, la boue, tout ça.
3: Ouais, il fallait ramper. C'était vraiment une expérience géniale. Aucun bruit, aucune lumière. Et puis se sentir comme ça à l'intérieur de la montagne, c'est aussi un petit peu effrayant de se dire zut, s'il arrive quelque chose au moniteur, on est un peu on est coincé.
1: C'est bien, t'aimes bien me faire peur, oui.
2: Je trouve qu'elle a vachement bien vendu l'ULM et la spéléo.
1: Oui,
2: ça donne tellement envie, là.
3: Non, mais j'aime les expériences, mais je suis quand même toujours un petit peu stressée. J'ai toujours en tête le scénario catastrophe.
1: La mort.
3: J'y vais quand même.
1: Ouais, enfin, t'as fait quand même 400 mètres, t'as rampé 400 mètres, là, dans ton truc de spéléo. T'as oui. débarqué dans une grotte au bout d'un moment ou t'es resté que dans le noir et dans un tunnel?
3: Non, c'était que le noir. L'entrée, c'est pareil, une petite grotte qui a rien d'exceptionnel. Mais après, on avance un petit peu et on s'est glissé dans une faille. Et à partir de là, on était dans le noir absolu. Et c'est vraiment le noir jusqu'au bout. Il n'y a pas d'endroit où on voit. On pourrait imaginer comme la Veine d'Orniac là qu'on a en Ardèche,
1: ouais.
3: une très belle grotte. Et tout ça. Non, c'est pas le cas.
1: D'accord, et eh bien ce n'est pas pour moi.
2: Moi j'en ai fait de la spéléo longtemps. Et il y a des passages qu'on appelle les passages boîte aux lettres.
1: Oui, bah
2: aussi, c'est... et tu vois, alors tu es vraiment. Il n'y a rien, quoi.
1: Je sais ce que
2: coincé.
1: C'est. Oui, bah, jamais de la vie. Allez, tu vas marquer tout de suite ton deuxième point, ma petite spéléologue. Écoute bien, je te fais écouter un truc. Cette magnifique chanson de Whitney Houston, eh bien, elle a été écrite spécialement pour le film Bodyguard. Est-ce que c'est vrai ou est-ce que c'est faux? Top chrono, 5 secondes.
3: Faux.
1: Et c'est une bonne réponse, parce que c'est une chanson écrite en 73 par Dolly Parton. Et ensuite, Whitney Houston a fait la reprise. Tiens, on écoute Dolly Parton. Non. C'est pas pareil. Voilà, 2 points pour Aurélie, bravo.
2: J'ai un message de la direction, sortie de fin de saison spéléo ULM pour toute l'équipe d'Otaké.
1: Bien sûr,
2: plaisir.
1: Merci la direction.
2: On a hâte. Lilian est chauffeur poids lourd, dis donc.
4: Exactement.
2: Et je parlais des passages boîte aux lettres, là, en spéléo. Bah, toi, t'es chauffeur poids lourd pour qui?
4: Pour la Poste.
2: Et voilà.
1: Ah, voilà. Mais tu fais pas de spéléo, Lilian?
2: Non, bah non.
4: Ah non, ça c'est pas mon truc. Par contre, l'ULM, ça m'aurait bien plu.
2: Ouais. Ah ouais, t'aimes prendre des risques. Ouais. Alors, t'as travaillé à Bruges en Belgique, mais pourquoi? C'était à quelle occasion? Qu'est-ce que tu faisais en Belgique?
4: Eh ben, parce qu'en fait, je suis originaire du nord de la France.
2: Ok, d'où ça? Où ça? Donc, t'es d'où?
4: De Lille.
2: Ah, de Lille, tout simplement. Voilà, on salue tous les habitants de Lille.
4: De Lille, et on est parti, on a déménagé il y a 14 ans pour descendre dans les Landes.
2: Ok. Petit, tu voulais être ingénieur agronome, mais bon, voilà, tu voulais pas trop en faire à l'école. Tu sais qu'on a une instite là en face de nous, hein.
4: Ah ouais. Bah oui, c'est ça, c'est pour ça que j'ai la pression maintenant.
2: Ah non. Alors, tu fais du sport, surtout depuis que t'es dans les Landes. Qu'est-ce que tu fais comme sport?
4: Ouais, je fais du sport, c'est un bien grand mot. Je fais un peu de surf.
1: Ah oui. Ah oui, du surf. Ah, c'est dur le surf. Très dur.
4: Non, c'est pas dur.
2: Ah ouais, c'est accessible le surf? Tu conseilles ?
4: Non, c'est accessible. Oui, c'est très bien. C'est franchement, on croit que c'est compliqué, mais c'est très très bien. C'est la vague qui porte.
2: Ah,
4: donc,
2: oui.
4: Une fois qu'on prend bien au bon moment la vague, après, hop, elle nous emmène jusqu'à la plage.
2: C'est et tu fais bien, ça avec ton pote Fred le dimanche matin, et tu fais ça, bah ouais, en ce moment, là, d'avril à octobre.
4: Voilà.
2: Ok.
4: Exactement.

0: One Way, One Republic sur votre radio ici. Ça fait combien de temps que vous êtes avec votre chéri? Valérie Damido et Eric Bastien sont maintenant avec Nicolas et Patricia. L'un est un futur jeune marié au moment de l'émission sur votre radio ici. Quant à l'autre, au contraire, elle a la bague au doigt depuis des dizaines d'années.
1: Alors, Nicolas, tu joues avec ici Touraine, tu as 53 ans, tu habites à Montlouis-sur-Loire.
2: Oui, tout à fait.
1: J'ai bon jusqu'ici?
2: Ah oui, complètement.
1: Alors, on me murmure dans l'oreillette que le 25 avril... Oh. Tu vas passer la bague au doigt de Magali.
2: Oui, absolument.
1: Et que c'est une première mondiale, parce que tu l'as dit à personne.
2: Eh ben oui, c'est ça. C'est qu'en fait, comme on invite très peu de personnes... Il fallait un peu ne pas trop divulguer l'information.
1: Mais on a le droit d'inviter qui on veut. Enfin, qu'est-ce que ça veut dire? On n'est pas obligé d'inviter 300 personnes.
2: Non, mais ça fait des jaloux, c'est pour ça, après.
3: Là, tout le monde est au courant.
1: Tout le monde est au courant.
2: Ah ouais. Maintenant, oui. Là.
1: Tant pis pour les rageux. Donc, ça fait combien de temps que tu es avec Magali?
2: Ça fait 10 ans.
1: Oh là là là là. Donc, la robe blanche, le costume blanc, comment ça se passe? On a déjà tout préparé?
2: Oui, mais là, il n'y a rien en blanc. Hein. C'est trop tard. Hein,
1: on fait ce qu'on veut, n'importe quel âge.
2: C'est pour ça. Donc, 53 ans, on parle de mariage plus vieux. Et effectivement, on est plus vieux que prévu.
1: Plus vieux, mariage heureux. On le sait.
2: On va le souhaiter, effectivement. Ce serait bien que ça ne change pas.
1: Et oui, parce que tout le monde pense que c'est plus vieux la pluie. Pas du tout. C'est mariage plus âgé.
4: Ah, c'est ça?
2: Et oui.
1: Mariage plus vieux, c'est pas la pluie. C'est mariage plus âgé. Voilà. Okay. Alors, tu es chauffeur pour des enfants polyhandicapés.
2: Tout à fait. Je fais du ramassage le matin et je les ramène chez eux le soir.
1: Écoute, c'est plutôt sympa, mais t'as fait plein de trucs dans ta vie, hein, parce que tu as été vendeur de vêtements, de matériel de jardinage, c'était vraiment un truc que t'as fait plein de choses, parce que de toute façon, petit, ce que tu voulais, c'était rester à la maison et élever des enfants. Voilà.
2: Voilà, tout à fait.
1: J'ai envie de dire, quel beau métier, en fait.
2: C'est ça, surtout qu'à 53 ans, finalement, j'ai fait plein de boulot et je n'ai pas d'enfant.
1: C'est pas grave, il n'est pas trop tard, hein. tu peux
2: encore... Non. Bon. J'ai vu Anthony Quinn à 85 ans, il galérait pour le porter. Hein,
1: oui, mais enfin, t'as 53 ans, ça te laisse un peu de marge. Bon, voilà. Bon, je vais te faire tout de suite marquer ton premier point. Tiens, on va partir au Japon. Hein. C'est de la pop japonaise. Hein. Alors écoute-moi bien.
2: D'accord.
1: Il paraît qu'au Japon, si tu donnes un pourboire, eh bien c'est très impoli. Voilà. Donner un pourboire au Japon, c'est très impoli. Vrai ou faux? Top chrono, 5 secondes.
2: Vrai.
1: Eh bien, c'est une totalement bonne réponse. Et oui, parce que la qualité du service, c'est considéré comme normal. Bien faire son travail ne mérite pas de bonus. Donner un pourboire, ça peut être perçu comme gênant. Voilà, un point pour Nicolas.
3: Oh, je vais aller vivre au Japon, j'adore. Pour l'Auvergnat que je suis, c'est formidable. Patricia est avec nous et c'est le schnor qui est à l'honneur. Bonjour, oui. Patricia.
5: Bonjour, Eric.
3: Oh, quelle jolie voix, souriante et tout, c'est vrai. Tu habites à. On peut se dire tu,
1: tu
3: hein, d'accord.
5: Pas oui, bien tout sûr. À fait.
3: Oui, j'ai un peu bu. Oui,
1: tu te rends compte,
5: on est jeunes tous les deux. Hein.
1: Vous êtes jeunes tous les deux, évidemment.
3: Ah, bien sûr. Alors, tu habites à Beuvry, Beuvry-la-Forêt, donc je l'ai dit, c'est dans le Nord. Mariée, pas mariée, Patricia?
5: Je suis mariée.
3: Depuis combien de temps? Ouais, à Jean-Paul.
5: Ça fait 45 ans.
3: Waouh, 45 ans.
5: Ah ouais, ça rigole pas.
3: Vous êtes rencontrés, vous êtes mariés quand vous aviez 20 ans, mais on va découvrir avant 13 heures que vous connaissiez depuis déjà tout petit.
5: Ouais, en primaire.
1: Oh, ouais. C'est vraiment l'amour de ta vie.
3: C'est
1: quoi.
3: Grosse histoire d'amour.
5: C'est ça, il y a des destins qui sont écrits.
3: C'est vrai. Deux enfants.
5: On va dire ça comme ça.
3: Mathieu 43 ans, Rémi 40 ans, donc c'est des grands. J'imagine qu'ils t'ont offert des petits enfants.
5: Oui, deux.
3: Qui ont quel âge?
5: Il y a Maïli et Paul, qui a 20 ans et 11 ans.
3: Ah ouais, donc c'est des grands déjà, majeurs, et puis le petit Paul qui a 11 ans. Bon, il y a un petit animal, petite chatte à la maison, comment elle s'appelle?
5: Elle s'appelle Zoé.
3: Zoé, elle est malvoyante, mais elle est extraordinaire.
5: Ouais, c'est super Zoé. Mmh. Encore ce matin, elle m'avait attrapé des souris, des trucs comme ça.
3: Sympa.
5: Et franchement, elle est très douée.
3: Tout ce qu'on aime. Puis il y a des petites poules aussi à la maison, voilà. Il y a un petit peu de monde.
5: Ouais, on va dire ça comme ça.
3: Bienvenue Patricia, avec une première question. Tu es née quand Patricia? C'est quel mois de l'année?
5: Février,
3: donc c'était il y a déjà deux mois, parce qu'aujourd'hui il y a un anniversaire. Et moi j'affirme, parce que que c'est vrai, est-ce que c'est faux qu'aujourd'hui, lundi 13 avril, c'est l'anniversaire du président de la République, Emmanuel Macron. Aujourd'hui, 13 avril. Oh là là. Top chrono, 5 secondes, oui ou non ? Son anniversaire ou pas ?
5: Allez, moi je dis oui.
3: Tu dis oui ?
5: Ouais.
3: Eh bien...
5: Ah non !
3: Non, c'est l'anniversaire de sa femme, de Brigitte Macron. Aujourd'hui, on ne donne pas l'âge d'une femme. Mais non, c'est pas le sien, c'est celui de Brigitte. Oh non !

0: 6 mois à attendre avant le début de sa série de concerts à Paris. Céline Dion, le ballet. L'été n'est pas terminé, il y a encore plein d'activités de sorties à faire près de chez vous. 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
4: 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Vous pensiez, à juste titre, que la pétanque était le sport officiel chez nous en Vaucluse. Attendez de voir ce que l'on sait faire avec des bottes de foin, vous allez être surpris. Dimanche à 10h, vous pourrez assister au fameux concours de lancer de bottes de foin à Montfavet. Ça, c'est l'un des rendez-vous les plus attendus et décalés aussi de la fête des foins et des associations. Mais ce n'est qu'un tout petit aperçu hein, de ce qui est prévu entre le 21 et le 23 août au parc de la Cantonne. 3 jours donc pendant lesquels Montfavet va vivre au rythme des traditions provençales avec des abrivados, un grand défilé en costume traditionnel, un marché artisanal. Vous pourrez aussi découvrir les curiosités de Montfavet à vélo, assister à des spectacles équestres, profiter de la musique, des soirées dansantes. Il y a des animations pour toute la famille. La fête des foins et des associations, c'est la 40e édition du 21 au 23 août à Montfavet. Et c'est un événement ici Vaucluse.
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0: Vous écoutez ici Johnny Clegg et Savuka, Scartlings of Africa. Faisons connaissance à présent avec Lydie d'ici Cotentin, qui donne des noms à toutes ses vaches. Valérie Damido lui a donc demandé une faveur, et Jacques d'ici Paris-Île-de-France, qui a une petite habitude tous les soirs, mais il ne veut pas la dire. Eric Bastien a eu un petit peu de mal à lui faire avouer sur votre radio ici.
1: Alors, mes petits chéris, nous allons parler de Lydie. Nous avons tout à l'heure dit qu'elle aimait Céline Dion. Alors, est-ce que tu as tous ces disques? Est-ce que tu l'as déjà vu en concert déjà?
2: Oui, j'ai déjà vu en concert au Stade de France.
1: Oh, pom, pom, pom. T'as tenté d'avoir des places pour
2: ah,
1: le...
2: Non.
1: Bah non, bah bien sûr
2: non,
1: que non.
2: Non, je ne tente rien du tout là, non.
1: Bon oui, on va pas
2: j'ai
1: vendre...
2: J'ai trop peur de me faire avoir.
1: Bon, on va pas vendre 50 vaches pour aller voir Céline en concert. Hein. À un moment donné, il faut mieux garder les 130 vaches. Est-ce que, d'ailleurs, je t'ai pas demandé, tu leur as donné des prénoms aux vaches ou pas?
2: Oui, ouais. Nous, on adore leur donner des petits prénoms parce que comme elles ont chacun leur caractère, donc des fois on change, mais il y a salon, il y a radio. Radio, elle a des cornes, donc c'est radio.
1: Ah non, mais moi je voudrais savoir tous les noms. Mais y a radio, elle a des cornes, mais il y en a d'autres qui ont des prénoms marrants ou pas?
3: Est-ce qu'il y a Valérie surtout?
1: Oh bah Valérie.
2: Ah non, il y a pas Valérie. Non, il y avait Adeline, Adèle.
1: Bon, moi,
2: on adore les nommer.
1: Moi, je veux. Moi, je veux qu'il y ait une vache qui porte mon prénom. C'est, il faut que t'en trouves une qui s'appelle Valérie.
3: Est-ce que tu peux t'engager?
2: Pas la lever, pas de problème.
1: Oh, bah oui. Eh bah voilà. Voilà. Allez, une petite Valérie. Alors, la rencontre avec Didier, ça s'est fait parce que c'était un copain de tes frères. Et vous êtes sortis. Et voilà, vous êtes sortis ensemble à 18 ans.
2: Oui.
1: Voilà. Et vous vous êtes séparés.
2: Oui, parce que moi, je voulais faire des études et tout ça. Donc, on voulait voir autre chose. Et puis, en fait, à mes 20 ans, j'étais sortie. Hein, c'était à un bal par chez nous. Et puis, lui, il partait en vacances. Et puis, en fait, en vacances, il y a un accident. Donc, ils sont revenus au bal où j'étais. Et puis, ça s'est fait. On s'est remis ensemble à cette occasion-là, en fait.
1: Et voilà. Et ça fait combien de temps maintenant? 30 ans. Alors, on va déjà essayer de gagner un week-end en thalasso pour que tu te fasses chouchouter avec Didier, ce serait pas mal. Alors, on va parler, c'est la question à choix multiple, je pose la question, je propose des réponses, et t'as 10 secondes pour me donner ta réponse. Tiens, une petite chanson qu'on adore.
2: Mangez-moi.
3: Billy de Kik.
1: On adorait, elle mangeait des champignons hallucinogènes. Alors là, on parle de champignons. Pas hallucinogènes, mais pourquoi pas, on sait pas. Écoute bien. Parmi ces champignons, lequel est comestible? La manite phalloïde, le bolet de Satan, la trompette de la mort ou les champignons de pied d'Éric Bastien? Allez, qu'est-ce qui est mangeable? La manite phalloïde, le bolet de Satan, la trompette de la mort ou les champignons de pied d'Éric Bastien? Top chrono, 10 secondes.
2: Le premier, la manite...
1: Phalloïde.
2: Oui.
1: Oh là là, mais non, c'est le pire, c'est le rouge à pois blanc. Non. C'est le pire de tout, c'est les trompettes de la mort qui sont comestibles. Ah. Le balai de Satan, c'est une horreur, et la manie de phalloïde, tu crèves tout de suite. Oh. Bon, pas de points.
3: Bon, Jacques, on a déjà 3 points, on est pas mal. Jacques, dans la région parisienne. Jacques, a une petite habitude, Jacques. Hein. Tous les soirs à 18h, qu'est-ce que tu fais, ton petit rituel à toi? Merci beaucoup Jacques pour cette intervention qui nous a beaucoup extraordinaire. Jacques,
4: c'est personnel.
3: Mais tu l'as confié au professeur Coupez. Alors je ne parle pas de petit, tu manges une poignée d'amandes, il y a pas de...
4: Oui, mais c'est toujours ma petite poignée d'amandes.
1: Mais pas toute seule la petite poignée d'amandes.
3: Non, elle est accompagnée.
4: Oui, c'est avec mon épouse, on se partage.
1: Bien sûr,
3: Avec un petit verre aussi quand même.
4: Non, c'est rare. Un petit whisky de temps en temps.
3: Voilà, tous les soirs.
1: Allez, Jacques et Catherine, on sait.
3: Bon, Jacques a déjà été aux États-Unis, en Russie, en Thaïlande, en Nouvelle-Calédonie, mais Jacques rêve d'aller, et il en a parlé à Gwenaël Coupez, en thalasso, à Saint-Malo. Bah dis donc, ça tombe bien, tu rêves d'aller à Saint-Malo.
4: Disons, découvrir la ville, parce qu'on le voit souvent à la télévision, et Voilà, on n'a jamais eu l'occasion, donc voilà.
3: Bah, je te souhaite de gagner ce beau séjour, ouais. Ou alors il y a le Mexique, hein, que t'aimerais bien découvrir.
4: Oui, mais vous ne faites pas de voyage au Mexique.
3: Oh, ça viendra, ça viendra.
1: On te demande pardon.
3: Toutes les semaines, un voyage différent, tu sais, on ne sait pas. Et puis ouais. Arsène Lupin, c'est quoi, c'est qui pour toi?
5: Le plus grand des voleurs.
3: Pourquoi j'écoute Arsène Lupin, pourquoi?
4: Comment?
3: Bah, je dis, pourquoi tu aimes Arsène Lupin?
4: Bah parce que Arsène Lupin, bah parce que c'est un grand voleur et qu'il se fait jamais prendre.
1: C'est magnifique.
3: Un grand voleur, il se fait jamais prendre.
1: Mais tu regardais la série avec Georges Descrières.
4: Oui.
1: Bien sûr.
3: Voilà. Oh là là, bah oui, mais comment il s'appelle aussi? Duris, Romain Duris, qu'il a interprété aussi.
1: Oui, non, mais la série, c'était.
4: La série, c'est Georges Descrières.
1: C'est Georges Descrières.
3: Chacun sa rêve, sa génération.
1: Bah, chacun sa génération, mon petit gars.
3: Exactement, oui, je te le fais pas dire.

0: Gloria qui sera sur scène au Creusot le dimanche 30 août, soirée mondaine sur votre radio ici. Alors la France est un pays de râleurs, si si, et généralement on en est très fier. C'est le cas de Samuel d'ici Normandie qui le revendique auprès de Valérie Damido et Éric Bastien. Quant à Isabelle, ce jour-là, elle se souvenait avec nostalgie d'un petit accident de trottinette sur votre radio ici.
1: Alors, Samuel à 6, Isabelle à 6. Alors, tu as une petite, un petit défaut, Samuel. Tu n'es pas que parfait.
2: Non, non, non, malheureusement.
1: Tu es maniaque. Alors, ça veut dire quoi? Tu ranges tout, tu nettoies tout, tu...
2: Pas forcément, mais j'aime par exemple que rien ne traîne par terre. Par exemple, quand je travaille, il ne faut pas qu'il y ait un bout de carton par terre. J'aime bien les regrouper. Enfin, il ne faut pas que ça soit le bordel, quoi.
1: Oh là là là.
2: Quand je travaille, même en maquettiste, par exemple, quand on travaille, il faut être minutieux. Il ne faut pas en laisser partout.
1: Ah oui.
2: En avoir partout sur le plan de travail. Voilà, il faut avoir de la place pour travailler. Donc, je vais pousser les petites choses pour que... Voilà, je suis un petit peu maniaque à ce côté-là, quoi. Être organisé, être un défaut, puis je pense en même temps une qualité. Donc,
1: oui, c'est une qualité, voilà, mais par exemple, tu n'es quand même, tu es quand même un gros râleur. Ça, c'est un défaut.
2: Ah ça, oui. Alors là, râleur, j'assume. Oui.
1: Ouais. Tu râles sur tout, en fait.
2: Oui.
1: Oui, d'accord. Bon, c'est magnifique. Alors, écoute-moi, t'es à égalité avec Isabelle. Vous avez 6 points tous les deux. Là, c'est la question à 5 points. Donc, ça serait bien que tu marques, hein. On y va, c'est parti, tiens, une petite ambiance. Alors, on entend du violon. Et moi, ma question, c'est la suivante. Samuel, comment appelle-t-on une personne qui fabrique les instruments à cordes? Comment s'appelle la personne qui fabrique les instruments à cordes? Top chrono, 10 secondes.
2: Un luthier.
1: Et il s'agit...
2: Un luthier.
1: D'une bonne réponse, oui. Il fabrique, répare, entretient tous les instruments à cordes, les violons, les guitares, les violoncelles. Et le terme vient du luth, qui était un instrument à cordes ancien à la Renaissance. 11 points, sans ouais. Faute pour toi.
3: Isabelle, on va passer à la flûte.
1: À la flûte ?
3: Ah, puis la flûte...
1: Ah ouais, bah c'est beau, hein.
3: La flûte, après avoir visité quelques caves, vous voyez, quand même, c'est... Ah oui. Alors, tu reconnais le mariage, hein, c'est la chanson du mariage, ça. Alors, petite anecdote autour du mariage, et surtout, quelque chose... Écoute plutôt... On te parle de ça... Ah si, on t'en parle à chaque fois. Raconte un peu à chaque fois, on te chambre là-dessus.
4: Alors, en fait, à mon mariage, j'ai une de mes tantes chez qui j'allais énormément en vacances et qui était agricultrice. Elle a décidé, à mon mariage, de m'offrir un seau, sauf que la belle famille n'était pas au courant de cette anecdote.
3: Mm-hmm.
4: Et donc, en fait, il faut savoir qu'à l'âge de 5 ans, quand j'étais en vacances chez elle, à l'heure de la traite, j'étais vraiment avec elle. Et j'ai eu peur de la vache qui arrivait. J'ai reculé. Et je suis tombée dans le seau, les quatre fers en l'air. Donc mes fesses dans l'eau, dans l'eau qui permettait de nettoyer les pieds de vache.
3: Ouais, j'ai bien compris. Et du coup, c'est l'épisode qu'on te ressort à chaque fois, cette histoire de la vache. La belle famille te chambre en permanence.
4: La belle famille, pas trop, parce qu'elle est un peu moins au courant, quoi.
3: Oh, tout le monde est au courant depuis le mariage. Bah, un petit peu, quand même.
4: Ouais, un petit peu quand même, quoi.
3: Bon, elle est mignonne, ton anecdote.
4: Merci, Tata, quoi.
3: Bah ouais, puis merci ici de l'avoir annoncé à toute la France. Puis t'as un petit côté quand même aussi distrait et grande blonde, hein. Oui, grande blonde, bien grande blonde. Parce qu'il t'est arrivé quand même quelques petites bricoles. Une fois, tu t'es vautré en trottinette du côté d'Amiens. Alors, t'as voulu faire ta maline, hein, genre j'ai rien, quoi.
4: Bah oui, même pas mal, là.
3: Ouais, même pas mal. Ouais, sauf voilà. Que tu t'es parti plus loin pleurer. Parce que tu t'es rendu compte que le genou était en feu, quoi. Et que t'étais en sang, quoi.
4: Le genou était en sang. Alors, donc, je me suis dépêchée parce que je faisais de la trottinette pour aller récupérer le train pour rentrer à la maison. Sauf que c'est une fois rentrée à la gare de la ville où j'habite que j'ai vu que j'avais plus mes clés de voiture.
3: En plus, la loose, t'avais tout perdu, les clés, la carte bancaire, terrible. Bon,
4: ouais, allez. J'ai mis ma journée ce jour-là.
3: Restons joyeux et tentons de gagner 5 points avec Renaud. Écoute.
5: Putain, style et blême, mon HLM.
3: Que signifie l'acronyme HLM? Chanson de Renaud. Allez, top chrono, 10 secondes. Qu'est-ce que ça veut dire HLM? HLM.
6: Je peux répondre ?
3: Bien sûr.
6: Habitation à loyer modéré.
3: Et elle dit ça en toute sérénité. Oui ! Bravo, bien sûr.
1: Alors, ça fait 11 partout. Il ne restera que le bingo pour vous départager. Vous avez fait tous les deux un sans
3: bons,
1: faute.
3: Hein.
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0: Si on chantait avec lui d'ailleurs dimanche prochain, car il sera en concert à Sainte-Anne-d'Auray dans le Morbihan, près de Vannes. Et si on jouait dans quelques instants avec Valérie Damido et Eric Bastien, c'est la question musicale pour Mylène d'ici Maine et Benoît d'ici Poitou. Il faut retrouver les mots manquants sur votre radio ici.
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4: Benoît, tu habites à Saint-Georges-les-Baillargeaux. Et alors Benoît, attention, il a un truc incroyable. Il a un jardin.
5: Dans ce jardin
4: extraordinaire. Alors, il paraît que tu as des 4000 mètres carrés, une piscine, des arbres fruitiers, abricotiers, cerisiers, pruniers, noyers, pop, pop, pop. Et alors, par contre, tu n'as pas de potager parce que tu as plein de lapins.
6: Ah oui, ça c'est clair. Donc il y a plein de lapins tout autour du jardin. Donc quand on arrive principalement le soir, on arrive pour garer la voiture dans le garage, faut voir tous les petits pompons blancs qui courent dans le jardin. C'est assez c'est assez impressionnant.
4: Bon, c'est mignon.
6: Donc pas de potager.
4: Pas de potager, sinon les lapins ils boufferaient tout. Bon, tu as 2 points. Je vais te donner l'occasion de remarquer 2 points de plus. C'est le mot manquant. On va écouter une chanson qui va pas nous rajeunir, mais c'est Edith Piaf. Il y a 2 mots qui manquent. Ça va s'arrêter, ça va faire. Et tu vas devoir me trouver les 2 mots qui manquent. Edith Piaf, c'est parti. Allez.

0: appuyer sur une chaise.
1: Alors, allez, venez, Milord, vous asseoir à ma table. Il fait si froid dehors, ici, c'est...
2: confortable.
1: Ok, laissez-vous faire, Milord, et prenez bien vos aises, vos sur mon cœur, et vos pieds sur une chaise.
2: Vos mains.
1: Eh ben, t'as dit confortable.
3: Et mains, ouais.
1: Et mains, eh ben, on écoute tout de suite la réponse, vas-y, c'est parti.
0: Allez, venez, Milord, vous asseoir à ma table.
1: Il fait si froid dehors, ici, c'est confortable.
3: Bravo, point.
1: Milord, et prenez bien vos aises.
0: Vos peines sur
1: mon cœur et vos pieds sur une chaise. Tu as un point parce que tu as trouvé confortable. Bravo, Benoît, tu as trois.
3: Bon, Mylène, avant de jouer au quiz musical, Mylène qui est maman d'une petite fille de 1 an et demi qui s'appelle Blanche, qui vit à Luard dans la Sarthe. Mylène, elle est fan, elle a une passion, c'est pour Disney, Mylène. Hein. Ah oui. Alors raconte un peu, tu collectionnes des figurines?
4: J'en ai à peu près 90 figurines.
3: Pas mal.
4: Et j'ai quelques tatouages aussi en lien avec Disney.
3: Ah, est-ce qu'on peut connaître les tatouages? Qu'est-ce qu'ils représentent?
4: Alors sur les deux mains, j'ai Simba et Nala.
3: Ok.
4: Sur le bras, j'ai Peter Pan, Mickey, la petite sirène. J'ai la rose éternelle de La Belle et la Bête.
3: Ah ouais.
4: Sur la cuisse, je me suis fait tatouer Dream, c'est-à-dire rêve en anglais, avec la calligraphie de Disney.
3: Ah mais fan de Disney là. Franchement, t'as cité au moins 10 ou 12 tatouages de Disney. Du coup, t'y vas au parc souvent, j'imagine, plusieurs fois dans l'année.
4: Bon, j'essaye d'y aller une ou deux fois dans l'année, ouais. Mais après, ça fait quelques années que je suis pas allé là.
3: Okay.
1: Faut y aller, là, il y a la Reine des Neiges.
3: Ben oui, il y a une nouvelle zone, la Reine des Neiges, libérée, délivrée, tout ça.
1: Ben oui, notre réalisatrice, elle a acheté des billets pour 10 ans, pour aller tous les jours, pendant 10 ans, voir la Reine des Neiges.
3: Libérée, délivrée. Bon, Mylène, on va essayer de se délivrer et essayer de récupérer surtout 2 points de plus avec un quiz musical. C'est le même principe, c'est une chanson, c'est pas Edith Piaf. On va jouer avec un classique et un tube de Barbara. À 2 reprises, tu l'as compris, on a les pututs qui fait que la chanson s'arrête. Il y a 2 mots manquants à identifier, on y va.
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3: Facile, hein, ils sont très rapprochés. Alors, un beau jour, ou peut-être une nuit, près d'un lac, je m'étais endormie. Quand soudain,
4: semblant,
3: crever le
4: ciel
3: et venant de nulle part. J'ai bien enregistré tes 2 propositions. Vérifions.
5: Bonjour. Ou peut-être une nuit. Près d'un lac.
3: Oui.
5: Je m'étais endormi.
3: Attention.
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3: Ah bah voilà. Voilà, crever le ciel, tu as les 2 mots.
1: Ça fait 4.
3: C'est bien ça, Mylène, bravo.

parfait pour cet été. Fields, Calvin Harris, Katy Perry et Pharrell Williams. Et voilà, les meilleurs moments d'attaque sont terminés pour ce lundi. Nous recommençons demain sur votre radio ici.

0: Il a crié sa colère au moment du départ de Sébastien Lecornu. Même chose pour Élise qui attendait juste un petit mot de soutien.
1: Peut-être qu'on était un peu trop exigeant. On avait envie qu'il nous fasse un petit coucou en passant. On avait 300 personnes en deuil, là, tous habillés en noir, qui attendaient un petit geste. Et on n'a rien eu.
0: À la place, ils ont eu le droit à une rangée de gendarmes face à eux pendant 2 heures. Seuls 4 d'entre eux ont pu rencontrer le Premier ministre en catimini. Et ce n'est pas ça qui va apaiser la colère de Christophe et Élise.
2: Nous, eh bien, on va rester avec nos habitations. Lui va rentrer dans sa maison qui sera encore debout. Et nous, on va rentrer dans nos maisons qui sont complètement sinistrées. Quoi.
1: On n'a plus de forêt, on n'a plus d'habitation. Très peu de gens vont rester. On attend une grosse enveloppe. Et j'espère qu'on l'aura.
0: Elle sera donc très attentive aux annonces de Sébastien Lecornu cet après-midi, à défaut d'avoir eu son soutien ce matin.
3: Sébastien Lecornu qui va tenir une conférence de presse dans les prochaines minutes avec des annonces en conclusion d'une réunion avec les élus locaux et les acteurs économiques du territoire. Sébastien Lecornu qui a promis de la transparence, c'était en début de matinée.
4: Nous n'avons strictement rien à cacher sur le déroulé des opérations de protection incendie de ces dernières semaines. Ça vaut pour les Landes, ça vaut pour la Gironde. Il y a de la colère, il y a de l'émotion, ça c'est bien naturel. Hein. Les gens ont tout perdu, plus que ça. Mais je veux quand même qu'on remette un tout petit peu de vérité, de rationalité dans ce qui s'est passé. Ça permettra à tout le monde de se faire une opinion, mais qui repose sur des faits objectivés.
3: Le Premier ministre et ses annonces à suivre sur ici.fr. Emmanuel Macron, lui, est dans le Var aujourd'hui à Bormes-les-Mimosas et en marge des célébrations pour l'anniversaire du débarquement en Provence, il prévoit de rencontrer les pompiers et les maires qui ont fait face au feu dans le massif du Gros-Bessillon au début du mois. Une bonne nouvelle du côté des Landes, le feu qui a ravagé 1700 hectares depuis jeudi a été fixé ce matin. 250 habitants évacués peuvent rentrer chez eux. Dans le nord-est du pays, on surveille l'incendie. Incendie historique qui touche la Belgique, 3000 hectares brûlés, des fumées et des odeurs de brûlés qu'on sent jusqu'en Moselle.
5: Et une cellule de crise après l'attaque informatique contre le fisc.
3: C'est l'autre dossier du jour pour Sébastien Lecornu. Il faut faire face à ce piratage du site des impôts. Le hacker a dérobé le nom, le prénom, le quotient familial, le revenu fiscal de référence ou le taux de prélèvement à la source de plus de 678 000 particuliers et professionnels. Bonjour Nicolas Joly.
6: Bonjour.
3: Si on est concerné, on va être prévenu à partir d'aujourd'hui.
6: Et oui, je ne vous le souhaite pas, Emeline, mais si vous faites partie des malchanceux, des plus de 392 000 particuliers dont les données ont été dérobées, surveillez votre boîte mail. Vous allez recevoir un message pour vous prévenir, sans doute pour vous rassurer aussi. Rappelez que les données volées ne permettent pas d'accéder à votre compte sur le site impots.gouv.fr. Attention tout de même, car des pirates informatiques pourraient bien profiter de cette vague de mails pour envoyer eux aussi des mails frauduleux. C'est ce que redoute Damien Bancal, journaliste spécialiste de la cyberintelligence, interrogé par France Info.
7: Ces escrocs pourraient effectivement se faire passer pour le fisc. Et là, ça va être assez compliqué de tomber à côté d'un piège qui pourrait être monté. L'importance dans ce genre d'éléments, c'est qu'on vérifie bien qui écrit. On ne cliquera sur aucun lien, parce que je pense qu'ils vont réfléchir à ce cas-là. Si vous recevez un lien vous demandant de vous connecter, il sera plutôt conseillé de taper soi-même dans le navigateur l'adresse officielle
6: que de cliquer
7: sur un lien qui pourrait vous être envoyé sur un réseau social ou par mail.
6: Et on vous rappelle que jamais un agent du fisc ne vous demandera vos identifiants par mail ou par téléphone. Vos codes secrets doivent toujours rester secrets.
3: Les explications de Nicolas Joly. L'affaire avait scandalisé et se retrouve cet après-midi au tribunal. C'était au mois d'avril dans une cité HLM de Haute-Loire à Espaly-Saint-Marcel. Un sexagénaire sort de chez lui armé d'une carabine et tire près d'un groupe d'enfants qui jouaient au ballon. Il va être jugé pour des violences et pour des injures racistes envers un enfant de 10 ans, Robin Schmitt.
8: Le fils de Nordine joue au foot avec ses copains dans la seule aire de jeu du quartier quand il aperçoit un homme, carabine à la main.
9: Il était en train de le viser, s'est mis à courir et il a senti le projectile passer près de lui.
8: Il se souvient du choc dans la voix de son petit garçon de 10 ans.
9: Ce monsieur, il est fou, il n'arrête pas de les insulter, sale nègre, sale bobouin.
8: Devant les enquêteurs, l'homme de 64 ans dit avoir été insulté en premier par les enfants qui ont tiré sur sa fenêtre au pistolet à eau et il avoue avoir pu prononcer des insultes sous le coup de la colère. Mais dans une vidéo, prise quelques jours avant les faits, l'homme assure être fier d'être raciste et c'est comme ça qu'il était connu dans le quartier, selon SOS Racisme, qui s'est constitué partie civile dans cette affaire.
10: On a aussi des éléments qui sont là et qui laissent très peu de place au doute.
8: Dina Elsaïa est chargée de gestion pour l'association.
10: En fait, les tirs à la carabine, ils sont accompagnés d'insultes à caractère raciste. On espère que ce sera étudié à hauteur des

0: preuves qui sont là et qu'elles seront réellement prises en compte.
1: L'homme à l'origine du tir est également poursuivi pour des insultes racistes visant d'autres habitants du quartier. Il risque jusqu'à 4 ans d'emprisonnement.
2: L'avocate du prévenu n'a pas répondu aux sollicitations de nos confrères de France Inter qui ont récolté ces témoignages.
3: 13h07, enfin des températures plus respirables.
2: Seuls 6 départements du sud-est restent en vigilance orange face aux fortes chaleurs. Ils en sortiront demain. Mais partout, ces épisodes de canicule à répétition sont bien ancrés dans les esprits. Et la fraîcheur devient un véritable critère dans la recherche de logement. Ce qui complique encore plus les recherches pour les étudiants. La rentrée approche et l'angoisse monte, notamment à Paris, où la concurrence est grande. Adèle Belloumri, vous avez suivi un jeune qui enchaîne les visites d'appartement.
4: Dans ce studio de 16 mètres carrés au rez-de-chaussée, près de Bastille, une vingtaine de visiteurs défilent en à peine 30 minutes.
5: Globalement, ça va, l'espace est bien géré, c'est sombre, bon, au moins ça a l'air frais.
4: Noé, 24 ans, est étudiant au conservatoire.
5: Franchement, c'est viable. Là, ça vaut clairement mieux qu'un 9 mètres carrés sous les toits.
4: Il vient de Toulouse et en est déjà à sa 10e visite.
6: Et c'est la fin de la visite.
7: Express la visite.
6: Express.
7: On va déposer un dossier là.
5: Ah oui, dans ma recherche, je préfère largement un rez-de-chaussée comme celui-là que vivre au 9e étage. J'avais visité un appartement sous les toits en juillet. Il faisait quand même super chaud.
4: Mais dans la capitale, difficile d'être trop regardant quand les candidats se bousculent.
8: J'ai eu entre 800 et 900 demandes. Beaucoup d'étudiants d'ailleurs.
4: Alexandre loue depuis 20 ans ce 27 mètres carrés sous les toits parisiens.
8: J'ai fini par annuler l'annonce après avoir sélectionné 8 personnes qui ont pu visiter l'appartement.
4: Un logement qu'il a isolé autant qu'il pouvait, rendu traversant et qui reste donc attractif, même au dernier étage. Un bon exemple de la tension du marché, nous dit Corinne Joly, présidente du site entre particuliers PAP.
9: On voit que les locataires font vraiment le maximum. Certains d'entre eux vont faire à eux tout seuls 200-300 candidatures avant de trouver un logement.
4: Selon la FAGE, principale organisation étudiante, 15% des étudiants mettent entre 3 et 6 mois à trouver un logement.
2: Preuve que la canicule pèse désormais dans les critères à Paris. Au mois de juin, les recherches de biens au dernier étage ont chuté de 18% selon la plateforme Jinka.
3: Et face à la chaleur écrasante, vous êtes nombreux, nous sommes nombreux cet été à avoir trouvé refuge au cinéma.
2: Oui, beaucoup de monde, notamment pour aller voir le nouveau Spider-Man. 5 millions d'entrées déjà en France, 2 semaines après sa sortie. Spider-Man Brand New Day vient de dépasser les 2 milliards de dollars de recettes et devient donc le film le plus rentable de l'histoire du box-office américain. Il faut dire, Mathilde Bocquerel, que depuis 2002, début de la saga, l'homme araignée a toujours rapporté gros.
10: Oui, le premier film de la saga sort en 2002. C'est Tobey Maguire qui incarne alors cet étudiant timide que la morsure d'une araignée dote d'incroyables capacités.
11: Un grand pouvoir implique de grandes responsabilités.
12: C'est mon don.
13: Wow.
12: C'est ma malédiction.
13: Qui êtes-vous ?
12: Je suis Spider-Man.
10: Le film engrange 821 millions de dollars de recettes et enregistre 6,5 millions d'entrées en France. Un record pour un film de super-héros à l'époque. Le troisième volet de cette première trilogie caracole en tête des box-office américains et français. Dans les années 2010, pourtant, la franchise connaît un creux. Le deuxième opus de la nouvelle saga est un flop. 700 millions de dollars de recettes seulement. La suite est même annulé. Mais l'homme araigné rebondit rapidement avec les films portés à partir de 2017 par les stars Tom Holland et Zendaya.
14: Quelle joie de pouvoir enfin te rencontrer, Spider-Man.
10: Le troisième volet, Spider-Man No Way Home, engrange 1,9 milliard de dollars de recettes. Record battu donc par l'opus suivant, sorti cet été.
2: Et c'était Mathilde Bocquerel.
3: Merci Emeline Ferry et vous revenez à 14h pour les informations. À suivre, une escapade au Mont-Saint-Michel pour observer les phoques et les oiseaux avec votre radio ici.
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3: Le Mont-Saint-Michel fait partie des lieux touristiques de France les plus fréquentés et pourtant, cet îlot rocheux n'est habité que par une dizaine de personnes. Pour découvrir ce site, il y a bien sûr le circuit traditionnel, mais aussi celui que nous vous proposons maintenant. Partir au Mont-Saint-Michel est une balade pour observer les phoques, les faucons, les goélands et autres oiseaux avec votre radio ici.
13: Il y a près de 3 millions de personnes qui visitent chaque année le Mont-Saint-Michel. C'est le site le plus fréquenté de Normandie. Sur le mont trône une abbaye millénaire, et c'est aujourd'hui encore un lieu de pèlerinage très prisé par les chrétiens. Le Mont-Saint-Michel, c'est également un village, mais un village classé au patrimoine mondial de l'UNESCO, le plus illustre îlot de pierre cerné par la mer. Mais moi, je vais vous donner envie de découvrir autrement ce célèbre Mont-Saint-Michel. Depuis 2015, après de gigantesques travaux, la faune sauvage qui l'entoure a retrouvé une place de choix dans la baie du Mont. Et à la fin de cet épisode, vous verrez qu'en étant très observateur, vous pourrez trouver un trésor, un bijou, un collier plus précisément, mais unique en son genre. Je m'appelle Yannick Leflo et je suis animateur à Issy-Cotentin. Toute ma famille paternelle est bretonne, mais c'est en Normandie que j'ai grandi. C'est très important pour la suite. J'adore le Mont-Saint-Michel et sa baie parce que c'est un de mes plus beaux souvenirs d'enfance. Je l'aime aussi parce qu'il est une des silhouettes marquantes de mon territoire. Parce qu'il est à la limite entre les deux régions, il est au cœur d'une drôle de bataille qui oppose les Normands et les Bretons. Chacun se l'approprie. Une petite bataille qui au final nous rapproche plus qu'elle nous oppose. Mais disons-le quand même, le Mont est en Normandie. Bienvenue dans Partir au Mont-Saint-Michel, le retour de la faune sauvage. Notre point de départ, c'est la magnifique porte principale du Mont-Saint-Michel, avec son pont-levis, ses meurtrières, ses tours, car depuis le Moyen-Âge, le Mont-Saint-Michel a dû se protéger des envahisseurs. En avançant dans la première cour du Mont, on est cerné par les habitations médiévales. Vous avez l'impression de rentrer dans un décor de film. Derrière la seconde porte se dessine le début de la grande rue qui monte vers l'abbaye. On entend les premiers murmures du village, la mer au loin, et comme toujours les fameux goélands. Ils sont bruyants, ils sont gourmands, mais ils font partie du décor et c'est une espèce protégée. Il est interdit de les nourrir. Pour arriver jusqu'ici, je vous conseille de laisser votre voiture dans un des parkings réservés au public. Ce sont des parkings payants, mais vous n'avez pas le choix. Pour protéger l'environnement du Mont, les voitures ne peuvent en effet plus y accéder directement. L'alternative, c'est donc de prendre une des navettes électriques et gratuites qui vous emmène du parking au pied du Mont-Saint-Michel. Sinon, vous pouvez y aller à pied ou à vélo. On monte maintenant la grande rue, c'est l'artère principale du Mont-Saint-Michel. On commence à entendre les bruits du resto de la mère Poulard, vous savez, cette auberge historique connue pour ses omelettes. Des omelettes qui sans doute étaient bonnes à l'origine, mais entre nous, ça reste une omelette. En avançant, on aperçoit les maisons à colombages, les fenêtres à meneaux, vous savez, ces fenêtres aux petits carreaux et divisées par des croix en pierre, et les très vieilles portes en bois avec leurs heurtoirs. On croise aussi beaucoup de boutiques de souvenirs et de restaurants touristiques. Et on arrive enfin, en haut de la grande rue, à la base de l'abbaye. On est face à la librairie religieuse du Mont-Saint-Michel.
18: Dans cette partie de la Normandie, on bénéficie d'une lumière quand même assez étonnante, assez extraordinaire, avec dans la même journée des paysages qui peuvent être totalement différents d'une heure à l'autre à cause des changements de lumière, à cause du brouillard, de la brume de mer. Il suffit qu'il y ait un petit rayon qui apparaisse à un moment pour que ça ressemble à un édifice quasiment en or. Et donc ouais, la baie en elle-même, avec toute la nature qui entoure le Mont-Saint-Michel, et puis la lumière qui l'habite. Ouais.
13: Dom Pierre Doat est prêtre et il fait partie de la quinzaine de personnes qui vivent à l'année sur le Mont-Saint-Michel. On a en effet tendance à l'oublier, mais le Mont reste un village comme un autre, avec son maire, son église, son cimetière et le personnel municipal. Pour moi, il y a deux belles périodes pour aller visiter le Mont. C'est en juin ou en septembre, pour profiter des beaux jours évidemment, mais surtout pour éviter la foule. Sinon, optez plutôt pour une visite tôt le matin ou en fin d'après-midi. Et puis sachez également que le Mont-Saint-Michel est illuminé au moment des fêtes de Noël. Le spectacle est magnifique, c'est vrai, mais il y a énormément de monde. J'ai deux conseils pratiques, surtout si vous avez des enfants en bas âge. Pensez à vous équiper pour pouvoir les porter et surtout évitez les poussettes. Le mont, ça monte et les marches sont partout. Et pour gagner du temps, si vous souhaitez aller visiter l'abbaye du Mont, l'entrée est payante. Achetez donc votre billet en ligne avant votre visite, ça va vous éviter de longues minutes d'attente. Mais je vous ai promis de vous faire découvrir mon lieu préféré, celui qui n'est pas dans les guides touristiques. Vous allez voir, on va croiser plusieurs espèces protégées. Allez, on y va.
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13: Ici, nous sommes donc de l'autre côté de la baie, à Champeau, dans la Manche. C'est à 40 minutes en voiture du Mont. La petite commune possède des falaises extraordinaires de près de 80 mètres de haut. C'est un massif granitique exceptionnel qui offre un des plus beaux panoramas qui soit sur le Mont et sa baie. Et depuis les falaises, on aperçoit déjà des oiseaux et des phoques couchés sur le banc de sable. Si vous souhaitez venir profiter de ce panorama, il y a des parkings un peu partout. Il y a également un chemin côtier bien entretenu qui longe la falaise. Mais si j'avais un conseil, un seul, à vous donner, c'est d'éviter la période des grandes marées. Les parkings sont saturés par les pêcheurs à pied qui viennent ramasser coques et palourdes. J'aime beaucoup les falaises de Champeau, mais pas uniquement pour leur panorama. Tout l'environnement est magnifique. Pour découvrir la faune sauvage du Mont-Saint-Michel, on part maintenant à la rencontre de Sébastien Provost. Il est ornithologue, naturaliste et fondateur de Birding Mont-Saint-Michel. Il organise régulièrement des sorties découvertes dans la baie.
19: J'aime bien venir ici aux falaises de Champeau, Carole, parce que c'est un belvédère sur la baie du Mont-Saint-Michel. Et en fait, en se baladant jusqu'à la cabane Vauban, ensuite et en posant la longue vue, on peut aller observer les phoques. C'est-à-dire qu'ils sont à distance, évidemment aucun dérangement à 1000 ou 1500 mètres. Et avec une bonne longue vue, en fait, on peut les observer sur les bancs de sable.
13: Nous voici maintenant tout en haut des falaises. Face à nous, le Mont-Saint-Michel, et à mi-distance, on aperçoit un îlot riche d'histoire, c'est l'îlot Tomblaine, un paradis des oiseaux que l'on peut atteindre à pied par marée basse. Devant moi, il y a un drôle d'oiseau qui plane, c'est un faucon cresserelle. Sa particularité, c'est son vol stationnaire, il semble comme figé dans le ciel. Je regarde au loin et sur le sable, ça bouge, j'aperçois enfin les phoques de la baie. S'ils sont là, c'est pas pour se prélasser au soleil, c'est parce qu'ils ont besoin de se ressourcer.
19: Se ressourcer, se reposer, c'est aussi pour la thermorégulation, raison pour laquelle en hiver, ils se mettent un peu moins sur les bancs de sable. Les femelles mettent bas et allaitent sur les bancs de sable, d'où l'importance d'avoir des zones de tranquillité pour ces animaux. Et il y a aussi un lien social entre tous ces phoques lorsqu'ils sont sur les bancs de sable, donc c'est vraiment très important.
13: Vous comprenez donc que si vous venez ici, il faut faire silence, évitez les cris et ouvrez grand vos yeux. Moi, je vous conseille vraiment d'apporter une paire de jumelles. C'est le meilleur moyen pour pouvoir les observer sans les effrayer. On redescend maintenant vers le littoral et nous voici sur la plage, près d'une laisse de mer. Ce long trait sur le sable qui est fait d'algues, de bois flotté et d'autres déchets. C'est une manne indispensable pour de nombreux animaux.
19: C'est ce que la mer dépose sur le haute mer. On a l'impression que c'est anodin, que ça n'a pas trop d'intérêt. Certains vont même considérer ça comme sale, parce que des fois, il y a des déchets plastiques. Donc, de faire des nettoyages de plage, c'est utile, mais après le printemps. Pourquoi ? Parce qu'il y a un petit oiseau à jeûner ici et ou à drager qui va faire son nid sur le haut de plage. Il s'appelle le gravelot à collier interrompu. Et en fait, il dépend de cet habitat naturel à part entière. Ça génère de la nourriture, des puces de mer, etc. Et donc le gravelot va venir en contact de cette nourriture. Il pond des œufs de petite taille et qui ressemblent aux cailloux, aux graviers. C'est du mimétisme, hein, c'est du camouflage parfait.
13: Eh oui, je vous l'avais dit au début de l'épisode qu'on allait découvrir un collier rare. Celui du gravelot qui possède donc un collier interrompu. interrompu parce que ce collier de plumes ne fait pas le tour complet de son cou. Le gravelot est un des oiseaux emblématiques de la baie du Mont-Saint-Michel, emblématique et fragile aussi. Donc maintenant, vous le savez, la laisse de mer, ce n'est pas sale sur une plage, c'est en fait un garde-manger. Et surtout si au printemps, vous voyez trois galets tout ronds qui se ressemblent dans un creux de sable, laissez-les, ce sont des œufs, pas des cailloux. Si vous avez encore un peu de temps devant vous, si votre week-end n'est pas terminé, j'ai une dernière idée. On va faire un tour dans une ferme pas comme les autres, la ferme des Carameux. C'est à Vins, on est à 30 minutes en voiture du Mont-Saint-Michel.

0: Bonjour.
1: Alors, la philosophie de Carameux, avant tout, c'est de faire découvrir l'agriculture.
2: Manon Lecoutour travaille à la ferme des Carameux.
1: C'est aussi pour ça qu'on fait des visites, pédagogiques et qu'on a une ferme qui est ouverte au public, tout simplement.
2: La ferme des Carameux, c'est une ferme pédagogique, éthique et un petit peu loufoque. Ici, les poules dorment dans un ancien bus, ça s'appelle le carapoule. Les vaches grandissent en regardant la baie du Mont-Saint-Michel. On y fabrique des meules de fromage, des glaces l'été. Et bien sûr, on y mange les meilleurs caramels qui soient. Et moi, je l'aime bien cette ferme. Je l'aime bien parce que c'est une belle histoire de famille, celle des Lefranc, qui dure depuis 1929. Et aujourd'hui, j'aime bien amener la mienne de famille pour un pique-nique improvisé sur les tables de la ferme, pour jouer avec les enfants aux jeux qui sont mis à notre disposition. Et en plus, on peut visiter toute la ferme, toute l'exploitation, tout seul, comme des grands. Mais si vous voulez être accompagné, on peut aussi vous donner un guide. Depuis le début de notre balade, je vous parle de la baie du Mont-Saint-Michel. Eh bien, sachez-le, la baie peut se boire ou se manger. Et oui, 11 mois par an, les vaches de la ferme se nourrissent sur la baie, dans ce que l'on appelle les herbus. Et tout cela se retrouve dans leur lait, et donc dans les caramels ou le beurre de la ferme. Les herbus, ce sont des étendues d'herbe qui profitent des bienfaits des marées hautes, et donc de l'eau salée et des sédiments qu'elle contient. Les herbus du Mont-Saint-Michel, c'est une vraie gourmandise pour les animaux parce que l'herbe est plus riche. C'est d'ailleurs ce qui donne un goût si particulier aux agneaux de pré salé. Si vous avez l'occasion d'en goûter, je vous le recommande, c'est une spécialité ici. Un dernier conseil, ne partez pas de la ferme sans avoir goûté le confiné. C'est un fromage à pâte pressée cuite fabriqué à partir du lait des vaches. C'est vrai que ce fromage a un drôle de nom, le confiné. Mais c'est parce qu'il ressemble à un comté et qu'il a été élaboré à la fin du confinement. Mais ça, vous le goûterez quand vous viendrez.
3: Comptez sur nous. Merci Yannick Leflot à d'ici Cotentin pour cette escapade au Mont-Saint-Michel pour observer la faune sauvage. 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Et demain, nous irons en Corse à Aléria. Musique à présent avec un des plus grands succès de Pierre Bachelet en l'an 2001 sur votre radio Ici.

0: En l'an 2001, Pierre Bachelet et la musique continue dans un instant sur votre radio locale ici. Très bon après-midi et à demain.
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2: Vous avez un ado à la maison, il a 16, 17, 18 ans, il se demande encore ce qu'il pourrait faire plus tard. Je vois bien le profil. Ah tiens, si pour trouver sa voie, il prenait le large. Oui, je vous dis ça parce qu'à Carpentras, la préparation militaire marine propose justement aux jeunes qui entrent entre 16 et 21 ans de découvrir l'univers de la marine nationale, ses métiers et la vie militaire. Ça se passe donc sur une année complète. Il y a plusieurs samedis de formation qui sont prévus. 5 jours également d'immersion sur la base navale de Toulon. Ça offre une expérience concrète, c'est sans engagement. Ça permet d'apprendre à travailler en équipe, de prendre ses responsabilités, de se dépasser et de découvrir aussi toutes les spécialités de la marine nationale, et il y en a beaucoup. Les inscriptions, elles sont ouvertes pour la saison 2026-2027. Si ça vous intéresse, si vous voulez des renseignements ou déposer la candidature de votre ado, vous contactez le CIRFA le plus proche de chez vous. 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

C'était les Pointer Sisters sur votre radio ici. Bonjour, bienvenue, c'est Fabien Hémot. Bon début de semaine pendant les vacances. Votre radio est là, on ne vous lâche pas, on vous accompagne tout l'été. Info locale, musique, bonne humeur. On continue ce lundi après-midi avec une très jolie rencontre entre deux grandes voix de la chanson française, Marc Lavoine et Patrick Fiori, réunis pour la première fois sur un titre. Ça s'appelle Occupé. C'est sorti au début du mois de juillet et c'est déjà un véritable succès. On l'écoute ici sur votre radio.

0: le moment de partir en balade, découvrir la faune et la flore du Vaucluse. Vraiment nature avec vous, Omblin, notre star du jour. Elle est souvent confondue par erreur avec son cousin, le moustique, alors qu'en fait, elle ne nous veut aucun mal.
1: Et on va lui rendre ses lettres de noblesse à notre pauvre Tipu, le communément appelé cousin. Donc, avec vous, Joseph Jacquin Porétaz, vous êtes le chef d'établissement et conservateur du Muséum Réquien à Avignon. Alors, avant de nous dire pourquoi on l'appelle le cousin, déjà, qu'est-ce qu'une tipule ?
2: Alors cet animal, c'est un insecte, donc il a 6 pattes. Et puis alors ces pattes-là, qu'est-ce qu'on les voit hein, parce que elles sont longues et fines. Et puis c'est un insecte donc qui fait partie du groupe des diptères, c'est-à-dire ces insectes qui ont 2 ailes. Cependant, si on observe de près cet animal complètement inoffensif, vraiment, eh bien on observe qu'il a non seulement 2 ailes, mais derrière il a comme des balanciers, on appelle ça un peu comme des sortes de moitiés d'haltères avec une tige et puis une masse au bout qui sert en fait à équilibrer le vol, ça vibre pendant que l'animal vole. Puis alors là, par contre, en termes de vol, c'est pas l'extase, hein. C'est-à-dire que on a l'impression d'un truc un peu balourd. Il est en train de tomber en panne et paf, il s'écrase contre un mur avant de rester là pendant des minutes ou des heures, même parfois. C'est un animal qui est vraiment sympathique parce que on peut l'observer justement sous toutes les coutures. Il ne pique pas, il ne mord pas, il est absolument inoffensif pour l'être humain. Pour les animaux, à l'inverse, c'est une source de nourriture géniale parce que c'est quand même un gros insecte, hein, celui dont on parle là. Et vous avez plein de personnes qui les confondent avec des moustiques, dont ils sont les cousins. C'est probablement de là que vient ce nom, hein, puisque c'est des cousins des moustiques, mais c'est pas le moustique original qui lui est tout petit. Donc voilà, vraiment pas de panique. Quand on en a un qui nous fonce dessus parce qu'ils font ce genre de truc, ces gros bêtas là, il y a vraiment rien à craindre. On peut les prendre dans sa main et les relâcher tranquillement dehors. Vraiment, c'est super d'avoir ce genre de gros pato dans notre environnement.
1: Donc elle est plutôt sympathique cette tipule. Ce qui est génial, c'est qu'il en existe des centaines, des grises, des marrons, des rayés jaunes et noirs aussi, souvent confondus avec des frelons, voire même des guêpes. Donc ouvrez bien les yeux, on arrête de la confondre avec les moustiques, les frelons, les guêpes. Et la prochaine fois que vous en croisez un de ces gros patos chez vous, vous pourrez dire c'est une tipule. Merci Joseph.
0: La tipule. Vous voulez voir à quoi ça ressemble? Il y a des photos sur notre site ici.fr, sur l'appli ici, à la rubrique Vraiment Nature.
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0: C'était Lewis Capaldi sur votre radio ici. Bon lundi après-midi, dans une dizaine de minutes, les infos de 14h, mais avant, de la musique avec Mylène Farmer. Petite anecdote, tiens, sur la chanteuse. On connaît tous son amour pour les animaux, mais saviez-vous qu'elle a vécu pendant près de 25 ans avec un singe capucin baptisé Iti? Et quand on lui demandait ce qu'elle comptait faire de l'argent de son tube Libertine, elle avait répondu à l'époque très sérieusement: je m'achèterai un château et j'y mettrai des milliers de singes. Info à ressortir au bord de la piscine pour vous la raconter, tiens. Allez, on écoute tout de suite Mylène Farmer avec Je t'aime Mélancolie. Belle été.
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1: Merci d'avoir choisi votre radio ici. Il est 14h. C'est l'heure de retrouver toute l'info en France et dans le monde en 90 secondes avec Emeline Ferry.
2: Sébastien Lecornu lance la reconstruction en Gironde après le méga feu. 42 000 hectares brûlés. Nous n'avons rien à cacher sur le déroulé des opérations, martèle le Premier ministre qui tient en ce moment une conférence de presse après avoir été hué ce matin par des habitants sinistrés dans le village du Porge. Il annonce une aide de 12 millions d'euros pour la Gironde et pour les Landes. Les Landes, justement, où l'incendie est désormais fixé. La moitié des évacués ont l'autorisation de rentrer chez eux. Dans le Pas-de-Calais, toujours 90 pompiers mobilisés sur des opérations de noyage du feu sur les dunes du littoral. Êtes-vous concerné par le piratage du site internet du fisc? 678 000 contribuables victimes, des particuliers et des entreprises. Si c'est votre cas, vous allez être contacté à partir d'aujourd'hui. Le Premier ministre doit réunir une cellule de crise sur le sujet cet après-midi. Un homme jugé cet après-midi devant le tribunal du Puy-en-Velay, 4 mois après avoir visé un groupe d'enfants avec sa carabine. C'était dans une cité HLM en Haute-Loire. Il a tiré à plusieurs reprises en proférant des insultes racistes. Le sexagénaire encourt jusqu'à 4 ans de prison. Impressionnant.

0: Bonjour, bienvenue, c'est Fabien Emo. On passe l'après-midi ensemble. Dans un instant, trois chansons françaises à la suite. Mais avant ça, mon top 3 de l'été. J'ai lu ce week-end le classement des achats préférés des Français pendant les vacances 2026. Selon l'analyse de 227 000 tickets de caisse en juillet, en numéro 1, on retrouve l'eau en bouteille. Oui, avec toutes ces vagues de chaleur, ça me paraît normal et presque logique. À la deuxième place, les chips et les produits apéritifs. Et en numéro 3, les bières, les cidres et les vins. Ces boissons fraîches et festives ont explosé. Voilà, au mois de juillet, à consommer bien sûr avec modération. En revanche, ce qu'on écoute, c'est sans modération. C'est tout de suite trois chansons françaises à la suite avec le groupe Gold, Manon Lisa et tout de suite Johnny Hallyday.
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0: Bel après-midi à l'écoute de votre radio ici. La suite, c'est avec Jermaine Jackson, Benjamin Biolay avec la chanson Écran Total. Et si vous utilisez encore l'expression écran total pour votre crème solaire, eh bien sachez que ça n'existe plus. Non, depuis 2006, le terme est interdit en Europe parce qu'aucune crème ne peut en fait bloquer 100% des UV. Mais Benjamin Biolay, lui, a une dérogation spéciale. Et on l'écoute juste après Mécano, une femme avec une femme.
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1: Merci pour votre fidélité à votre radio ici, il est 15h. 15h, c'est l'heure de retrouver toute l'info en France et dans le monde en 90 secondes avec Emeline Ferry.
2: Des mesures de soutien, 10 millions d'euros pour la Gironde, 2 millions pour les Landes, annonce Sébastien Lecornu, pour permettre aux collectivités de lancer des travaux. Il faut reconstruire après les gigantesques incendies. Plusieurs ministres à ses côtés pour annoncer des aménagements fiscaux pour les entreprises touchées ou encore des permis délivrés en un mois pour les sinistrés. Pour reconstruire en équivalence, ces mesures d'aide pourraient dépasser, selon le Premier ministre, les 100 millions d'euros. 5 départements du Grand Est sont désormais concernés par la procédure d'alerte à la pollution atmosphérique à cause des fumées et des odeurs de brûlés provoquées par les incendies virulents en Belgique. Il est recommandé de limiter les activités physiques en extérieur en Moselle, Meurthe-et-Moselle, dans la Meuse, le Bas-Rhin et les Ardennes. Triste découverte ce matin dans le Morbihan, le corps d'un jeune touriste retrouvé ce matin au large de Belle-Île-en-Mer. Sa famille avait signalé sa disparition hier, il était parti pêcher. D'importants moyens nautiques et aériens ont été déployés pour le retrouver. Attention aux tentatives de hameçonnage après le piratage du site internet du fisc, alors que les personnes victimes du piratage des impôts vont être contactées à partir d'aujourd'hui. Les spécialistes mettent en garde contre de faux mails, appels ou encore SMS qui pourraient se faire passer pour l'administration fiscale. Félix Lebrun est désormais numéro 2 mondial. À 19 ans, le Montpelliérain est devenu le premier pongiste français à remporter un tournoi du Grand Smash. C'est l'équivalent d'un grand chelem pour le tennis de table.
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4: Bon, c'est pas encore aujourd'hui qu'on va trouver un petit peu de fraîcheur parce que les températures affichent 34 degrés cet après-midi à Cavaillon, 33 degrés à Orange, à Avignon. Pour l'instant, hein, ça risque de monter dans les heures qui viennent. 32 degrés à Vaison-la-Romaine, 29 degrés à Apt, avec un soleil légèrement voilé. En plus de ça, nous avons le Mistral qui se lève avec des pointes cet après-midi jusqu'à 60 km/h. Donc le combo chaleur, sécheresse, vent fait que le Vaucluse est placé cet après-midi en vigilance rouge, hein, pour le risque de feux de forêt.
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0: Bonjour, bienvenue sur votre radio. Ici, c'est Fabien Emo. Dans un instant, on va écouter trois chansons françaises à la suite. Mais avant, en cette période estivale, nous allons parler des amours de vacances. Et bien, selon un sondage, plus de 37% des Français ont utilisé l'IA, l'intelligence artificielle, pour séduire cet été. Et voici le top 3 des demandes les plus drôles faites à l'IA. Numéro 3 pour « Je te laisse choisir une photo de moi ». Et oui, 18% des Français ont demandé à une intelligence artificielle de trier leurs meilleures photos pour séduire. Deuxième position pour « Il a voulu dire quoi par ce message ?» 49% utilisent l'IA pour décrypter les messages reçus, hein, les messages un peu coquinous. Et enfin, première place pour le pilote automatique de la drague. Ça veut dire que 16% des Français ont laissé l'intelligence artificielle gérer une drague par SMS cet été, en espérant que tout ça ne devienne pas des amours artificiels. Hein. Mais ce qui est encore plus beau, eh bien, c'est d'écouter tout de suite trois chansons françaises à la suite, comme promis, Les Innocents, Amel Bent, et on démarre avec Daniel Balavoine.
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1: Nous vivons un été particulièrement chaud et sec en Vaucluse, je ne vous apprends rien, avec une végétation qui s'assèche justement, le risque de feux de forêt qui augmente. C'est pour ça qu'un étudiant, il s'appelle Lucas, il a 19 ans, c'est un étudiant d'Avignon, a créé une plateforme qui s'appelle Vigifeu Vaucluse, plateforme participative gratuite. Le principe, il est simple, vous repérez un départ de feu ou de végétation, vous pouvez le signaler rapidement sur cette plateforme en indiquant sa localisation et si possible en ajoutant une photo. Alors bien sûr, ça ne remplace pas le premier réflexe qui est d'appeler les secours, hein, d'appeler le 18 ou le 112, mais ça permet quand même de faire circuler l'information. C'est un outil complémentaire. La plateforme, elle est accessible gratuitement depuis votre téléphone et puis elle vous permet aussi de voir les signalements qui ont été effectués autour de vous. Ça s'appelle Vigifeu Vaucluse. 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

0: Bel après-midi, merci d'être ici sur votre radio de proximité, actu locale, musique, bonne humeur. Côté musique, on va écouter maintenant la magnifique voix de Morane avec la chanson Sur un prélude de Bach. Bel été!
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1: Merci d'avoir choisi votre radio ici. Il est 16h. C'est l'heure de retrouver toute l'info en France et dans le monde en 90 secondes avec vous, Emeline Ferry.
2: On a sorti l'artillerie lourde, assure Sébastien Lecornu, pour aider les collectivités face aux défis de la reconstruction après les incendies. Il annonce 10 millions d'euros pour la Gironde, 2 millions d'aides pour les Landes. Le Premier ministre promet aussi des aménagements fiscaux pour les entreprises touchées, un plan de communication cofinancé par l'État pour relancer le tourisme et des permis délivrés en un mois pour la reconstruction des logements des sinistrés. Ce sont des rustines, des mesurettes d'urgence, dénonce le maire de Saint-Médard-en-Jalles, l'une des communes évacuée lors du méga-feu en Gironde. Et à cause de l'incendie qui frappe la Belgique, des fumées qui se propagent, 5 départements du Grand Est déclenchent la procédure d'alerte à la pollution atmosphérique. La Meurthe-et-Moselle, la Meuse et le Bas-Rhin rejoignent la Moselle et les Ardennes qui sont déjà concernés depuis hier. Le procès vient de démarrer au Puy-en-Velay. Un homme jugé 4 mois après avoir visé un groupe d'enfants avec sa carabine. C'était dans une cité HLM en Haute-Loire. Il a tiré à plusieurs reprises en proférant des insultes racistes. Le sexagénaire encourt jusqu'à 4 ans de prison. Une énorme frayeur à Salon de Provence. Un petit avion militaire s'est crashé ce matin et a atterri en urgence sur la route pour éviter de heurter des habitations ou de la végétation. Le pilote et son copilote se sont légèrement blessés. 11 médailles, dont 4 en or, c'est un bilan très positif, estime le président de la Fédération française de natation après les championnats d'Europe. Bilan d'autant plus satisfaisant que les deux piliers des Bleus, Maxime Grousset et Léon Marchand, revenaient tout juste de blessures.
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1: Allez, on jette un petit coup d'œil à votre météo en Vaucluse. Et aujourd'hui, toujours, le département de Vaucluse est en vigilance orange pour le phénomène canicule. On a en ce moment de 34 à 36 degrés en Vaucluse. Ce soir, on prendra un petit peu de fraîcheur avec l'arrivée du vent. Le Mistral devrait souffler assez fort sur le Ventoux et le plateau d'Albion. Demain, à nouveau, une vigilance orange pour ce phénomène canicule. Les températures maximales devraient atteindre entre 34 et 35 degrés sur le Vaucluse, 31 degrés sur le plateau d'Albion. Le temps sera sec toute la journée avec un soleil qui devrait briller fort. Et jusqu'en milieu d'après-midi, on aura du mistral de la vallée du Rhône, au Contail, au Pays des Sorgues, avec des rafales à 55 km/h. La chute des températures est prévue pour vendredi en Vaucluse. On devrait passer sous la barre des 30 degrés pour les maximales. C'est ce que nous dit Météo France. Voilà pour cette météo et c'est le retour de la musique. Le 16-19, c'est parti.
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0: Florent Mounier. Actu locale musique, bon hiver, bonjour à toutes, bonjour à tous, merci de nous rejoindre. C'est le début de semaine, c'est lundi aujourd'hui, le 17 août. Si vous êtes en vacances, je vous souhaite d'excellentes vacances. Si vous avez

0: pris le boulot aujourd'hui. Courage, la journée est bientôt finie. Il y aura dans un instant le retour de la musique, Terence Trent D'Arby avec Sign Your Name ainsi que Desireless. Voyage, voyage. Et pour l'heure, on voyage, voyage avec les offices de tourisme du département. Si jamais vous avez des fourmis dans les jambes, une petite envie de prendre l'air, on a ce qu'il vous faut. Aujourd'hui, avec Karine de l'office de tourisme de Grand Avignon et Mathieu Doucet, on va créer notre propre tisane ou notre propre thé.
1: Mais exactement, c'est ce qu'on vous propose en fait le jeudi 20 août, un atelier de création en fait autour effectivement, comme vous l'avez dit Mathieu, de la tisane et du thé. Et l'idée c'est vraiment de découvrir les avantages de créer ses propres thés ou infusions pour explorer on va dire toutes les subtilités aussi de la dégustation. Et puis chacun va repartir avec sa petite création.
0: Ah oui, donc ça, c'est sympa.
1: Donc c'est sympa. Donc vous pouvez avoir tous les renseignements à l'office de tourisme du Grand Avignon. Mais on propose aussi deux autres petites ateliers visites. Le premier c'est demain soir en fait à Vedaine. Vous allez pouvoir arpenter les rues de Vedaine avec un guide conférencier, découvrir un petit peu le patrimoine évidemment. Et puis si vous le souhaitez, vous pouvez poursuivre votre soirée avec les food trucks qui seront sur la place. Donc ça c'est exceptionnel, il y aura une seule date, donc c'est demain soir à 18h. Donc pareil, n'hésitez pas à vous inscrire auprès de l'office de tourisme. Et puis je vais peut-être conclure en vous disant, toujours dans la partie créativité, que demain, vous avez aussi sur Velleron un atelier de dessin autour des papillons. Alors pourquoi les papillons ? Eh bien parce qu'il y a le carbet amazonien sur Velleron. Oui. Et l'idée, c'est d'expérimenter en fait les couleurs et tout ce qui va autour en fait du lâcher prise, pour créer une peinture un peu expressive, lumineuse. Et ça, c'est demain matin dans un atelier galerie qui est donc situé à Velleron et c'est l'atelier galerie Lilicom.
0: Voilà les bons plans de l'office de tourisme Grand Avignon, Karine qui était là et c'était chez Mathieu que vous retrouvez demain entre 9h et midi sur votre radio ici Vaucluse. À demain Mathieu.
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0: Ici Vaucluse, les plus grands souvenirs vous accompagnent tous les après-midi pendant les vacances. Terence Trent D'Arby, c'était Sign Your Name. Bon, je vous propose de rester un petit peu en vacances. Comment? Eh bien, tout simplement en écoutant Ici Vaucluse avec dans un instant Désirless qui nous fait voyager. Florent Pagny, le braquage des sentiments, ça c'est une nouveauté Ici Vaucluse. Et Axel Bauer avec son cargo.
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1: Vous êtes prêts pour la rentrée, vous avez déjà acheté le cartable de votre enfant, vous vous êtes occupé des fournitures, des vêtements. Mais est-ce que vous avez pensé à la cantine? Ah ben oui, parce que la cantine, ça se prépare aussi avant la rentrée. Si votre enfant mange tous les midis à la cantine dans les communes de Rhône-Lez-Provence, c'est maintenant qu'il faut le réinscrire pour l'année 2026-2027. Et petite précision, qui est très importante, la réinscription est obligatoire chaque année. Elle n'est pas automatique, même si votre enfant était déjà inscrit l'année dernière. La démarche, elle se fait très simplement en quelques clics dans votre canapé. Vous allez sur le site internet de la communauté de communes Rhône-Lez-Provence ou alors vous pouvez aussi vous déplacer du lundi au vendredi au siège qui est situé à Bolène. Vous prenez quelques minutes maintenant, mais ce sera une petite chose de moins à gérer quand viendra l'heure de la rentrée. Et là, vous repenserez à votre radio Ici Vaucluse qui vous a aidé. 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
2: Ici Vaucluse, la plus belle des radios pour votre été. Allez, pause fraîcheur, oui, enfin pause humour avec Fred Ballard pour l'humour en tube. On s'est tous demandé un jour si on avait vraiment trouvé notre place dans la société. Et on n'a pas toujours trouvé la réponse. Alors, dans l'humour en tube, eh bien sachez que Fred va vous donner quelques indices pour savoir si oui ou non vous êtes dans votre élément.
3: Il y a un serveur qui vient, je lui demande, je peux avoir 2 œufs au plat, s'il vous plaît. Et il me sort une phrase, j'avais pas vu venir, il me dit, et vous voulez que on cuise seulement un côté ou les deux? Et j'étais là, bah, surprenez-moi, franchement, faites-moi voyager.
4: Alors, c'est l'exemple typique hein, de celui qui a grimpé trop vite l'échelle sociale et qui n'a pas encore imprimé tous les codes des ultra-riches. C'est sûr que quand on est habitué à casser un œuf dur sur le zinc, autre quai du coin, l'œuf au plat cuit des deux côtés dans un palace, c'est très déstabilisant.
3: Il y a un vieux riche à côté, il dit comme ça, je voudrais des œufs brouillés, s'il vous plaît, mais vous me les brouillez pas trop, d'accord? C'est là, toi, frère, ça fait trop longtemps que t'as accès au luxe, quoi. Franchement, ils font un système. Non, ils font un système de rotation. C'est à ton tour d'aller dans une favela, quoi. Vraiment, tu vois, on va voir si on va te brouiller les œufs.
4: Bon, bah là, typiquement, hein, Guillermo Guise est monté trop haut, trop vite. Il n'est clairement pas à sa place dans un palace et son voisin aurait également beaucoup de mal à survivre dans une favela. Donc, chacun sa place et les œufs seront bien brouillés. Mais un bec, par exemple, a-t-il sa place sur une scène de théâtre?
5: Avant de faire du stand-up, pendant 10 ans, j'ai fait du théâtre classique. Déjà que Molière, c'est bien ta tasse-couille, mais avec moi, quoi, c'est pire.
4: Voilà, bon, bah, au moins il est lucide, hein, Valentin Reinhardt. Il a quand même trouvé sa place sur scène malgré un léger défaut d'élocution, comme quoi l'autodérision, ça mène à tout. Donc rions un peu en attendant de trouver notre place.
2: Nous sommes à notre place aujourd'hui dans l'humour en tube, en ce 17 août, avec Fred Ballard et ses humoristes. Fred qui sera de retour au même endroit demain.
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0: Oui, mais c'est sa raison d'être. Ensemble, sur votre radio ici Vaucluse, les plus beaux souvenirs sont là tous les après-midi. Dans un instant, c'est Michel Berger avec Il n'y a pas de honte. C'est pour aller jusqu'aux infos de 17h avec l'actu locale. Et puis juste avant Michel Berger, Bruno Mars avec une nouveauté ici Vaucluse. Ça s'appelle On My Soul. Je vous souhaite un très bel après-midi pour ce lundi.
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0: Il n'y a pas de honte, Michel Berger dans un instant, Indochine avec Canary B et Marine avec son escroc.
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0: Très bel après-midi, belles vacances, bel été, 17h, vous écoutez Ici Vaucluse. Les infos de l'après-midi, Dimitri Morgado, bonjour.
2: Bonjour à toutes et à tous.
0: Une femme d'environ 70 ans est morte ce matin à Lille-sur-la-Sorgue.
2: Percutée par un train vers 8h30, ça s'est passé sur un passage à niveau, celui situé sur le chemin de Saint-Gervais. Le trafic ferroviaire entre Avignon et Cavaillon a été interrompu pendant plusieurs heures. Il a repris en fin de matinée vers 11h. Deux TER ont été immobilisés le temps de l'intervention des secours, avec à leur bord une soixantaine de personnes en tout.
0: Un incendie a détruit 1000 mètres carrés de forêt au Crest à côté de Vaison-la-Romaine.
2: Le feu est parti vers 13h30 dans le massif des Dentelles de Montmirail. Il a été éteint en milieu d'après-midi. Environ 25 sapeurs-pompiers se sont rendus sur cette intervention. À l'occasion de rappeler que les Dentelles sont interdites d'accès aujourd'hui, tout comme 10 autres massifs forestiers du Vaucluse, justement à cause de ce fameux risque incendie qui est jugé très sévère. Vous avez la liste sur notre site ici.fr. La préfecture va actualiser sa carte d'interdiction d'accès à ces forêts dans une heure à peu près. Pour la journée de demain, on fait donc le point dans le journal de 18h. Un autre incendie a brûlé un studio dans l'intramuros d'Avignon ce matin. Un feu qui s'est déclenché à 10h30 dans un immeuble du 6 rue Pétramal au sud des Halles. Les flammes sont parties de la cuisine de ce tout petit appartement de 10 mètres carrés. L'occupante a été incommodée par les fumées, mais elle va bien. Son chien, resté dans le logement, a été secouru par les pompiers. Il se porte bien lui aussi.
0: Le refuge pour animaux éco-sauvetage à Jonquière a été ravagé par un violent orage hier.
2: C'est un coup dur pour la présidente Elisa Peloux, qui a ouvert un parc aquatique pour chiens il y a tout juste un mois. On vous en avait parlé sur Ici Vaucluse. Les barnums protégeant les animaux et les propriétaires du soleil ont notamment été détruits. Le lieu va revoir ses horaires d'ouverture et va être contraint de fermer l'après-midi. La circulation est compliquée sur la 7. En ce moment, une quinzaine de kilomètres de bouchons entre Mornas et la Drôme dans le sens sud-nord. Bison Futé classe la journée en rouge pour les retours après ce week-end du 15 août. Et il fait encore chaud, un tout petit peu moins, mais ça, il fait encore chaud.
0: Ouais, on a perdu 2 degrés et ouais, ça va continuer comme ça, puisque au fil de la semaine, on va perdre un petit peu des degrés pour arriver à moins de 30 degrés pour les maximales de vendredi en Vaucluse. C'est ce que nous annonce Météo France. On n'y est pas aujourd'hui et demain. Vigilance orange toujours pour le phénomène canicule. Aujourd'hui, c'est 36 degrés. Demain, c'est 35 degrés sur le Vaucluse et 31 degrés sur le plateau d'Albion précisément. Le temps sera sec toute la journée demain, avec un soleil qui devrait briller assez fort. Jusqu'en milieu d'après-midi, on aura des Mistral, de la vallée du Rhône au Comtat et au Pays des Sorgues, avec des rafales à 55 km/h. Vous êtes peut-être à 17h03 sur les routes du département. Vous l'avez entendu. Et il y a du monde actuellement sur la 7. Circulation compliquée avec une quinzaine de kilomètres de bouchons entre Mornas et la Drôme dans le sens sud-nord. Soyez prudents. Si vous avez des infos à nous donner concernant l'état de vos routes en Vaucluse, n'hésitez pas. 04 90 14 04 04, c'est Dalila qui ce soir recueille vos appels. 04 90 14 04 04. Sinon, ce sont les bouchons habituels du côté d'Avignon pour tour des remparts un petit peu compliqué. Roquette Charles de Gaulle également. Et puis, vous avez un peu de monde là du côté de Bonpas en arrivant vers l'échangeur sud de l'autoroute A7.
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0: La voici la musique, celle d'Indochine, Canary B sur Ici Vaucluse.

0: Indochine, Canary Bay, merci d'être avec nous. 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
0: Et je vous souhaite un très bel après-midi, de belles vacances également si c'est votre cas, et une bonne reprise si vous avez repris le boulot aujourd'hui. On part vers Saint-Dié dans un instant, vous connaissez peut-être la nougaterie Sylvain, on va rencontrer Jean-Sylvain. Jean-Sylvain n'est pas seulement un nougatier, non, c'est aussi un amoureux du Vaucluse. Je peux vous dire que quand il lâche le miel et les amandes, il sait où aller. Dans 3 minutes, Jean nous fait découvrir un café simple, un bar de village en fait, avec le monde Vaucluse en toile de fond, vous verrez, c'est magnifique, on découvre ça juste après la nouveauté ici Vaucluse que voici. C'est Marine et ça s'appelle Escroc.

0: Marine avec son titre Escro, une nouveauté ici Vaucluse. Zucchero dans un instant.
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0: Le carnet d'adresse aujourd'hui de Jean-Sylvain, les nougats Sylvain, c'est à Saint-Didier. Bonjour Jean.
3: Bonjour.
0: Merci d'être avec nous. La nougaterie Sylvain, elle existe depuis combien de temps ?
3: Début des années 90, ouais. Elle a été créée par mon père, mon oncle et leurs épouses. Ce sont les quatre membres fondateurs et depuis 2018, on a repris l'affaire avec ma sœur.
0: Et quand on va sur le site de des nougats Sylvain, on voit que le musclé de la famille, c'est vous, c'est ce qui est indiqué.
3: Le costaud,
0: c'est ça.
3: Ah oui, c'est vrai que la photo, j'ai la caisse sur l'épaule.
0: On voit le costaud, quoi. Votre première adresse, Jean-Sylvain, c'est du côté de Métamis. C'est un bar d'un village. C'est le café chez Marco.
3: Oui. Alors ça fait un petit moment que j'y suis plus retourné et avec ma compagne, ça nous manque. Ouais. À l'époque, nous habitions sur Malemort avec nos trois enfants, nos trois filles qui étaient petites à cette époque-là. Et le rituel du dimanche, c'était de monter à Métamis et d'aller boire un café chez Marco. Il est dans une petite ruelle quand on rentre dans le vieux village. Sa terrasse donne sur un panorama magnifique sur tous les monts de Vaucluse, sur le début des gorges du col de la Ligne. Et vous voyez passer les cyclistes qui se préparent à monter le col.
0: Et vous vous dites, je suis mieux à tabler.
3: Je suis bien au bar. Et les filles avaient le baby-foot, elles s'éclataient avec le baby-foot. Et
0: à l'ancienne, le baby-foot.
3: Bah oui,
0: on n'en trouve
3: ça.
0: Plus des baby-foot, hein, nulle part.
3: Celui-là, il est d'origine.
0: Le Bonzini.
3: Ouais, c'est ça. Et le truc, c'est qu'on se calait sur cette terrasse et on commandait un café. Et puis, il y avait toujours le deuxième qui arrivait derrière parce qu'on y restait. On y était tellement bien.
0: Un café ne suffit pas, non.
3: Il en faut deux.
0: Qu'est-ce que vous aimez quand vous êtes là avec ce café sur cette belle terrasse de chez Marco?
3: On est à l'abri du Mistral.
0: Ouais.
3: Voilà, c'est déjà ça. On profite des rayons de soleil hivernaux. Et puis c'est la simplicité. Puis discuter avec les gens qui sont autour de nous et partager des moments de la vie de tous les jours et voilà, se sortir la tête du travail et du quotidien et puis arriver sur cet espace-là hors temps.
0: Il y a un véritable Marco dans ce café chez Marco ?
3: Ah oui, derrière le bar.
0: Ouais. Vous le connaissez depuis longtemps du coup ?
3: Ouais, ça va faire une dizaine d'années.
0: Le café chez Marco à Métamis, le bar du village face au monde Vaucluse. C'était votre première adresse, Jean-Sylvain, de la nougaterie Sylvain. On va vous retrouver demain avec une autre adresse. Nous irons faire une randonnée.
3: Oui, c'est ça.
0: Et nous, on continue avec la musique. Celle qui vous accompagne tout cet été sur les routes du Vaucluse. Voici Zucchero et juste après Gaëtan Roussel avec le titre Tout s'en va. Merci d'être avec nous. 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

0: Mes plus grands souvenirs à la radio tous les après-midi, c'était Zucchero. Dans un instant, Gaëtan Roussel avec le titre « Tout s'en va », ainsi que Francis Cabrel, la fille qui m'accompagne. Et puis dans quelques minutes également, on vous offre un joli cadeau pour les vacances, un passe-famille pour aller dans une grotte, l'une des plus connues de France, la grotte Cosquer à Marseille.
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0: La voix de Louise Attaque, Gaëtan Roussel, c'était Tout s'en va.
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0: L'été, c'est actu, musique locale évidemment, et puis vos cadeaux, là c'est le moment cadeau, je vous propose un pass famille pour aller découvrir l'une des plus belles grottes de France, la grotte Coscar Méditerranée Marseille. J'ai deux entrées pour les adultes et deux entrées pour la jeunesse. Vous allez embarquer pour un voyage inédit dans les profondeurs de la préhistoire, sous la mer, dans une grotte entièrement répliquée. La grotte originelle, elle est difficilement accessible, donc avec cette réplique, on peut désormais aller admirer les dessins, les gravures, les peintures, les empreintes de main, les stalagmites et les stalactites. Tout ça date de 30 000 avant notre ère. D'après vous, où se trouve la véritable grotte Coscar? C'est ma question pour repartir avec ces invitations, ce passe-famille pour la grotte Coscar Méditerranée. N'hésitez pas à nous appeler 04 90 14 04 04. Alors j'ai deux propositions. Est-ce que la grotte originale se trouve, d'après vous, au-dessus du niveau de la mer, à 50 mètres d'altitude entre Carry-le-Rouet et Saussée-les-Pins, ou est-ce qu'elle se trouve sous la mer, dans les calanques de Marseille? 04 90 14 04 04. Vos invitations sont là, elles vous attendent. Je vous souhaite un très bel été, de belles vacances si c'est le cas, et si vous avez repris aujourd'hui, bon courage avec la plus belle des musiques qui vous accompagne tous les après-midi. Francis Cabrel, La fille qui m'accompagne.

0: Francis Cabrel, la fille qui m'accompagne. Hélène nous a rejoint depuis Avignon. Bonjour Hélène. Hélène, est-ce que vous êtes là? On pourrait mettre l'écho de la grotte parce que nous allons à la grotte Cosquer Méditerranée, Marseille. Hélène, vous êtes là?
1: Hélène. Oui, je suis là.
0: Oui, ah, ben, ça y est, on vous a récupéré. Nous, on ne vous entendait pas. Okay. C'est peut-être parce que vous étiez dans la grotte, et dans la grotte, ça capte mal.
1: Ah oui, c'est pour ça.
0: C'est exactement ça. On a des invitations à vous offrir pour cette grotte Cosquer Méditerranée. C'est une réplique. Je posais la question suivante il y a un instant. La grotte originale, où est-ce qu'elle se trouve?
1: Dans les Calanques.
0: Oui, les Calanques de Marseille, effectivement, on peut pas y aller, c'est pas accessible. Mais donc, il y a cette réplique qui vous est proposée, c'est dans le au Vieux-Port, hein, à Marseille. Et cette réplique est impressionnante parce que c'est vraiment super bien fait. Il y a ce voyage qui vous est proposé dans les profondeurs de la préhistoire. Vous allez voir tous les dessins, les gravures, les peintures. Et en plus, vous ne serez pas seul, puisqu'il y a deux entrées pour les adultes et deux entrées pour la jeunesse. C'est qui la jeunesse chez vous ?
1: C'est super. En plus, on voulait y aller du coup, donc c'est vraiment génial. On fait un week-end à Marseille fin août.
0: Très bien. Oui. Vous avez deux enfants, si j'ai bien compris. Non, j'ai bien compris.
1: Oui, c'est ça.
0: Ouais, c'est ça. Ok.
1: Oui, oui. Hugo et Marin.
0: Ok. Et Hugo et Marin, ils ont quel âge ?
1: 8 et 11.
0: Ok, bon, ben on va aller du côté de Marseille. Il y a Dalila qui m'a mis, on va du côté de Marseille bébé. C'est la fameuse expression. Bon, Hélène, vous allez vous régaler en tout cas à la grotte Cosquer. Je vous souhaite un excellent été et puis vous nous en direz des nouvelles, ok?
1: Merci beaucoup et merci bientôt. À votre standardiste aussi qui est très gentil.
0: Ben Dalila, elle est adorable, on la salue, on l'embrasse. À bientôt Hélène.
1: À bientôt, au revoir.
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0: À vos côtés sur les routes, circulation compliquée là sur l'A7. En ce moment, il y a une quinzaine de kilomètres de bouchons entre Mornas et la Drôme. On est dans le sens sud-nord. Sachez que Bison Futé classe la journée en rouge pour les retours après ce week-end du 15 août. Du côté d'Avignon, ça bouchonne également un petit peu. C'est le retour des ralentissements avignonnais pour Tour des Remparts un peu encombré. Vous avez du monde aussi sur le début du cours Jean Jaurès, nous dit-on. Et puis la rocade Charles de Gaulle dans les deux sens de circulation. Là aussi, ça bouchonne, sinon partout d'ailleurs, Cavaillon, Carpentras ou bien encore Orange, rien à signaler. Une info à nous donner de votre côté, bah n'hésitez pas, 04 90 14 04 04, justement c'est Dalila qui vous attend au standard ce soir, 04 90 14 04 04. En ce qui concerne la circulation des trains, je vois pas de grosses perturbations pour l'instant, RAS du côté de la SNCF.
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0: Les plus grands souvenirs vous accompagnent tous les après-midi. Vous êtes au boulot, vous êtes en voiture, vous êtes à la maison. Bon, sifflotez un petit peu, montez le son avec The Bee Gees. Et juste après, Zazie avec Peu Importe. Et puis dans quelques instants, on ira également prendre des nouvelles d'un festival qui a lieu à Opède-le-Vieux.

0: Nouveauté ici Vaucluse, Zazie, ça s'appelle Peu importe. Dans un instant, un trio, Frédéric, Goldman et John.
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0: Direction Opède le Vieux, le vieil Opède vous attend pour un festival lyrique qui a lieu Place de la Croix. On va assister à des concerts au coucher de soleil. On est sur les 10 ans des concerts au coucher de soleil à Opède le Vieux. Ces concerts ont lieu tous les soirs jusqu'à demain mardi. Et cet après-midi, on zoome sur le concert de demain. Un concert à la découverte de 3 jeunes talents lyriques, concert de musique de chambre avec des solistes. Il démarrera à 21h. Bonjour Sylvain Souret.
3: Bonjour.
0: Vous êtes pianiste, chef de chant. C'est quoi la mission d'un pianiste chef de chant?
3: Alors, un pianiste chef de chant, alors c'est pas du tout un pianiste qu'on entend pianiste soliste ou un pianiste concertiste. C'est un pianiste chef de chant, c'est celui qui seconde le chef d'orchestre pour la préparation déjà en amont des chanteurs lyriques, quel que soit pour les productions, les concerts, et qui participe aux répétitions, c'est-à-dire avant que l'orchestre arrive. On fait de la mise en place avec le chef d'orchestre afin de donner toutes les nuances, tout ce qu'on veut. Le chef d'orchestre va donner toutes ses indications. Ce sont des répétitions qui sont faites avec piano. Donc il y a des coachings ensuite de langues qui sont faits sur l'allemand, l'italien, l'anglais, toutes les langues qu'on peut chanter dans l'opéra. Mais c'est le chef d'orchestre qui a la primeur de toute la musicalité qu'il va donner lorsqu'il va répéter avec l'orchestre.
0: Un concert donc, à la découverte de 3 jeunes talents lyriques. Qui sont ces 3 jeunes talents qu'on va découvrir?
3: Marie-Juliette Gazarian, qui est mezzo-soprano, Anna Terman soprano, Songali, pareil, qui est soprano, et qui ont été découvertes par maestro Cyril Diedrich aux saisons de la voix à Gordes, au concours international de mélodie.
0: Vous venez de le citer, c'est lui qui dirige ce concert. On le connaît d'où? Dites-nous un petit peu ce qu'il a fait, Cyril Diedrich.
3: Cyril Diedrich, il a fait une carrière internationale, il continue sa carrière d'ailleurs de chef d'orchestre. Ouais. Il a été à Genève, Lausanne, l'Opéra de Rome, Berlin, directeur de l'Opéra de Montpellier et de Marseille, ainsi musical et d'Avignon également. Ouais. Les orchestres nationaux pour Montpellier. Donc c'est lui qui est le précurseur, l'investigateur en fait, qui a créé ce festival ici à Opède le Vieux d'Opéra. Ouais. Et puis maintenant en 2016 jusqu'à aujourd'hui. Cette année on vient de donner la Bohème et on continue avec le jeune talent. Donc c'est le jeune talent où il met à l'honneur des voix qui seront les voix de demain. Si elle continue à travailler comme elle travaille très bien actuellement, avec un programme qui est proposé de Mozart à Bernstein.
0: Donc à l'honneur, français, italien et allemand, si j'ai bien compris.
3: Tout à fait. Ouais. Donc Mozart, la flûte enchantée, pour ne pas les citer, Così fan tutte. Il y aura du Handel, du Verdi également, du Jacques Offenbach, du Richard Strauss, du Delibes, du Bizet, du Donizetti, du Puccini, du Bernstein. On aura de l'anglais, voilà, de l'allemand, de l'italien, du français.
0: Et avant de se quitter, si vous pouvez juste me décrire un petit peu ce cadre magnifique dans lequel va se dérouler ce concert de demain soir à partir de 21h.
3: Alors oui, ce sera sur la place d'Opède le Vieux, un véritable écrin d'ailleurs. Alors il y aura l'orchestre en quintet, formé d'un quintet avec les musiciens et les solistes de l'Opéra de Paris et de l'Orchestre National, Radio France. Et c'est un véritable écrin. Ce sera sur la place, il y a des gradins, il y a des chaises tout autour. Donc le public sera très proche des artistes.
0: Ah bah voilà,
3: autant de l'orchestre, du chef. Voilà.
0: Les 10 ans des concerts au coucher de soleil à Opède le Vieux, c'est dans le vieil Opède. C'est donc demain ce concert, la découverte de 3 jeunes talents lyriques. Merci Sylvain Souret, je rappelle que vous êtes le pianiste chef de chant pour ce concert. Merci à vous et bon concert d'avance.
3: Belle journée, merci, au revoir.
0: Dans 3 minutes, un joli cadeau qui arrive sur votre radio ici Vaucluse. Un sac cabas avec lequel vous pourrez déambuler dans le Vaucluse. Et en plus, il y a marqué « J'aime mon Vaucluse en gros » sur ce sac cabas. Il était gagné juste après un trio et... non des moindres, Frédéric, Goldman et Jones, juste après.

0: Juste après, Frédéric Goldman et Jones, merci d'être avec nous. C'est ici Vaucluse.
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0: Et l'après-midi, l'été, nous avons les plus beaux cadeaux du Vaucluse. J'ai pour vous un sac cabas ici Vaucluse sur lequel est inscrit la mention « J'aime mon Vaucluse ». Ça vous correspond bien. Alors c'est un sac qui a une belle capacité de rangement. Sac cabas qui est en toile de coton écru avec des anses en corde torsadée. Il est confortable à porter sur l'épaule ou à la main. Il est idéal pour les marchés par exemple, ou bien la plage, les festivals du Vaucluse, ou comme sac de tous les jours, ça fonctionne aussi. Il y a un instant, je vous ai parlé d'un très bel événement qui se déroule jusqu'à demain soir. Ce sont des concerts au coucher de soleil. Où ont lieu ces concerts d'après vous? Est-ce que c'est à Avignon ou à Opède-le-Vieux dans le vieil Opède? À vous de jouer. 04 90 14 04 04 04 90 14 04 04. Des concerts au coucher de soleil à Avignon ou à Opède-le-Vieux? À vous de jouer. Et voici en attendant vos bonnes réponses, Pet Shop Boys avec It's a Sin.

0: Pet Shop Boys, avec un grand souvenir sur Ici Vaucluse.
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0: Il y a Christelle qui nous a rejoint. Bonjour Christelle.
3: Bonjour.
0: Vous êtes où Christelle cet après-midi?
3: Là je suis à Saint-Pierre-de-Vassol, je rentre chez moi, je rentre du travail.
0: Très bien, et les vacances pour vous c'était en juillet?
3: C'était en juillet, oui, bon. C'est déjà fini.
0: Ça se passe bien quand même là, la reprise?
3: Ah oui, ça va.
0: Pas trop dur.
3: Oui,
0: il fait chaud.
3: Mais ça va.
0: Ouais, Christelle, chaud, oui. Je sens que ça vous irait bien, un petit cabas, là, sac cabas ici, Vaucluse. Je sais pas, je dis ça ça, j'ai l'impression.
3: Ah ben, oui, ça m'intéresse bien.
0: Alors, si ça vous intéresse, il va falloir quand même me répondre à la question qui a été posée il y a un instant. On a parlé d'un très bel événement qui se déroule jusqu'à demain. Oui. Ce sont des concerts au coucher de soleil. Où est-ce qu'ont lieu ces concerts? À Avignon ou à Aupaix-de-le-Vieux?
3: Aupaix-de-le-Vieux.
0: Absolument. Vous y êtes déjà allé dans ces concerts?
3: Non, mais je connais Aupaix-de-le-Vieux. J'ai de la famille qui est autour de Robion, les Taillades, tout ça là. Donc je connais un peu ce coin.
0: C'est beau, hein? Ouais, c'est super beau.
3: C'est beau là-bas, oui.
0: Et le vieil Aupaix est magnifique. Ouais. Bon, bah, Christelle, ouais. C'est une très bonne réponse qui vous permet de repartir avec ce sac cabas. Sac cabas ici Vaucluse. J'aime mon Vaucluse. C'est la grosse mention en très gros là sur le sac. C'est un sac qui est un beau sac de qualité parce que il est en toile de coton écru avec des hanches encore de torsadées. Il est confortable. C'est pas le genre de sac qui va vous faire mal à l'épaule. Je vous promets.
3: Pour la plage, parfait.
0: Ah ben voilà, quelle est votre plus jolie plage, celle où vous aimez aller, en général, le week-end, depuis...
3: Ouais. Le Gros du Roi.
0: Ah, le Gros du Roi, c'est pas mal. Hein. Vous êtes allé là cet été un petit peu ou pas?
3: Oui, c'est là-bas qu'on est parti, oui, okay. Au Gros du Roi.
0: Elle était bonne ou pas?
3: L'eau, elle était à 28 degrés actuellement.
0: 28 degrés?
3: Ouais.
0: Ah ouais, d'accord. Ouais. C'est beaucoup. Ah ouais. C'est beaucoup, c'est beaucoup.
3: C'est pas mal, ouais. C'est pas mal pour la mer, ouais.
0: Christelle, je vous embrasse. Je vous souhaite un bon mois d'août, une bonne reprise, et puis un joli sac cabas ici Vaucluse pour vous qui arrive. Christelle, à bientôt.
3: Merci beaucoup. À bientôt.
0: Dans un instant, retour de la musique. Simple Minds arrive avec Don't You, et puis il y aura également les infos avec le journal et Dimitri Morgado.
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0: C'était Don't You, le groupe Simple Minds, sur votre radio ici Vaucluse. C'est une musique qui a été créée spécialement pour un film. Le film, c'est The Breakfast Club. Alors, initialement, la chanson avait été proposée à Brian Ferry, mais celui-ci l'avait refusée. Et donc, c'était le groupe Simple Minds qui l'avait d'abord, dans un premier temps, déclinée. Puis, finalement, ils l'avaient acceptée. Ils avaient fait cette bande originale du film The Breakfast Club. On était en 1985. 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
0: Très bon début de soirée, fin de journée avec votre radio Ici Vaucluse, 18h. Les infos, le journal Dimitri Morgado, bonsoir.
2: Bonsoir à toutes et à tous.
0: Et le département de Vaucluse sort de la vigilance orange canicule demain.
2: Et oui, enfin, ça faisait 19 jours consécutifs qu'on était en orange. Les températures vont rester élevées en journée, mais elles vont un peu baisser la nuit, ce qui n'a pas d'influence pour l'instant sur le risque incendie. La préfecture de Vaucluse vient tout juste d'actualiser sa carte qui permet de savoir quels massifs sont fermés. Demain, ils seront 13 sur les 15 que compte le département. Interdiction d'y mettre les pieds, sauf pour des travaux entre 5h du matin et 13h. Pour faire simple, seul le Ventoux est pleinement autorisé ce mardi. Aujourd'hui, parmi ces massifs fermés, il y avait celui des Dentelles de Montmirail. C'est là qu'un incendie a détruit 1000 mètres au Crestet, dans le nord du Vaucluse. Le feu est parti en tout début d'après-midi. Il a été éteint vers 15h30.
0: Sur le front des incendies, justement, le Premier ministre promet aux sinistrés en Gironde de sortir l'artillerie lourde.
2: Oui, pour reconstruire ce qui a été détruit par le méga-feu. Au Porge, commune du littoral où 183 maisons ont brûlé en juillet, quelques 300 habitants s'étaient rassemblés vêtus de noir pour accueillir Sébastien Lecornu. Le Premier ministre a été interrogé sur ses détracteurs qui dénoncent l'impréparation du gouvernement face à ces événements.
3: Il se trouve que nous appartenons, en tout cas pour un certain nombre d'entre nous, à un gouvernement, des gouvernements depuis 2017, en tout cas pour ma part, qui avons considérablement augmenté les moyens. La polémique sur les moyens, mais qu'ils soient aériens, terrestres, civils ou militaires, mais un peu étrangères, pour être honnête avec vous. Et puis quelque part, à la rigueur, on a envie de dire aussi aux Françaises et aux Français, si on a un déficit public important aujourd'hui, c'est bel et bien parce qu'on a augmenté beaucoup les moyens. 1 milliard d'euros de plus sur les 10, c'est considérable. Ça n'avait jamais été fait. Historiquement, les pompiers, ce sont les communes. Ensuite, on a départementalisé. Ça n'a jamais été l'État. Pour la première fois, le contribuable de l'État met de l'argent pour justement acheter des camions, des moyens nautiques, etc. Ça n'avait jamais été fait avant.
2: Il annonce que 12 millions d'euros vont être débloqués pour les départements de Gironde et des Landes pour lancer des travaux sans retard, dit-il, et leur permettre de bâtir une forme de plan de relance. À Carpentras, après la mairie Rassemblement National, l'antenne locale de la France Insoumise apporte son soutien aux sapeurs-pompiers volontaires de la commune. Ces derniers sont mobilisés depuis 2 semaines pour dénoncer leurs conditions de travail, notamment leurs chambres de garde qui ont atteint des températures avoisinant les 50 degrés. La France Insoumise explique dans un communiqué que la situation a trop duré et que la préservation de la santé des sapeurs-pompiers doit être un impératif constant. Le groupe conclut que ce scandale d'État doit cesser. Fin de citation.
0: C'est un coup dur pour le parc aquatique pour Chiens de Jonquière.
2: Oui, on vous en avait parlé de ce lieu créé au début de l'été pour faire face à la canicule. Le parc aquatique a été victime d'un violent orage hier soir et les dégâts sont importants. Elisa Peloux est la propriétaire des lieux. Est-ce qu'on entendra Elisa Peloux? On n'entend pas. Bon, sachez en tout cas que le parc sera fermé l'après-midi puisque les dégâts ont détruit notamment des barnums puis les bâches qui recouvraient certaines piscines. Le parc va donc fermer les après-midi et restera ouvert seulement le matin et les soirs. On fait un point sur la météo, on sort donc de cette vigilance orange canicule. Enfin, pour autant, ça ne veut pas dire que les températures seront très basses.
0: Oui, enfin, parce que alors aujourd'hui, c'est de 34 à 36 degrés. Ce soir, on prendra un petit peu de fraîcheur quand même avec l'arrivée du vent. Le Mistral va souffler assez fort sur le Ventoux et le plateau d'Albion. Et demain, c'est un petit peu le même style de journée. 34-35 degrés sur l'ensemble du département, 31 degrés sur le plateau d'Albion. Le temps sera sec toute la journée, soleil qui va briller assez fort. Jusqu'en milieu d'après-midi, on aura du Mistral de la Vallée du Rhône au Contail et au Pays des Sorgues avec des rafales, là aussi à 55 km/h. Chute des températures prévues en Vaucluse pour vendredi. On devrait passer sous la barre des 30 degrés pour les maximales. C'est ce que nous dit Météo France. Vous êtes sur les routes du département à 18h04. Restez prudents. Circulation toujours compliquée sur la 7. En ce moment, il y a un petit peu plus d'une quinzaine de kilomètres de bouchons entre Mornas et la Drôme. On est dans le sens sud-nord. Bison Futé classe la journée d'ailleurs en rouge pour les retours après ce week-end du 15 août. Partout ailleurs, écoutez, ça roule plutôt pas trop mal. Sur Avignon, il y a toujours les ralentissements habituels. On est sur le pourtour des remparts un petit peu à l'arrêt. La roquette Charles de Gaulle également est encombrée. Et Signon, Avignon, Cavaillon ou bien encore Orange. Là aussi, ça roule. Une info à nous donner. Dalila vous attend. 04 90 14 04 04. Bonne route.
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0: Voici Téléphone avec un autre monde. Merci de nous avoir choisis. C'est ici Vaucluse. Belles vacances, bel été et bon début de soirée.

0: téléphone avec un autre monde.
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0: Les plus belles idées de sortie sont à retrouver sur votre radio ici Vaucluse, la radio de votre été. J'aimerais en profiter, tiens, pour saluer toutes celles et ceux qui passent par notre Vaucluse cet été, mais qui ne sont pas là le reste de l'année. Merci donc d'avoir choisi notre département. On espère que le Vaucluse vous plaît. Et merci d'avoir choisi notre radio également. À la fin de vos vacances, vous pourrez bien sûr continuer à nous écouter, hein, depuis chez vous. Ça nous ferait plaisir avec l'appli ici et via le site internet ici.fr. Dans un instant, on continue à écumer notre Vaucluse et ses bons plans. On ira ensemble au Ventoux. Ventoux, en fait, c'est au Mont-Serein, ce dimanche 23 août. On vous explique tout dans 3 minutes. Juste après, Alex Warren avec cette nouveauté de Fever Dream. 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

0: Alex Warren, nouveauté ici Vaucluse, Fever Dream. Dans un instant, Yamo Bizet, James Ingram arrive.
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0: Ce week-end, dimanche 23 août, on a rendez-vous au Ventoux avec Ventoux en fête au Montserrain. C'est la quatrième édition de cet événement organisé par l'Office de tourisme intercommunal, la station du Montserrain et la COV. Après un Ventoux en fête placé sous le signe des défis, ça c'était en début de saison, vous en avez parlé. Eh bien, il est temps de conclure l'été en beauté et le Montserrain nous invite à ralentir, à respirer, à nous reconnecter tranquillement à l'essentiel, c'est-à-dire la nature. Et du coup, il y a des animations qui vous sont proposées en lien avec la nature, des jeux, des ateliers pour toute la famille, et tout ça pendant une journée complète ce dimanche 23 août. On pourra notamment faire des balades, et c'est vous qui l'a mené cette balade, Florence Martin, bonjour.
3: Bonjour Florent.
0: Vous êtes la présidente de l'association Copains des Bois. Alors vous nous proposez une balade le matin de dimanche pour découvrir les secrets et les surprises de la forêt en milieu de montagne. Qu'est-ce qu'on va voir exactement avec vous lors de cette balade ?
3: Alors, nous allons nous retrouver au chalet d'accueil à 10h30 pour partir sur le sentier du géant de bois, celui qui est balisé en bleu, et nous allons pénétrer au cœur de la forêt, une magnifique étrée qui fait le tour jusqu'à la bergerie du Montserrain.
0: Vous allez, lors de cette balade, nous proposer des jeux sensoriels sur le thème de la forêt. On va voir quoi ? On va faire quoi, par exemple ?
3: Alors, on va se connecter à nos cinq sens. Donc, par exemple, on pourra faire une balade, guider les yeux bandés, essayer de se connecter au sens du toucher. Si, pour ceux qui le souhaitent, par exemple, enlever leurs chaussures pour marcher sur un tapis de feuilles ou encore découvrir les sons que l'on pourra écouter dans cette forêt.
0: La balade, elle dure combien de temps ?
3: Ça va durer 2 heures. On est sur le ralentir, sur un temps qui nous laissera justement le temps pour la rêverie, pour le partage et aussi chacun se reconnecter à sa manière à la nature.
0: C'est pour quel niveau de marche ? Je marche pas souvent, je peux quand même venir ?
3: Oui, tout à fait. Ah. C'est une balade familiale. Donc l'idée, c'est que avec le groupe, chacun marche à son rythme et puis on prendra le temps. C'est adapté à tous les âges, si possible avec un porte-bébé pour les plus petits qui ne marchent pas. Mais après, il n'y a pas de limite d'âge. Tous les enfants et les adultes, c'est une balade pour petits et grands explorateurs.
0: Ah ben voilà, on va se régaler. Et c'est donc ce dimanche matin, vous l'avez dit, ça part à 10h30. Est-ce qu'il faut s'inscrire ?
3: Non, ça sera directement rendez-vous au chalet d'accueil à 10h30.
0: Ah ben voilà, elle est parfaite la vie. Hein. Merci Florence Martin.
3: Merci à vous, à bientôt.
0: Rendez-vous donc ce dimanche avec des balades thématiques ludiques, poétiques, sensorielles, des ateliers de découverte et de sensibilisation autour de la biodiversité. Il y a aussi un jeu de piste et toujours le grand marché de producteurs et d'artisans. Les activités pleine nature de la station, il y aura du dévalcarte, il y aura aussi de l'acrobranche, une balade à cheval vous est proposée. Tout ça donc ce dimanche 23 août, 10h-18h, Ventoux en fête au Montserrain. La soirée continue, James Ingram nous accompagne avec Michael McDonald, Yamo Bizet.

0: mot bizarre, James Ingram, Michael McDonald. Vous écoutez ici Vaucluse, il est 18h20, un début de soirée tranquille, peut-être que vous êtes en vacances, profitez-en, si vous avez repris aujourd'hui courage, c'est l'instant cadeau. Est-ce que vous avez déjà rêvé de participer à un jeu télé? Oui? Eh bien ça tombe bien parce que moi je vais vous offrir des invitations pour être comme dans un jeu télé avec une partie de Quiz Room à Veden. Je vous offre une partie pour 3 personnes et vous allez être comme sur un plateau télé avec des lumières plateau, des gros buzzers, vous savez, pour buzzer quand vous avez la bonne réponse, une voix off d'animatrice, et alors que vous soyez entre amis, en famille ou entre collègues, vous verrez que vous allez vous régaler. La partie elle dure de 1h à 1h30. 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Pour buzzer comme à la télé, 04 90 14 04 04, j'ai une question à vous poser. Quel jeu anime Éric Antoine, le présentateur qui était magicien également à une époque, on s'en souvient, sur M6? Quel jeu anime Éric Antoine sur M6? À vous de jouer. 04 90 14 04 04, vous me donnez la bonne réponse, vous repartez avec vos invitations pour le Quiz Room à Veden pour 3 personnes, et on en parle plus. Bonne chance. Dans un instant, retour de votre musique, Marc Lavoine, Patrick Fiori, c'est une nouveauté ici Vaucluse, ça s'appelle Occupé.
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0: Le duo Marc Lavoine, Patrick Fiori, c'était une nouveauté ici Vaucluse, ça s'appelle Occupé. Et Nicolas, est-ce que vous êtes occupé? Bonjour.
1: Eh ben, je suis occupé avec vous déjà.
0: Ah ouais, c'est déjà pas mal. Vous êtes à Châteauneuf de Gadagne. Alors, on a des cadeaux à vous offrir. Nous avons en l'occurrence ce soir une partie de Quiz Room à Veden, peut-être pour vous et vos amis ou votre famille ou vos collègues. Le Quiz Room, c'est comme dans un jeu télé. De fait, je vous ai posé une question sur le jeu télé qui est animé par Eric Antoine sur M6. Quel est le nom du jeu qu'Eric Antoine anime sur M6?
1: Et j'ai répondu la roue de la fortune.
0: Et vous avez répondu la roue de la fortune, c'est... Moi, j'allais vous dire le juste prix plutôt, hein.
1: Je crois que vous avez répondu
0: le juste prix.
1: c'est ça.
0: Il me semble que vous aviez répondu ça. Bon, c'est ça, vous me confirmez, Nicolas?
1: Oui.
0: Parce que la roue de la fortune, je sais pas, je suis pas sûr que ça soit lui, hein. Je sais pas, il faut aller vérifier.
1: Attendez, là, vous mettez le doute, là.
0: Allez vérifier. Attendez, la roue de la fortune, qui fait ça? Parce que on va demander à ChatGPT qui fait ça. Mais vous avez raison. La roue de la fortune, c'est lui aussi. Mais dis donc, il est partout. Oh là là là. Bon, mais c'est super. Écoutez, quoi qu'il en soit, vous repartez parce que vous avez donc deux bonnes réponses, Nicolas. Vous repartez avec cette partie pour le Quiz Room à Veden, une partie pour trois personnes. Vous y êtes déjà allé ou pas?
1: Eh ben non, justement, c'est un des endroits où j'aurais voulu aller, donc ça tombe bien.
0: Alors moi, je vous le dis, j'ai déjà joué trois fois, c'est génial. J'ai joué en famille, j'ai joué entre amis, on se croyait vraiment à la télévision, vous voyez.
1: J'ai hâte alors.
0: Bah voilà, vous allez voir, il y a une animatrice qui parle, je crois que c'est Gladys son nom de mémoire, c'est une voix virtuelle et c'est hyper drôle. Il y a alors soit le quiz musical, soit un quiz de culture générale, c'est vraiment très sympa. Nicolas, je vous offre ça et puis je vous souhaite également un très bel été. Qu'est-ce qui se passe là pour vous au mois d'août? C'est les vacances ou c'est la reprise?
1: Alors on est rentré hier, donc là pour l'instant on va se calmer un peu.
0: Ouais.
1: C'est la reprise, c'était la reprise aujourd'hui et puis on va essayer de... Mais bizarrement, c'est pendant les vacances qu'on s'épuise et après qu'on recharge les batteries. Donc,
0: mais vous avez fait quoi pour être tous fatigués en famille?
1: Ah ben on est parti en Espagne voir l'éclipse notamment.
0: Oh génial. Donc en Espagne, ouais. C'était plutôt du côté des Pyrénées l'éclipse qu'on la voyait bien, c'est ça?
1: Là, nous on était à Valencia, donc on était dans le sud de l'éclipse, mais elle était géniale.
0: Bon, ben c'est bien. À Valencia, elle était à 98%, m'a-t-on dit. Vrai
1: elle
0: ou pas vrai?
1: 100%. 100% puisqu'on est monté à 30 minutes sur un plateau et elle on a eu plus d'une minute de total.
0: Ah ben trop bon. Et la paella valencienne était bonne?
1: Elle a été bonne tous les jours.
0: Allez Nicolas, je vous embête pas plus avec mes questions. Je vous souhaite un bel été, un bon mois d'août et je vous dis à très bientôt. Salut Nicolas.
1: Merci à tout le monde.
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0: À vos côtés sur les routes du département, circulation toujours compliquée sur la 7 en ce moment. Il y a une vingtaine de kilomètres de bouchons entre Mornas et la Drôme en gros. On est dans le sens sud-nord sur la 7. Bison Futé qui a classé la journée en rouge pour les retours après ce gros week-end du 15 août. Vous êtes dans le secteur avignonnais, là il y a toujours les ralentissements le long de la rocade, également le pourtour des remparts un petit peu encombré. Sinon partout ailleurs, selon les infos que j'ai sous les yeux, Orange, Carpentras, Cavaillon, ça roule bien. Vous avez une info à nous donner, c'est Dalila qui vous attend au standard à l'accueil de la radio, 04 90 14 04 04. Concernant les trains, il n'y a pas de gros retard à vous annoncer, si ce n'est celui de 19h57, le Paris-Gare de Lyon, un TGV inouï, il a 40 minutes de retard. Il devait partir à 19h57 depuis Avignon TGV. Voilà l'info qu'on peut vous donner du côté de la SNCF.
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0: Dans un instant, on va vers un festival de musique. Vous allez passer un super moment au festival de Quatuor à cordes du Luberon. Et puis, on va également s'intéresser à un programme télé, L'amour est dans le pré. Le retour, c'est ce soir.

0: Vita, ça fait mal. Dans un instant, Frankie Goes to Hollywood avec The Power of Love. Et sur ICI Vaucluse, 18h37, on parle télévision. On se faufile tout de suite dans les coulisses télé avec Johan Rock. Et Johan, bonne nouvelle, hein, le démarrage de la 21e et nouvelle saison de L'Amour est dans le pré. Eh bien, c'est pour ce soir.
1: Il y a 50 ans, les couples à la campagne se rencontraient, pour certains, via les petites annonces du chasseur français. Mais depuis 20 ans, c'est Karine Le Marchand qui fait figure d'entremetteuse.
2: Je suis rentré de tondre des moutons, c'était le 22 janvier, la maison elle était vide. Elle avait repris toutes les affaires qui lui appartenaient.
3: Et pas de lettres.
2: Rien, il n'y a rien vu venir.
1: Gabrielle Amateur est la productrice de l'émission. Elle m'a expliqué comment en coulisses, elle et ses équipes accompagnaient les agriculteurs dans leur quête amoureuse.
4: On les connaît bien, très très bien même. Peut-être même mieux qu'eux-mêmes. Par exemple, certains sont avec nous depuis plus d'un an. Quand on en est au stade où on leur cherche une prétendante, où on reçoit les lettres de toutes les prétendantes, ça fait déjà 6 mois qu'on est en lien avec eux, qu'on est allé chez eux, qu'on leur parle. On a rencontré leurs proches, leur maman, leurs frères. On est dans la confidence, on est dans la connivence.
1: L'amour est dans le pré, c'est un docu-réalité, comme le nomme elle-même sa productrice. Pour autant, ça reste de la télévision. Alors je lui ai demandé comment elle s'y prenait justement pour que les histoires racontées dans l'émission soient le plus fidèles possible à la réalité.
4: Parce qu'on sait comment ils vont fonctionner. Je vous donne un exemple de la saison 19, où on avait un agriculteur qu'on commençait à sentir un peu se détacher de son amoureuse. À un moment donné, on a mis une caméra quand ils se sont revus, parce qu'on sentait qu'à ce moment-là, soit il passait l'étape d'après, soit ça s'arrêtait. En l'occurrence, ça s'est arrêté.
1: Anticipé, donc. Mais après 20 ans à côtoyer ces agriculteurs, lui arrive-t-il encore, à la productrice de l'émission, d'être surprise par ce qui se déroule devant les caméras?
4: Ah ouais. Ouais, bien sûr. Et heureusement que ça arrive en bien ou en pas bien, d'ailleurs. Parfois, on est déçus aussi. Et moi-même, j'arrive à être cueillie en regardant les épisodes, alors même que je sais ce qu'il s'est passé. Au-delà de fabriquer une émission de télévision, on vit avec eux ce qu'ils vivent. Voilà. Ça paraît un peu démago de dire ça, mais si on le vivait pas avec eux, je suis pas sûre que les histoires qu'on raconterait seraient aussi belles et aussi touchantes.
1: L'amour est dans le pré. Ouverture de la 21e saison, ce soir, 21h10 sur M6.
0: Merci Johan et Johan Rock. Le retour des coulisses télé, c'est demain, même endroit, même heure. Et nous, dans un instant, on va dans le Luberon pour un très joli festival de musique de chambre. C'est le festival de quatuor à cordes du Luberon. Vous rêvez d'écouter de la grande musique et avec de grands musiciens? Eh bien, ça tombe bien, le Luberon a ça pour nous. Et on vous dit tout sur ce festival dans 3 minutes, juste après ce grand classique de la musique, The Power of Love. 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

0: qui goes to Hollywood, The Power of Love. Le meilleur des années 80 de retour tout à l'heure, entre 19h et 20h, avec le 100% années 80 de Laurent Petit-Guillaume.
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0: En ce moment, dans le Luberon, on a un super festival de musique, Festival de Quatuor à cordes du Luberon. C'est la 51e édition de ce festival et ça a commencé il y a quelques jours. C'est jusqu'au 28 août. Le festival passe dans plusieurs coins du Luberon et notamment demain, c'est par Roussillon qu'il passe. Rendez-vous dans l'église Saint-Michel de Roussillon avec le concert Quatuor Métamorphose. Bonsoir Pierre-Licia Boreneau.
3: Et bonsoir, merci pour votre invitation.
0: Avec un grand plaisir, vous êtes l'un des violonistes de ce quatuor, puisqu'il y en a deux au total de violonistes, ainsi qu'un alto et un violoncelle. Troisième année consécutive pour vous dans ce festival, qu'est-ce qui vous plaît de ce festival ?
3: Alors pour nous, c'est un grand honneur d'être de nouveau de retour dans ce festival. C'est un des très grands festivals de quatuor en France, il y en a pas tant que ça, qui offre une programmation de très grande qualité, qui arrive à attirer les plus grands noms du quatuor à cordes international. Voilà, c'est un genre tout à fait spécial, le quatuor à cordes. C'est un genre fabuleux avec des œuvres à répertoire incroyable. Et donc c'est un très grand plaisir pour nous d'être de retour à Quatuor du Luberon pour donner un super programme.
0: Des œuvres incroyables, vous le disiez. Qu'est-ce que vous allez interpréter comme œuvre classique ?
3: Alors, on va commencer avec un quatuor de Joseph Haydn, oui, qui s'appelle Le Cavalier. Alors, Joseph Haydn, c'est vraiment le papa du quatuor à cordes, hein. Il en a composé plus de 60. C'est vraiment lui qui a donné ses lettres de noblesse au genre. Et puis, c'est un quatuor qu'on adore parce qu'il est super ludique. Il a donc ce nom, Le Cavalier, parce qu'on a vraiment l'impression d'entendre une cavalcade de chevaux, un cataclope, si je peux. Voilà. Donc, en général, les enfants l'adorent, d'ailleurs, oui, ce quatuor. Et puis, on l'aime particulièrement. Particulièrement celui-là parce qu'il est très varié. On a donc ce côté très ludique. On a ensuite un mouvement, une partie très sereine. On se croirait dans une abbaye à entendre une mélodie religieuse. Et ensuite, on a l'impression de se retrouver d'un coup dans une rixe entre des bandes tziganes, vous voyez. Et on a une musique qui évoque un peu l'Europe de l'Est et toutes ces traditions musicale très populaire, donc ouais, c'est très très sympa à jouer, et en général le public adore.
0: Alors ça c'est donc Haydn pour une pièce plutôt classique, on aura également d'autres pièces plus modernes, vous avez choisi quelle époque et qui sont les compositeurs que vous avez sélectionnés ?
3: Alors on va jouer un des plus grands quatuors français du XXe siècle, celui de Henri Dutilleux. Donc Dutilleux a composé ça dans les années 70 et c'est un quatuor qui s'appelle Ainsi la nuit parce qu'il évoque justement tout le monde nocturne. Alors là c'est pas du tout comme dans Haydn, on va pas vraiment avoir des mélodies, des choses qu'on peut chanter par exemple, mais tout est très imagé en fait. C'est un peu comme la peinture de Kandinsky si vous voulez. On va avoir des, il faut imaginer en fait un chant de alors on est dans le Luberon, donc une fois que le soleil se couche, on a tout un tas de bruits dans les champs, dans les campagnes, etc. Ouais. Et c'est vrai que c'est un quatuor qu'on aime énormément pour ça. Moi, il y a certains des membres de mon quatuor qui ont grandi à la campagne, loin des villes, et qui reconnaissent vraiment tout cet univers-là à l'écoute de ce quatuor à cordes.
0: Henri Dutilleux, donc Ainsi la nuit, c'est l'œuvre que vous allez nous proposer. Je crois qu'il y aura une autre œuvre également. Tout ça à découvrir demain dans le Luberon avec ce festival de musique de chambre. Merci Pierre-Licia Boreneau.
3: Merci beaucoup.
0: Et vous nous donnez ce rendez-vous dans l'église Saint-Michel de Roussillon demain pour le festival de quatuor à cordes du Luberon, 51e édition qui a lieu jusqu'au 28 août. Voici Paul McCartney avec Live and Let Die.

0: DJ Soprano avec votre radio. C'est ici Vaucluse, 18h55, dans un instant Tina Arena, Aller Plus Haut, les infos à 19h et juste après l'actu, il y aura bien sûr le 100% années 80 avec Laurent Petit-Guillaume pour le meilleur des années 80.
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0: Tina Arena avec son titre « Aller plus haut ». C'est la fin de ce 16-19. J'aurai un grand plaisir à vous retrouver demain à partir de 16h. Et dans un instant, le 100% années 80 arrive avec Laurent Petit-Guillaume juste après les infos de 19h.
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0: Bon début de soirée, c'est lundi, il est 19h déjà. À 19h, les infos, le journal, Emeline Ferry, bonsoir.
2: On a sorti l'artillerie lourde, assure Sébastien Lecornu, pour aider les collectivités face aux défis de la reconstruction après les incendies. Le Premier ministre annonce 10 millions d'euros pour la Gironde, 2 millions pour les Landes. Le Premier ministre qui promet également des aménagements fiscaux pour les entreprises touchées. Un plan de communication cofinancé par l'État pour relancer le tourisme. Et puis, des permis délivrés en un mois pour la reconstruction des logements des sinistrés. Les réactions sont contrastées chez les élus locaux. Stéphane Delpera à Vincent, le maire de Saint-Médard-en-Jal, l'une des communes près de Bordeaux, évacuée le mois dernier, estime que les mesures ne sont pas à la hauteur.
3: Moi, j'aimerais enfin entendre le mot climat prononcé par le président de la République et par le Premier ministre, qu'ils admettent enfin que nous sommes rentrés dans une nouvelle ère climatique et que ça appelle des investissements énormes pour notre pays, pour ses infrastructures, ses écoles, ses bâtiments publics, ses EHPAD, ses trains, mais aussi et surtout peut-être ses forêts, son eau, pour que notre pays continue à être un pays vivable, quelle que soit la région où on se trouve. C'est ça qu'on attend aujourd'hui d'un responsable politique national. C'est ça qu'on attend également de l'Europe. Vous avez des feux aujourd'hui en Belgique, aux Pays-Bas, en Écosse même, donc qui montrent bien qu'il ne s'agit pas simplement d'un élément conjoncturel, mais hélas, une menace beaucoup plus lourde que ça. Nous, ce qu'on aimerait, c'est des réactions à la hauteur de ça et pas quelques petites rustines dans l'urgence pour régler ici ou là une situation.
2: Davantage de satisfaction ce soir dans les mots du maire du Porge, le village le plus touché par les flammes. Martial Zanitetti salue des annonces qui vont dans le sens que nous attendions. Dans les Landes, le feu est fixé depuis ce matin, mais certains habitants ne peuvent toujours pas rentrer chez eux, indique ce soir la préfecture. Une cellule d'urgence médico-psychologique a été ouverte à Luglon pour les personnes évacuées. Un homme de 65 ans, condamné en Haute-Loire 4 mois après avoir tiré avec sa carabine près d'un groupe d'enfants et proférer des insultes racistes. Il s'est expliqué devant le tribunal tout l'après-midi et il a été reconnu coupable, condamné à 15 mois de prison avec sursis probatoire. Il a l'obligation de se faire soigner. Clément Métainier, pendant son procès, l'homme s'est posé en victime dans un climat de tension avec ses voisins.
4: Il se présente à la barre en boitant, une béquille dans la main gauche, le visage fermé, fatigué sous ses lunettes noires. Rapidement, il évoque sa situation personnelle compliquée, sa femme gravement malade. Le prévenu reconnaît les faits, se tire avec sa carabine, mais assure qu'il n'y avait personne, qu'il a agi sous le coup de la colère. Il insiste, je cite, « On n'en serait jamais arrivé là si les enfants n'avaient pas dégradé ma voiture ou ma boîte aux lettres. » Concernant les insultes raciste, je cite, sale nègre, sale arabe, bande de babouins. Le prévenu admet à moitié et parle là aussi de harcèlement, d'insultes à répétition. Dans sa dernière prise de parole, il demande pardon au petit Reda et à sa famille, principale cible du tir et des insultes.
2: Clément Métainier, au tribunal du Puy-en-Velay, l'homme a interdiction de se rendre dans la commune de Espaly-Saint-Marcel et d'entrer en contact avec la famille du petit Reda. Dans les Pyrénées-Orientales, un vol de câbles de cuivre d'une ampleur exceptionnelle et la conséquence, près de 2000 foyers à Perpignan sont privés d'internet et de téléphone fixe depuis une semaine. D'après Orange, le retour à la normale va se faire progressivement dans les prochaines semaines. À 8 mois de la présidentielle, l'un des potentiels candidats à la course à l'Elysée renonce finalement à se présenter. Gérald Darmanin, le ministre de la Justice, annonce dans le journal La Voix du Nord qu'il ne sera pas candidat et qu'il apporte son soutien à Édouard Philippe. Surveillez votre compte en banque à l'heure des courses pour le retour en classe. C'est demain que sera versée l'allocation de rentrée scolaire pour les familles aux revenus modestes, pour financer l'achat de fournitures ou encore de vêtements. Son montant est déterminé en fonction de l'âge des enfants, Justine Leblon. La somme peut aller de 426 euros pour les 6-10 ans à 466 euros pour les 15-18 ans, car les besoins ne sont pas les mêmes selon le niveau scolaire. Cette allocation dépend de vos revenus perçus en 2024 et du nombre d'enfants à charge. Elle est versée soit par la CAF, automatiquement si vous êtes déjà inscrit, sinon il faut vous créer un compte et faire une demande, soit par la Mutualité Sociale Agricole si vous dépendez de ce régime. Alors si votre enfant entre en CP mais qu'il n'a que 5 ans, vous y avez le droit aussi. Il faut simplement transmettre son certificat de scolarité. Et pour les jeunes de plus de 16 ans, vous devez remplir une déclaration auprès de la CAF pour confirmer qu'ils sont toujours scolarisés.
5: 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Plus aucun département en orange sur la carte de Météo France. Demain, à 6h du matin, les 6 qui restaient en alerte dans le sud-est retrouveront à leur tour des températures un peu plus respirables. Météo France prévoit une fin progressive de l'épisode caniculaire.
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0: Allez, on jette un petit coup d'œil à votre météo en Vaucluse. Et aujourd'hui, toujours, le département de Vaucluse est en vigilance orange pour le phénomène canicule. On est en ce moment de 34 à 36 degrés en Vaucluse. Ce soir, on prendra un petit peu de fraîcheur avec l'arrivée du vent. Le Mistral devrait souffler assez fort sur le Ventoux et le plateau d'Albion. Demain, à nouveau, une vigilance orange pour ce phénomène canicule. Les températures maximales devraient atteindre entre 34 et 35 degrés sur le Vaucluse, 31 degrés sur le plateau d'Albion. Le temps sera sec toute la journée avec un soleil qui devrait briller fort. Et jusqu'en milieu d'après-midi, on aura du Mistral de la vallée du Rhône au Contail, au Pays des Sorgues, avec des rafales à 55 km/h. La chute des températures est prévue pour vendredi en Vaucluse. On devrait passer sous la barre des 30 degrés pour les maximales. C'est ce que nous dit Météo France. Voilà pour cette météo et c'est le retour de la musique. Le 100% années 80, Laurent Petit-Guillaume. Il arrive dans 10 secondes et moi je vous retrouve demain entre 16h et 19h. Belle soirée.
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6: Bonsoir à tous, ce soir encore on va fêter les tubes des années 80. Ah, ils s'accrochent, ils sont indéracinables, inoxydables, infatigables.

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1: C'est vrai, c'est le seul tube d'un grand monsieur du jazz produit en 1980 par une autre légende, Quincy Jones. Mais rappelons quand même que Benson, c'est 35 albums studio, le dernier sorti en 2024, 10 Grammy Awards. Et en 2019, le National Endowment of the Arts lui décerne le titre de Master Jazz, la plus grande récompense pour un artiste jazz. On a remis les pendules à l'heure, on peut passer à la suite. Encore deux légendes, deux rencontres, Serge Gainsbourg, Jane Birkin, les deux sous chic.
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0: Lisa Stansfield, c'était All Around the World. Que celui qui n'est pas tombé amoureux de Lisa Stansfield quand sort ce titre en 1989 lève le doigt. Eh ben voilà, comme d'habitude, personne à l'horizon. Et c'est normal, elle nous a tous et toutes fait craquer avec ce tube glacieux qui a fait le tour du monde. Et lui aussi, il nous a souvent fait craquer, particulièrement avec l'une de ses plus belles chansons. Morgane de toi, c'est Renaud qui arrive dans un instant.
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0: Ici Vaucluse, c'est 100% années 80 jusqu'à 20h. Et tout de suite, quelques infos près de chez vous.
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2: Vous pensiez, à juste titre, que la pétanque était le sport officiel chez nous en Vaucluse. Attendez de voir ce que l'on sait faire avec des bottes de foin, vous allez être surpris. Dimanche à 10h, vous pourrez assister au fameux concours de lancer de bottes de foin à Montfavet. Ça, c'est l'un des rendez-vous les plus attendus et décalés aussi de la fête des foins et des associations. Mais ce n'est qu'un tout petit aperçu hein, de ce qui est prévu entre le 21 et le 23 août au parc de la Cantonne. 3 jours donc pendant lesquels Montfavet va vivre au rythme des traditions provençal avec des abrivados, un grand défilé en costume traditionnel, un marché artisanal. Vous pourrez aussi découvrir les curiosités de Montfavet à vélo, assister à des spectacles équestres, profiter de la musique, des soirées dansantes. Il y a des animations pour toute la famille. La fête des foins et des associations, c'est la 40e édition du 21 au 23 août à Montfavet et c'est un événement ici Vaucluse.
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0: Johnny Clegg et Savuka, c'était à Simbononga.
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0: Alors pour la suite, j'ai encore choisi un ovni. 18 août 1985, Talelouk Coco de La Roche-Valmont est numéro 3 du top 50. En fait, son vrai nom, c'est Jean Quentin Gérard. Il est éditeur de magazine, mais il rêve de devenir chanteur. Alors, avec l'aide de ses copains, Richard Sanderson, vous savez, l'interprète de Reality, le tube de la boom, et les Gibson Brothers, ils enregistrent ce titre. Au départ, personne n'en veut. Puis un producteur se lance dans l'aventure, envoie le titre aux discothèques, qui adopte la chanson, suivi des radios, et voilà, c'est un tube, et voilà ce que ça donne.
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0: Le groupe Survivor, c'était Burning Heart. Et c'est la BO de Rocky IV qui fut le plus grand succès de la série des Rocky avec Stallone, sorti en France il y a 40 ans, oui, 16 janvier 86, près de 5 millions d'entrées chez nous, pas mal, hein. Pour la suite de votre soirée, c'est Musique et Musique, les essentiels de l'émission Décibel avec Émilie Mazoyer, dès 20h. Mais notre balade dans les années 80 n'est pas terminée, la preuve, dans un instant, Alan Parsons Project, Eye in the Sky.
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2: Un sacré gang formé autour de Pascal Obispo pour son nouvel album. Un album de chansons originales, interprété en duo avec Julien Clerc, Francis Cabrel, Zazie, Renaud, Axel Bauer, Michel Jonas, Benabar.
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2: Le nouvel album de Pascal Obispo, c'est Héritage, volume 2. Mais j'ai raté le volume 1, vous demandez-vous, incrédule, car normalement la carrière de Pascal Obispo n'a aucun secret pour vous. Eh bien non, les amis, jurisprudence Star Wars, le volume 2 de ce nouvel album de Pascal Obispo vient de sortir avant le volume 1, qui arrivera à la rentrée, mais vous en faites pas, il va tout vous expliquer. Il est pas loin, il est assis à côté de moi. Bonsoir Pascal.
4: Bonsoir, ça va bien.
2: Comment ça va?
4: Oui, ben ça va, l'album est sorti, c'est...
2: Oui.
4: C'est toujours, une joie, parce qu'avec depuis 2 ans et demi, c'est vrai que...
2: C'est un boulot, hein.
4: Beaucoup de travail, ouais, c'est beaucoup de travail. Je pense que les gens qui écoutent de la musique et qui adorent écouter des chansons, je suis pas sûr qu'ils se rendent compte à quel point on passe énormément de temps à s'écouter. C'est d'ailleurs pour ça que je ne m'écoute plus une fois que c'est
2: ouais.
4: sorti. J'adore écouter les autres, d'où cet album Héritage, en
2: bah
4: fait.
2: Oui. Ouais. Parce que c'est vraiment des chansons qui sont écrites sur mesure. En fait, c'est la haute couture. Ce que vous avez fait, Pascal,
4: c'est gentil, merci.
2: Mais c'est vrai, c'est de la haute couture, puisqu'en fait, chaque chanteur, chanteuse, et à la fois, bonjour, je parlais de Star Wars, mais c'est aussi un peu les Avengers de la chanson française qui sont là, et donc, non seulement les textes, ce sont des textes qui leur parlent, et qui ont été associés donc à des mélodies que vous avez composées, des musiques que vous avez composées, en pensant à eux, à leur voix, à ce qui leur correspondrait, enfin c'est, oui, c'est de la haute couture, et c'est aussi beaucoup d'amour.
4: D'abord, c'est le boulot d'un compositeur de pouvoir s'adapter à l'interprète.
2: Quoique, Gainsbourg, il faisait l'inverse. Hein. Il faisait exprès de taper des notes très hautes pour faire souffrir Jane Birkin.
4: Ouais, mais sauf que là, le problème, c'est que je me suis positionné en tant qu'un compositeur, sauf qu'eux, ils n'avaient pas besoin de moi.
2: Ah.
4: C'est le principe. Parce qu'ils sont aussi auteurs-compositeurs.
2: Oui.
4: En fait, c'est ça le concept, c'est rendre hommage à une stylistique un peu des années 70. Mon album est complètement organique. Un album, comme je dis pour rigoler, INA, une intelligence non artificielle.
2: C'est bien.
4: Et le reste, c'est vrai que, voilà, remercier des icônes de ces années-là et puis des héritiers aussi comme Bruno Benabar, comme Icar. Alors, pour vous répondre à votre question, parce que, voilà, vous savez pas, peut-être pas pourquoi c'est le volume 2, c'est parce que quand vous enregistrez 26 duos, on répartit un peu en fonction...
2: On fait 2 disques.
4: Ouais. On fait 2 disques, on essaye d'équilibrer entre les plus anciens, les plus jeunes, un peu de génération, etc. Équilibre générationnel. Et puis surtout que... il faut quand même avoir un peu d'élégance parce qu'ils sont tous venus quasiment au même moment dans la période de 2 ans et demi.
2: Ouais.
4: Donc en fait l'élégance c'était que le volume qui sortait en octobre s'appellerait le volume 1,
2: ouais,
4: tout simplement.
2: J'aime bien. Oui, mais c'est bien comme ça, ça fait pas tiens, il reste un fond du tiroir, on vous le met.
4: Exactement.
2: Là c'est le volume 1.
4: Surtout que dans le volume 1 il y a...
2: On le dit ou pas?
4: Oui, moi je à chaque fois qu'on vient...
2: Oui, c'est vraiment, on balance des noms.
4: On dit... Il y a Véronique,
2: Sanson, William Scheller,
4: ouais.
2: Eddy Mitchell, Serge Lama, donc voilà, vivement la rentrée.
4: Calogero, Robin Cers, il y a pas mal d'artistes.
2: Santa, Adjani.
4: Ouais.
2: Ah non, ça va être beau. Mais là,
4: je suis en train de le finir.
2: Voilà.
4: Concentrons-nous sur celui-là, mais de toute façon, oui, c'est beaucoup de travail.
2: Donc effectivement, composer pour des auteurs-compositeurs qui, en plus d'habitude, ne chantent que sur leur propre musique.
4: Ils s'en foutent complètement de vous.
2: Voilà. C'est ça. Prenons l'exemple de Cabrel. Cabrel, il écrit ses paroles, il écrit ses musiques, il est tranquille, il n'a rien à personne. Il est venu chanter. Il faudrait que pleuve l'amour.

0: Alors comment on drague un Cabrel? Si c'est de la drague, je sais pas.
1: Bah déjà, on se connaît depuis les Restos du Cœur, parce qu'il est, voilà, on s'est croisés beaucoup. Je l'avais invité déjà pour l'album pour le sida. Et puis là, grâce à l'application, parce que tout a été déclenché par mon application Obispo All Access, que vous pouvez avoir sur Apple Store ou sur Google Play, si c'est, voilà, avec
0: une sur laquelle
1: il y a choses, voilà, je fais une anthologie de la chanson française. Et à chaque fois que je fais une petite anthologie, c'est-à-dire je fais un album sur un artiste,
0: je lui envoie.
1: Ouais. Donc j'ai envoyé à Francis, est-ce que ça l'a influencé, je sais pas.
0: Bah en tout cas ça lui a pas déplu.
1: Le truc c'est que la qualité principale d'un compositeur, quand il décrète qu'il veut écrire pour quelqu'un, c'est qu'il faut au moins aimer d'abord l'artiste, connaître son répertoire. Donc déjà c'est le truc, ouais c'est la base quoi, c'est aimer l'artiste. Donc à partir du moment où un artiste sait que vous le respectez, vous aimez son répertoire, vous le connaissez bien, vous chantez, vous produisez pour rien, c'est-à-dire que moi je le fais juste pour le plaisir avec mes sous, ça, peut-être que ça fait quelque chose. Après, je pense que je suis aussi heureux que d'être reconnu par ces artistes, ces auteurs-compositeurs. C'est vrai que c'est un projet un peu ambitieux, mais finalement ils sont venus, donc je suis hyper fier et je suis hyper touché, hyper fier, et je leur en dois une.
0: Il y a Renaud aussi.
1: Ouais.
0: Bah oui, là encore. Alors pareil, Renaud qui chante pas des mots qu'il a écrits.
1: Ouais.
0: Alors ça c'est dingue.
1: Ça n'existe pas, ouais.
0: C'est que chez Obispo qu'il y a ça. Le dernier des rugissants.

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1: Yeah. Le dernier des rugissants. Ouais. Oh là là, la chair de poule, Pascal.
2: Bah oui, c'est un enfant.
1: Quand il vient en studio, justement, ou quand vous allez l'enregistrer, d'ailleurs, je sais pas comment ça s'est passé pour Renaud spécifiquement, mais il y a aussi toute l'admiration. Il y a le Pascal, peut-être gamin, qui écoutait Renaud et tout. Il faut qu'il se taise à ce moment-là, parce que sinon, on est trop fan, on est trop impressionné, non?
2: Alors, au début, quand ça commence, on est comme ça.
1: Ouais.
2: Et après, je deviens un despote.
1: Vous avez engueulé Renaud.

0: Renaud, je lui ai demandé de parler. Je trouvais que c'était plutôt pas mal d'entendre sa voix parler sur cette chanson, Le Dernier des Rugissants, qui lui va bien, plutôt ce que ça dit, c'est vraiment lui.
1: C'est Lionel Florence et Pierre-Dominique Burgot qui ont écrit des textes.
0: Ouais.
1: Les textes sont nés avant les musiques.
0: Oui. C'est-à-dire que, en fait, au début, je voulais faire un album tout simplement dans la stylistique des années 70.
1: Un peu comme l'Archipel des Séquelles qu'on avait écouté avant.
0: Alors, Archipel des Séquelles, c'est plus un album de femmes, où on mettait en exergue le silence, un peu jazz.
1: C'était un peu 70s aussi, moi, je trouvais. Le duo avec Carla Bruni.
0: Ouais, c'est 70s, mais là, on utilisait beaucoup plus de piano, alors
1: d'accord,
0: que là, vraiment, ouais. C'est un 70s de 66 à 77 qui est plus basé sur les guitares, okay. Sur les 12 cordes, sur l'orgue. Voilà, c'est vraiment des éléments de langage particuliers à cette période-là, avec des solos de guitare qui sont plus près de George Harrison que de Scorpion. ou de David Gilmour, par exemple. Voilà,
1: ah ouais.
0: c'est vraiment des éléments de langage de cet album. Donc, je suis parti comme ça. Et puis après, de fil en aiguille, comme je faisais en même temps les chansons pour des artistes, voilà, je faisais mon anthologie à droite à gauche. Ben, je fais des albums comme ça, enchaînés. Ben, j'ai osé... je me suis dit, oui, c'est ça. La vraie question, c'est si j'osais... leur envoyer, et j'ai osé.
1: Et ben vous avez bien fait.
0: J'ai osé, et puis je trouve que ça fait un... Et puis c'est bien, la musique, c'est du partage. Dans un monde qui tend à se fragmenter, et se communautariser, je sais pas si ça existe ce mot.
1: Ouais, s'archipéliser, puisqu'on parlait de l'archipel.
0: Voilà.
1: C'est des petits archipels.
0: Et en fait, voilà, il y a un peu... Voilà, je trouve que l'artiste est là pour faire des ponts justement entre ces ouais. communautés, et l'artiste est là pour comment dire résister et proposer comme Zazie elle le dit aussi, mais il faut qu'on s'aime, quoi. Enfin,
1: ouais.
0: C'est juste ça, c'est juste le problème. Il faut qu'on s'aime tous, il faut qu'on s'entende tous. Si on s'entend pas, c'est la merde. Donc, et un artiste est là pour ça. Moi, c'est pour ça que je fais jamais de, entre guillemets, je parle jamais de politique. Parce que je trouve que la politique, c'est super clivant. Faut qu'on choisisse un camp. Je m'en fous de choisir un camp. Enfin, nous, on est nés avec Touche pas à mon pote. On est là pour faire de la musique ensemble. Et quand tu vas travailler dans une autre communauté musicale, artistique, t'apprends des trucs puisque
1: ouais.
0: c'est pas ton domaine. Donc, nous, on n'est pas contre ça. On est vraiment pour que, voilà, pour chanter ensemble, pour faire de la musique ensemble. Et c'est vrai que cet album, c'est un peu ça. C'est hérité de cette, comment dire, de cette appétence pour l'autre,
1: ouais.
0: tout simplement.
1: Alors, quand l'autre, c'est Julien Clerc, et que, je vous cite, ouais. Pascal Obispo, c'est l'un des plus grands mélodistes français.
0: Ah oui, sans aucun doute.
1: Sans aucun doute. Et que donc,
0: tu
1: vous proposez une chanson qui s'appelle Nénuphar. Alors, on va
0: c'est dans la merde.
1: Vous vous rendez compte quand même qu'il n'était pas vraiment dans la merde, Pascal Obispo, parce que vous avez bien soigné votre histoire.
0: Ouais.

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1: soir. Là, quand je parlais tout à l'heure de haute couture, de sur-mesure, c'est vraiment ça. C'est-à-dire que vraiment, c'est une chanson de Pascal Obispo, c'est une chanson de Julien Clerc.
0: Mais c'est le boulot d'un compositeur.
1: Ouais, mais là, c'est un exemple criant, c'est un exemple frappant. Et personne d'autre, on peut la filer à personne d'autre, celle-là.
0: Si, on peut la chanter, mais c'est une chanson qui est faite pour Julien.
1: Mais ça s'entend.
0: Enfin, moi, je l'ai fait pour Julien, donc... Ouais. J'ai tellement de respect pour lui, c'est tellement un gars qui m'a inspiré quand j'ai commencé à faire de la chanson en français, ouais. Après ma période rock évidemment, quand j'ai commencé à mettre les mains dans de la chanson française, de la pop, ce que vous voulez, c'est vrai que...
1: Ouais, c'est lui.
0: T'écoutes Julien Clerc, tu dis, oh ma fille, c'est compliqué quoi, parce que là il va falloir travailler un peu, et j'ai mis 35 ans. Honnêtement, c'était un des premiers, s'il refusait, c'est vrai que je pense que j'aurais pas fait l'album. En fait, enfin, j'aurais pas continué, ouais, à demander des duos. Et quand Julien a accepté, je me dis, ah, c'est franchement merci, c'est une vraie reconnaissance et ben, c'est sans doute touchant pour lui parce qu'on a envie d'être reconnu par d'autres générations. Et c'est aussi touchant pour moi, donc en fait c'est gagnant-gagnant cette histoire.
1: En fait, ça sent, c'est exactement ça. Ça se sent dans tout l'album, dans tout ce volume 2 Héritage que je vous recommande. Hein. C'est ça, c'est que tout le monde est heureux d'être là et tout le monde se donne des choses très positives. Vous vous tirez pas la bourre.
0: Alors
1: que parfois il y a des duos que je ne citerai pas. Non, mais on sait que c'est toi qui as la plus grosse. Là, c'est pas le cas. Vois.
0: Non, mais le truc c'est que

0: le truc, c'est que moi, je suis qu'un compositeur qui chante. Donc, en fait, je vais pas me mettre au niveau de ces auteurs, compositeurs, interprètes, qui sont aussi des supers interprètes. Ouais. En fait, je me mets pas au niveau. Moi, je me mets vraiment dessous et derrière. J'ai pas de souci avec ça. Moi, je veux que la chanson soit belle. Il y a pas de compète. Il y a juste, allez, on va essayer d'harmoniser nos deux voix et essayer de faire en sorte que ce soit la plus belle chanson qu'on ait écrite. À chaque fois, je fais la même chose pour chacun, quoi. Ouais. J'essaye.
1: Alors, il y a aussi vos fantômes bienveillants, ceux que vous avez aimés, que vous aimez encore, même s'ils sont plus là sur ce disque. Il y a Philippe Pascal, le chanteur de Marquis de Sade.
0: Ah ouais.
1: C'est un de vos groupes de jeunesse, quoi.
0: C'est mon groupe
1: hyper formateur.
0: Ouais, c'est ce qui m'a construit.
1: Philippe Pascal était devenu votre ami.
0: Ouais.
1: Il n'est plus là, mais il est là sur l'album. La chanson s'appelle Les Roses.

0: Alors, c'est pas la première fois qu'on entend vos voix ensemble. Hein. Vous aviez chanté en vrai dans la vraie vie. Mais là, de faire ce duo.
1: J'avais trois chansons. On avait fait un album avant qu'il refonde Marc Itzad avec Franck. Ouais. Voilà, j'ai dû avoir une petite influence aussi parce qu'en fait, ils se sont revenus, ils habitaient dans la même ville 15 ans après à mon concert. J'avais fait chanter Philippe, on avait fait une reprise de Marc Itzad et j'avais invité Franck. Donc, ils s'étaient revus, j'avais un peu déclenché tout ça. J'espère que ça n'a pas signé son départ parce que j'ai toujours une forme de culpabilité par rapport à ça depuis qu'il n'est plus là. Mais donc on avait fait quelques chansons et puis j'en avais gardé trois où il chantait. Il en reste encore une c'est sur, qui est sur mon application, sur un poème de Charles Cros. Là c'est un texte de Lionel Bourg parce que Philippe cultivait des roses, il adorait son rosier.
0: Voilà, c'est important pour vous de le mettre sur ce disque. Oh bah,
1: s'il n'y a pas Philippe, il y a personne.
0: Ouais, c'est ça. En fait, c'est la source.
1: S'il n'y a pas Philippe, s'il n'y a pas Franck. Alors, le début, quand j'ai commencé la musique, mais avant, moi, j'étais Marie-Thysbert Carpentier. Ouais. Et cet album, il est très comme ça. Il est très la musique avant Rennes. Mais je pouvais pas faire l'album Héritage sans mettre aussi ceux qui m'ont donné envie de la faire physiquement. Donc, c'était Marc Itzad, c'était Philippe, c'était Franck Darcel. Et il nous manque sérieusement.
0: Ouais, mais c'est beau qu'il soit là.
1: C'est ce qui m'a construit, donc je veux pas. Moi, j'ai pas de posture. De toute façon, j'ai pas de posture, j'ai pas de carte. Donc, comme j'ai pas la carte, je peux pas avoir de posture. Moi, je suis. Moi, je suis de toutes les musiques. Philippe, il aimait pas tout ça. Il s'en foutait de toutes ces trucs-là.
0: Les chapelles musicales.
1: Bah oui, il s'en foutait. C'était la plus grande icône du rock français indépendant des années 80 et 90. Et lui, il voulait que je vienne chanter, jouer du piano avec Marc Itzad. Je lui dis, mais non, je peux pas. Ce que je raconte toujours, cette anecdote, je lui dis, mais non, mais l'ami te dit oui, mais le fan te dit non. Tu vas pas avoir Pascal Obispo avec Marc Itzad, Philippe, c'est pas possible.
0: Les gens vont pas comprendre.
1: J'ai quand même été chanter, il a insisté pour que je vienne chanter au festival des Inrecuptibles. Ouais. C'était chaud.
0: C'était Vanda's Loving Boy.
1: Exactement. Je me suis dit, t'es sûr ou quoi il faut que tu viennes. Tu viens. Voilà, donc ça c'était Philippe. Et puis voilà, et puis Michel Delpech. Lui, il était fan de rock. Donc tout va bien.
0: Ouais.
1: Tout va bien. Ils sont tous ensemble avec la même envie de faire de la musique avec la même culture, quoi. Quelque part. Avec des nuances, évidemment. Mais bon.
0: Et vous, ça vous procure un peu de réconfort d'avoir ces bandes-là, de travailler sur les bandes de Delpech, j'imagine, oui, vous l'avez beaucoup, beaucoup aimé, parce que là, carrément, pour l'anniversaire de sa mort, il y a carrément.
1: On a fait un album,
0: un album. Voilà, il y a Daniel Lévy aussi, ouais. Daniel Lévy, avec qui vous avez fabriqué la comédie musicale de l'an 2000. Les 10 commandements. Et Daniel Lévy, il est là, sur Héritage, la chanson s'appelle L'amour qu'il faut.

0: Daniel Lévy, il est mort hyper jeune, il avait encore plein de choses à faire. Vous aviez peut-être des trucs à faire ensemble.
1: Oui, ben, c'est sûr.
0: Est-ce que c'est réconfortant de les mettre dans un disque, dans votre disque?
1: Ce serait vraiment bizarre de pas considérer qu'il puisse être dedans, en fait. C'est évident que Daniel, c'était une partie de ma vie très importante.
0: Oui. Mais je demande pas si c'est bien, je demande si ça vous fait du bien.
1: Ouais, ça me fait du bien, en même temps ça me fait du mal, mais c'est impossible qu'il soit pas là, quoi. Voilà, okay. J'ai des bandes, je dois le faire. C'est tout. J'ai les bandes de Philippe, j'ai les bandes de Michel Delpech, j'ai travaillé avec lui, j'ai les bandes de Daniel. C'est normal. En plus, cette chanson était sortie d'une manière différente, il y a 10, 15 ans. Elle n'avait pas marché. C'est impossible que cette chanson ne marche pas. Enfin, je veux dire, c'est une super chanson. Et je l'ai refait avec justement la stylistique de cet album. Elle est un peu soul comme ça. Et avec la voix de Daniel, c'est vraiment magnifique. Alors lui, pour le coup, lui, c'est un chanteur. Moi, je suis vraiment un compositeur qui chante.
0: Il y a aussi des copains, des gens qui n'ont pas le statut de super-héros dont on parlait tout à l'heure de la chanson française, comme Jonas, comme Claire, comme Renaud, comme Cabrel, mais des gens qui sont plus contemporains, on va dire, de votre carrière à vous, Pascal Obispo. Sur
1: pas des gens des années 70, on va dire, voilà. 60-70, c'est plus... on va dire, on est plus dans les 90.
0: Voilà, 90, voire 2000, comme Icare. Viens.

0: Car comment il débarque sur le projet?
1: En fait, je le connaissais, je l'avais vu à la télévision, je le trouvais bizarre.
0: C'est vrai qu'il était bizarre.
1: Il m'a interpellé quand il faisait ses yeux comme ça. Mais c'est vrai que je l'ai vu sur scène, je trouvais qu'il avait un côté Becco 2.0. J'étais subjugué, je l'avais jamais vu sur scène. Je trouve que la scène, c'est beaucoup mieux, encore mieux que les disques pour le connaître. Pour ceux qui connaissent pas Icar, il faut aller le voir sur scène et vous allez voir qui est cette personne qui, entre les chansons, vous ennuyez jamais. Et sur scène, il est fabuleux. Donc j'aime beaucoup cet homme, aussi bien lui que Benabar.
0: Oui, qu'on aussi a entendu tout à l'heure. Il y a Chico et les Gypsies.
1: Exactement. J'ai rêvé que j'étais
0: vivant. Voilà. On tape dans les mains.

0: il y a des chansons qui donnent de l'élan. Il y a aussi des chansons qu'on connaît, comme l'archipel des séquelles avec Zazie.
1: Oui, je l'ai refait parce que je voulais lui donner une...
0: Un côté plus guitare.
1: Un style, ouais, plus 70.
0: Ouais.
1: Entre, je sais pas, Simon and Garfunkel.
2: Ouais.
1: Et
0: America.
1: Ouais. C'est là qu'il y a le solo, non? Ah ouais, il faut écouter le début. Ouais, ce côté rock 70, ouais. J'adore.
0: C'est rock progressif, mais avant que ça devienne chiant. Moi, je trouve que le rock progressif, ça devient chiant dans les années 80, mais dans les années 70, c'est vachement bien.
1: Ouais.
0: Et là, c'est beau.
2: Ouais.
1: Les Floyd et tout ça, ça c'est un peu ça. Enfin, on a essayé. Et le truc pour les gypsies, que je voudrais dire un tout petit mot, parce que Zazie, elle a le package complet. D'ailleurs, j'adore son nouveau single, peu importe. Les gypsies, c'est parce que mon père a toujours rêvé que je fasse un truc de flamenco. Mon père est plus là depuis 2011. Et parce que je suis espagnol aussi, je suis franco-espagnol, j'ai deux passeports. Et c'est vrai que c'est un exercice particulier pour moi, l'enfant du rock. Mais pour moi, c'était vraiment une performance de pouvoir chanter un truc flamenco comme ça. Mais j'en rêvais depuis longtemps. Je n'allais pas faire un album en entier. Et j'adore tout ces... Moi, j'adorais Manitas de Platas, etc. C'était vraiment... C'est les trucs qu'aimait mon père, quoi.
0: Ouais. Et puis alors, il y a le rock à guitare en français.
1: On ne va pas laisser l'intro en entier, elle fait 1 minute 30.
0: Axel Bauer.

0: Ça, vous avez lâché les chevaux. Mais lui aussi, c'est son dernier album d'ailleurs. Hein. Retour de la guitare ou pas? Qu'est-ce qu'on dit
1: Ah ben, pour cet album, c'est que guitare, moi.
0: Ouais.
1: Donc.
0: Oui, mais dans la vie, dans la musique en général, on nous promet depuis quelques années, on nous dit retour du rock, retour
1: bah là,
0: de la
1: en tout
0: guitare,
1: cas, tout moi ça. J'ai fait ce que j'ai pu de mon
0: oui,
1: côté.
0: Oui, bravo, oui, c'est vrai, la pierre a été mise à l'édifice.
1: Et Axel Bauer, lui, c'est pas une pierre qui m'a mis à l'édifice, c'est un pont. C'est-à-dire que quand on écoutait Mark Itzad et tout, ouais. On n'avait pas envie de faire de la variette, quoi. Non. C'est en gros. Et c'est vrai que Axel, ça a été vraiment un mec qui m'a fait un pont entre le rock et la chanson en français. Son premier album, je le connaissais par cœur. Et d'ailleurs, quand je l'ai rencontré, il était très surpris que je connaisse toutes ses chansons. Donc, en fait, on a lié amitié comme ça au fur et ouais. à mesure depuis toutes ces années. C'est un super gratteux, mais au-delà de ça, c'est un mec super. C'est un mec qui aime la musique. Et ça, c'est le truc principal, quoi. Le mec, il pue la musique, quoi. C'est la folie. Et travailler avec des mecs comme ça, tu vois, bon. C'est un super musicien. Je suis très heureux qu'il ait accepté. Voilà.
0: Ce héritage volume 2 est disponible et le volume 1 paraîtra en octobre.
1: Le 23.
0: Voilà, on y attend. Véronique Sanson, William Scheller, Eddie Mitchell, Serge Lama, Santa, Calogero, David Hallyday, Gauvin Cerf, ouais. Isabelle Adjani.
1: Il y a du monde.
0: Il y a du monde. Merci.
1: C'est génial.
0: Nous voir, ben
1: merci,
0: hein, Pascal.
1: Merci. Et c'est vrai que ça fait toujours plaisir de. Comment dire de venir ici parce que voilà les personnes qui aiment la musique dans les radios là, donc je voulais simplement te le dire parce qu'on se tutoie
0: merci.
1: Dans la vie.
0: Oui, c'est vrai quand le micro est éteint. Ben je te remercie.
1: Quand le micro est éteint, c'est ce que j'ai remarqué à chaque fois. Merci d'aimer la musique et merci d'écouter les chansons.
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0: Le pianiste français le plus demandé au monde, aussi à l'aise à l'opéra qu'à Bercy.

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1: De l'ultime album du rocker belge Arnaud au Imagine de la cérémonie d'ouverture des Jeux Olympiques Paris 2024, Sofiane Pamart flirte avec le million de disques vendus. Il a dépassé tranquillou le milliard de streams. Il ne cesse de nous éblouir depuis 2019, début de sa carrière solo. Et il sera en avril 2027 le premier pianiste à se produire au Stade de France. Sofiane Pamart vient de sortir son quatrième album, Movie. On est fan et heureux de l'accueillir dans Décibel. Bonsoir Sofiane, bienvenue.
2: Bonsoir, merci pour cette magnifique introduction, pleine d'entrain, pleine d'enthousiasme. Ça me touche beaucoup.
1: Et d'admiration, Sofiane, on s'était vu pour la première fois au moment de Noche, votre troisième album. Le nouveau Movie vient de sortir. Et alors c'est fou, hein, à chaque fois, les titres de vos albums, c'est un mot. Le premier c'était Planète, le deuxième Letter, puis Noche, la nuit. Et là c'est Movie, film. Vous êtes fan de cinéma ?
2: J'adore le cinéma et je rêvais de composer la musique de mon propre film.
1: Ouais.
2: C'est un rêve que je pouvais rendre réalité avec un album musical où il y a une histoire. J'ai d'abord écrit un scénario qui commence par un lever du soleil, qui termine par un coucher du soleil. Dans ce scénario, en fait, c'est l'histoire d'une journée qui est tellement dense émotionnellement qu'on passe par peut-être tous les sentiments qu'on peut traverser à travers une seule vie. Donc, c'est très ambitieux. Ne vous inquiétez pas, cette journée est inspirante. Elle n'est pas lourde. C'est
1: non,
2: pas
1: ouais.
2: trop autre chose.
1: Mais il y a des tempêtes émotionnelles quand même. Hein.
2: Voilà. C'est ça. Donc, c'est la promesse de cet album. Et je viens de le terminer. J'ai mis 2 ans et demi dessus et je suis trop heureux d'en parler et de le promouvoir parce que c'est un projet auquel je crois beaucoup.
1: On va se balader au cœur de ces nouvelles chansons, chère Sofiane Pamart. Mais avant, il faut qu'on se situe géographiquement. Vous, le nordiste, vous habitez à Los Angeles maintenant ? Alors ça, pour un fan de cinéma, c'est le rêve.
2: Exactement. Moi, j'ai envie de construire ma vie en fonction de mes inspirations artistiques, ouais. en fonction de mes cycles de création. Donc, quand j'ai décidé de faire un film, je me suis dit, où est-ce que je vais être le plus inspiré pour pouvoir le faire ? Et si j'allais à Hollywood?
1: Ouais.
2: Donc c'était un rêve un peu d'enfant sur cet univers-là, glamour du cinéma, et surtout un désir de réaliser une œuvre vraiment ancrée dans un décor cinématographique.
1: Ouais.
2: Donc tous les jours je me réveillais avec mon piano qui donnait sur cette sublime ville, sur la skyline de Los Angeles, cette énergie de cette ville qui vibre, qui est au milieu en fait de quelque chose de très urbain et quelque chose de très nature, et aussi avec toutes ces personnes qui sont acteurs ou actrices ou qui rêvent de le devenir. J'ai tout pris pour le mettre dans cet album.
1: Et il est très beau. Movie, avant de le découvrir, on va faire un petit retour. Donc, Sofiane Pamart, on peut vous entendre en solo, évidemment. Je le disais tout à l'heure, hein, ça peut être dans un opéra. Vous pouvez évidemment, avec brio, jouer de la musique classique. Hein. Vous êtes médaille d'or du Conservatoire National de Lille. Ça peut être donc sur vos compositions à vous. C'est vrai que tous les pianistes ne sont pas compositeurs. Vous, c'est le cas. Je parlais de Noche tout à l'heure, je m'en suis toujours pas remis, moi.

Et puis depuis le début de votre carrière, vous avez eu cet instinct et ce coup de génie d'aller jouer avec des artistes très différents. On peut vous entendre avec Edith Depréto reprendre du William Scheller.

0: le piano classique, votre piano à vous, le piano dans la chanson française, dans la variété, mais aussi dans le rap. Tout ça, ça fait partie de vous. Vous avez réussi, en fait, ce que peu d'artistes arrivent à faire, c'est à mettre toutes vos facettes artistiques sous les yeux et les oreilles du grand public.
1: C'est vrai, et maintenant, ça s'entend. Et j'ai mis du temps à réussir à ne pas être rangé dans une seule case.
0: Oui.
1: C'était vraiment mon désir, c'est de faire en sorte que... Non, je ne suis pas juste un pianiste classique ou le pianiste des rappeurs ou un pianiste qu'on voit dans l'univers plus de la musique électronique. Ou... En fait, je ne voulais vraiment pas être dans une case.
0: Et c'est... Vous en aviez peur.
1: J'avais peur de ça, mais surtout que c'était un désir de singularité où j'ai l'impression que toutes ces facettes multiples créent mon identité d'artiste, et c'est très difficile au début de prouver toute sa multiplicité. Ouais. Donc il faut du temps, et ce temps je l'ai pris en travaillant beaucoup. J'ai essayé de gagner du temps, à essayer de produire en peu d'années un grand catalogue pour que justement je puisse m'élever en côtoyant plein de genres musicaux et plein de gens extraordinaires qui ont aussi des parcours complètement fous, mais aussi pour essayer de montrer que finalement en fait tous ces mondes qu'on a tendance à ranger dans des boîtes et à diviser et à opposer, ils sont pas si éloignés que ça. Si jamais on s'intéresse juste à l'émotion, on peut relier un peu tout le monde.
0: Et oui, et notamment avec le piano. Là, vous nous l'avez prouvé, c'est sûr. Et alors, ce qui est génial, c'est que le public a compris ça, a répondu présent. Et l'année prochaine, dans moins d'un an, hein, en avril 2027, vous allez jouer au Stade de France. Ce qui, voilà, pour un musicien, pour un pianiste, est une grande première. Samedi 17 avril 2027, ça paraît loin parce que c'est l'année prochaine. Et en même temps, bah, c'est vite, c'est moins d'un an. Comment avez-vous eu cette idée, ce désir, comment on peut se dire je vais faire un Stade de France?
1: Waouh, j'en perds mes mots tellement.
0: Je sais que c'est vertigineux.
1: C'est vertigineux.
0: Ouais.
1: C'est vertigineux, mais j'ai décidé de jalonner mon parcours d'artiste de grands actes qui vont nous servir de point de ralliement et de manière de raconter cette aventure. Et il me manquait un grand événement pour pouvoir célébrer tout ça. Et je me suis dit, et si jamais c'était le moment pour faire un Stade de France, de la même manière que j'ai vécu l'expérience d'être le premier pianiste à jouer à l'Accor Arena à Bercy.
0: Bercy, puis alors Bercy, un vrai Bercy, ras la gueule, vraiment, pardon, il n'y a pas d'autre mot, c'était plein, voilà. Quoi. Ouais, c'était fou.
1: Je me suis dit, ok, maintenant le mouvement est devenu encore plus grand, et si on allait chercher le Stade de France comme un grand moment de rassemblement populaire, mais aussi de rassemblement où il y a plein de valeurs qui se fédèrent à travers la musique, et où on se laisse aller dans nos sentiments, dans un voyage introspectif, mais en même temps spectaculaire.
0: Dans les grands rendez-vous qui rassemblent, Sofiane Pamart, vous en avez vécu un il y a 2 ans, la cérémonie d'ouverture des JO Paris 2024. Alors, le Comité international olympique laisse assez libre les villes de ce qu'ils mettent dans leur cérémonie d'ouverture. Mais il y a un truc qui n'est pas négociable, c'est qu'il faut jouer Imagine. Et le deuxième truc pas négociable, vous vous doutez bien, c'est que Imagine, votre version doit être validée par les ayants droit de John Lennon, c'est-à-dire en l'occurrence Yoko Ono. Et donc ça vous est arrivé, Sofiane, vous avez joué Imagine, c'est Juliette Armanet qui chantait. Est-ce que vous pouvez me raconter ce que vous avez ressenti déjà quand on vous l'a proposé, et puis quand Yoko a dit « Yes !»
1: Alors déjà j'étais dans la confidence 2 ans et demi avant le projet.
0: Ah vous aussi, il fallait vous taire, rien dire à personne.
1: Personne n'a...
0: Même la famille.
1: Ouais, même la famille, ils l'ont appris une semaine avant parce que ça a fuité à un moment donné dans la presse. Et donc du coup j'ai été obligé de leur expliquer à ce moment-là, mais je respectais cette confidentialité et cette surprise que j'allais leur offrir. Et j'ai aimé prendre cette responsabilité de jouer Imagine, qui est une grande chanson de paix, avec cette flamme, le piano en feu sur la scène, comme si ça représentait cette flamme olympique, et un geste aussi que j'affectionne particulièrement, de mettre mon piano en feu.
0: Oui, c'est vrai, c'est votre truc. Jimi Hendrix mettait le feu aux guitares, à Sofiane Pamart, il met le feu au piano. Voilà.
1: Mais tout ça pour célébrer en fait un moment où en fait on a la chance de représenter quelque chose de profondément culturel et de profondément français aux yeux du monde. Donc avoir l'honneur d'être choisi aussi longtemps en avance pour pouvoir faire cet événement, je trouvais ça complètement dingue. Et bien sûr que quand Yoko Ono a accepté la version et a beaucoup aimé la version,
0: on m'a dit qu'elle avait particulièrement apprécié.
1: Et ben j'étais très honoré aussi, et en fait ça a donné un tableau très poétique. C'est un autre événement, on parlait des événements majeurs qui jalonnent un parcours. La cérémonie d'ouverture des Jeux Olympiques de Paris, c'était vraiment fou en 2024.
0: l'album Movie qui vient de sortir. Alors, on a parlé du côté cinématographique. Sofiane Pamart vous l'a dit, comme tout bon film et toute bonne journée à Los Angeles, ça commence par un lever de soleil.

0: Sunrise in your eyes, lever de soleil dans tes yeux. Vous nous avez habitués à du piano solo. Là, on entend dès le début des chœurs, on entend là les cordes. Donc, dès les premières secondes du disque, on se dit « Ah ouais, là, il a poussé un cran plus loin. Vous vouliez aller un cran plus loin et faire un pas vers les chansons, puisqu'il y a plein de chanteurs et de chanteuses qui sont invités sur votre disque.
1: Après 3 albums de piano solo, j'avais besoin de renouveler mon discours harmonique, ma manière de composer, donc j'ai voulu rajouter des ingrédients dans ma palette. Et c'est comme ça que je me suis dit, ok, la musique orchestrale, c'est une musique qu'on a beaucoup dans les films, je peux me permettre d'y aller. Donc pour la première fois, j'ai commencé à travailler, à composer pour l'orchestre, et à entendre les pupitres des violons, donc je faisais 100 pas et j'entendais un peu de cuivre, j'entendais les bois, j'entendais les coups de timbales.
0: Vous entendiez tout ça dans votre tête, donc je précise, c'est ça qui est dingue. Non mais imaginez ça déjà, composer du piano, composer une mélodie, on se dit waouh, mais là c'est tous les instruments de l'orchestre, et puis c'est pas un petit orchestre.
1: Et c'est un orchestre de 70 personnes, et en fait il faut les laisser rentrer, ces 70 voix à l'intérieur de soi. Et donc progressivement je commençais à trouver des clés. Et c'est pour ça que j'ai pris beaucoup de temps pour composer cet album, parce que c'est un album vraiment qui a été très artisanal dans sa manière d'être conçu et qui m'a obligé à m'élever. Donc il fallait que la proposition soit très claire dès le premier morceau, et c'est pour ça qu'on recommence par du piano quand même, tout au début, et l'album termine par du piano, mais entre-temps, on a vite l'orchestre, le chœur et toutes ces voix qui arrivent, parce que j'avais besoin de me renouveler et parce que j'avais besoin de d'autres témoignages qu'uniquement le mien. Ma voix, c'est celle du piano, c'est le fil conducteur de cet album, mais j'avais besoin d'acteurs, j'avais besoin de d'autres personnages qui apparaissaient dans ce film.
0: C'est intéressant de dire des acteurs, parce que pour le coup, toutes les personnalités qui sont en majorité des chanteurs et des chanteuses qui sont invités dans votre disque, c'est des héros de film. Ils ont tous une personnalité, ils ont tous une aura, une dégaine. Je pense par exemple à Mélodie Gardot, c'est la première là, dont on va écouter la voix sur votre album. Mélodie Gardot avec ses lunettes noires, avec sa blondeur hollywoodienne, elle est incroyable, Mélodie Gardot. Et vous lui faites chanter le moment polar noir, évidemment. Exactement. 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
1: Vous la voyez, l'héroïne fatale, un peu vénéneuse. Moi, j'imagine avec un foulard dans les cheveux en train de fumer une cigarette.
2: C'est tout elle. C'est vraiment ça. Elle. On ne va pas faire semblant. Il n'y avait qu'elle pour jouer ce rôle-là.
1: Ouais.
2: Et à ce moment-là, que ferait un réalisateur avec un acteur, avec une actrice, avec autant de personnalité? Il réinventerait complètement son film pour le faire sur mesure pour cette héroïne. C'est ce qui s'est passé pour la chanson.
1: Ouais, Mélodie Gardot. Pour elle ou pour d'autres chanteurs, chanteuses qu'on trouve sur votre album, Sofiane, je pense à Wyclef des Fugees, à J Balvin, Laurine, Raïm de Christine and the Queens, Sia, enfin voilà, il y a des personnalités vraiment du monde entier. Comment vous leur avez présenté le projet? Vous leur avez dit, on va faire une chanson ou on va faire un film?
2: Je leur ai dit qu'on allait faire un film et que je leur réservais une scène rien qu'à eux. Et qu'il fallait absolument qu'ils jouent le jeu d'enlever leur carapace, d'être vulnérables, parce que pour beaucoup d'entre eux, non, ils n'ont jamais posé sur uniquement du piano.
1: Bah non.
2: Et donc je voulais que le fil conducteur, ce soit celui-là, que la patte, l'étalonnage du film, ce soit cette approche uniquement piano-voix, pour eux, pour les invités. Et en faisant ça, je pouvais aller chercher des artistes d'univers complètement différents, et à ce moment-là, en fait, finalement, il y a quand même une direction artistique claire qui se crée au fur et à mesure de le film. Sur le papier, quand on voit tous ces artistes au même endroit, on se dit, mais comment ils se retrouvent autour du même banquet? Et en fait, finalement, quand on écoute l'album, vraiment, je peux vous le garantir, j'ai beaucoup travaillé pour arriver à cet effet-là, mais on a l'impression qu'ils viennent juste les uns après les autres, ouais, dans une pièce où il y a le piano qui les attend pour qu'ils puissent se livrer.
1: Comme dans tous les bons films, vous avez pensé à tout, Sofiane Pamart, et notamment à avoir un narrateur, une voix qui vous raconte. Et quelle voix, Jimmy Butler. C'est la première fois que dans une émission musicale, sans doute, on va parler de lui. C'est un grand basketteur.
2: Un champion de NBA que j'ai eu la chance de rencontrer à l'anniversaire d'un autre invité de l'album qui est J Balvin. Et quand il a pris la parole pour remercier J Balvin de sa générosité pour son anniversaire, dans sa manière d'accueillir ses amis proches. Et je me suis dit, mais quel narrateur extraordinaire.
1: Quelle voix incroyable.
2: Et donc je cherchais une voix pour ce film. Et je lui ai dit, est-ce que tu veux être cette voix? Et est-ce que tu accepterais de raconter ton histoire? Parce que j'ai besoin d'une voix réelle. Parce que ce film est basé sur une true story. Et ouais, c'est sur une histoire vraie. Et donc il me fallait non seulement un narrateur charismatique, mais aussi un narrateur qui puisse être légitime dans son parcours de vie pour raconter quelque chose de fort. Et lui, il a été jusqu'à devenir grand champion de basket, mais aussi il a perdu son papa, il a été père, et en fait il parle de tout ça. Et finalement, il a un langage, un discours très universel. Donc je vous invite, soit si vous connaissez l'anglais, à apprécier tout son discours, soit à regarder la traduction des paroles, parce que c'est très très très beau ce qu'il dit.
1: Et il le dit d'une telle manière.
3: I mean, I was a kid who didn't have much of anything. But there's a kind of clarity that you get when you're up alone at midnight too. Other people may have more than me, or an easier path, or whatever. But right now, I got you beat. And I know I'm gonna give more of myself to this day than anybody else would. Because I know what it feels like to have nothing. And so that's what I did. And I still do.
1: Un pianiste classique, oui, ça c'est sur le papier et au début du CV, mais Sofiane Pamart, c'est plus de 750 000 albums vendus, 1 milliard de streams, 29 singles d'or, des disques d'or aussi, 5, et puis de platine, et puis de diamant aussi, un Bercy complet, mais l'Opéra Garnier également. Il joue pour des marques de luxe, des familles royales, des amateurs de classiques, mais aussi de rap, de chansons, de rock, de musique latine. Il est là partout, Sofiane Pamart, et le meilleur partout, c'est celui qui réunit 80 000 personnes, le Stade de France, l'année prochaine en 2027. Est-ce que vous êtes un artiste comblé? Pour le moment.
2: Je suis un homme comblé parce que j'arrive à exprimer mes émotions de plein de manières différentes et que j'ai la chance d'avoir un public que j'arrive à entraîner dans cette aventure.
1: Ouais, ils vous suivent, voilà. Ils vous font confiance en
2: très,
1: fait.
2: Très très très fidèles, et que je rencontre très souvent après mes concerts, et grâce à ce lien, j'arrive à comprendre ce qui les fait vibrer et mon rôle dans leur vie, ouais, et leur rôle dans ma vie, je leur exprime aussi. Donc oui, je suis comblé de cet amour-là.
1: Vous avez pris le risque, parce que c'est un risque quand on vient du classique et qu'on peut y rester. Vous auriez pu faire carrière simplement en tant qu'excellent concertiste. Vous avez pris ce risque de composer votre musique, d'imposer votre style, d'aller, vous l'avez dit tout à l'heure, contre cette idée qu'il faudrait rester chacun dans sa petite chapelle. Vous avez vraiment pété toutes les cages. Ce risque a été payant parce qu'aujourd'hui, j'ai l'impression que vous avez une liberté folle.
2: Ma liberté est totale grâce à ces risques-là, c'est clair. Après, j'ai une admiration folle aussi pour ceux qui suivent la spécialisation du pianiste classique,
1: aussi.
2: Qui est un risque aussi, qui est un risque conséquent, mais en même temps qui est admirable. Je pense que le risque qui vaut le plus la peine d'être pris dans toutes les vies, c'est celui qui nous ressemble. C'est essayer de faire en sorte qu'on aille au bout de notre singularité, de notre caractère. Et pour ça, c'est jamais perdu. Tous les investissements, tous les efforts, ce n'est jamais une perte d'énergie. Et c'est ce que j'ai fait. J'ai cru très tôt en moi. Et ça m'a pris, en fait, finalement, beaucoup, beaucoup de temps parce que j'ai su vite ce que je voulais devenir.
1: Vous aviez quel âge, vous pensez, quand
2: même? J'avais l'âge du petit garçon qui est sur la pochette.
1: Ah oui.
2: De l'album.
1: Tellement mignon! Le petit Sofiane. Vous aviez quel âge, là, sur la...
2: J'avais 8 ans et j'avais déjà un plan très, très, très, J'avais pas un plan, mais j'avais un désir très fort de m'exprimer au piano parce que j'avais compris que c'était mon instrument et que c'était ce que j'allais devenir. Et le reste, c'est juste de l'entraînement au conservatoire, la discipline, les efforts, mais aussi beaucoup, beaucoup de rêves.
1: Ouais.
2: Et après, du voyage encore et encore et encore, et trouver une manière de faire en sorte que ce rêve prenne vie. Et là, maintenant que la machine est vraiment lancée, eh bien, je peux aller toujours un peu plus loin.
1: Vous avez eu cette intuition, finalement, à 8 ans, que votre vie, ce serait le piano. Mais alors, quand votre maman vous a mis au conservatoire, c'était même avant vos 8 ans,
2: oui.
1: Il me semble, est-ce qu'elle aussi, elle a eu l'intuition? Elle a dit, ce petit-là, il est pianiste? Parce que vous n'êtes pas d'une famille de musiciens classiques, pas du tout.
2: Non, pas du tout, pas du tout. Et en fait, ma mère qui me voyait jouer sur un
1: petit jouet, Fisher-Price.
2: Ouais, un petit mini-clavier, elle s'est dit, il a l'air d'aimer ça, je suis admirative de ce monde-là, il faut absolument que je le mette au conservatoire pour lui donner ses chances. Et à 6 ans, j'intègre le conservatoire et depuis, j'ai continué tout ce parcours. Donc oui, j'ai eu les armes pour pouvoir m'exprimer et c'est ce que j'encourage vraiment à tous les parents d'accompagner les intuitions des enfants parce qu'elles sont souvent très très très justes. Et même si ça passe par une organisation particulière et beaucoup d'efforts, ça vaut toujours le coup d'accompagner ça. Et moi, je suis reconnaissant à vie à la fois de l'encadrement de mes parents, mais aussi des grands maîtres que j'ai au conservatoire et de l'institution publique dont j'ai pu bénéficier depuis que je suis tout petit.
1: Réaliser ses rêves, c'est aussi parfois inviter des artistes qu'on écoutait quand on était ado sur son album. Alors, j'ai vu le nom de Wyclef Jean dans la liste des invités de Movie et Sofiane Pamart. Wyclef, c'est les Fugees, c'est le plus grand groupe de la fin des années 90. Voilà ce que vous faites ensemble.

0: Je ne l'ai jamais entendu chanter comme ça. Qu'est-ce qui s'est passé ce soir-là? C'était la nuit, hein?
1: C'était la nuit. En fait, ce qui était beau, c'est que j'étais à New York. J'organisais des dîners dans une très belle suite où il y avait aussi un piano. Et parfois, j'improvisais au piano pendant la nuit. On me filme. Et je sais pas comment, mais cette vidéo atterrit dans le téléphone de Wyclef qui demande à me voir. Je le rencontre le lendemain dans la nuit, et d'ailleurs dans le studio d'Alicia Keys et sur le piano d'Alicia Keys.
0: Pardon, monsieur. Ah oui, non, mais c'est vrai. Et c'est Hollywood, hein, les gars.
1: Et donc tout est surréaliste, mais tout est très beau. Et ouais, quand je le rencontre, vraiment, on a une des premières choses qu'il me dit. Donc d'abord, il vient avec sa guitare, on improvise au piano, et après il me regarde droit dans les yeux et il m'a dit, tu sais ce qu'on va faire? On va faire une chanson de paix. Ah. Et There Will Be a Day est une chanson de paix. C'est une chanson où en fait on s'imagine un monde où on est tous en train de boire la même eau, de boire, d'être réunis autour du même oasis, d'avoir des protections spirituelles, des armées d'anges qui font en sorte que on est en train d'œuvrer pour la paix. Elle est très très très belle, cette chanson, et c'est l'histoire d'une rencontre qui est devenue on est devenus de grands amis à partir de cette première rencontre en studio et en créant ce morceau.
0: Ah, là, il parle un peu français en plus, il est haïtien.
1: Exactement. Donc, ouais, voilà, c'est ce qu'il me dit. Et une des choses qu'il m'a dit aussi, c'est aussi une histoire de paix et d'amour entre Haïti et la France qu'on va écrire. Deux grands projets. Ouais.
0: C'est beau. Elle est magnifique, cette chanson. Elle s'appelle There Will Be a Day. Cet album est un film. Ce film est un voyage en 20 scènes avec des invités et puis aussi des moments où vous êtes tout seul, Sofiane. Qu'est-ce que je peux vous souhaiter pour la suite?
1: Qu'on soit toujours plus nombreux à se fédérer autour du piano.
0: Ah, c'est un beau vœu, et en plus vous ne le faites pas pour vous-même du coup, mais pour tout le monde, pour la communauté, j'aime beaucoup. Et merci beaucoup d'être venue nous voir, Sofiane.
1: Merci Émilie, j'ai passé un excellent moment, et je te remercie personnellement. Merci. Pour la classe et la manière de mettre en valeur tes invités. Je suis touché par ce qui vient de se passer.
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0: Sonia Kada et Baiser Doré, un coup de cœur, ici Drôme Ardèche.
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2: 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Ici Picardie donne la parole au Tchou Picard. 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
3: Qu'aimeriez-vous planter dans votre jardin ?
4: Dans mon jardin, j'aimerais bien faire un potager avec par exemple des tomates, de la salade, des melons, etc. pour pouvoir après les récolter et faire des petites salades. Et pour l'été, ce serait bien.
5: Moi, c'est pour les planter à, voilà, à manger illimité.
6: Et moi, je veux planter des fraises, des fleurs par exemple, et aussi des carottes et plein d'autres choses et des salades aussi. Plein.
7: Des framboises, des myrtilles. Parce que moi, j'aime les fraises, framboises, myrtilles parce que c'est incroyable.
8: Bah, moi, ce que je voudrais planter, c'est de la pastèque. Tout ce qu'il y a de nécessaire pour vivre, pour manger.
3: Et tu manges des fruits et des légumes ?
8: C'est presque mes aliments préférés. J'adore les légumes, les tomates, concombres, courgettes, carottes.
4: Oui, beaucoup de légumes et aussi des arbres comme des plantes, des tulipes, des roses, etc. Mais oui, les légumes, c'est trop bon aussi, les fruits.
3: C'est vrai, tu manges des légumes ?
4: Ah oui, j'en mange beaucoup. Je me fais plein de salades. Maman, elle m'a appris à tout faire. Je mets dans un petit bol, je mets de la salade avec de la vinaigrette, des tomates, je coupe des avocats. Quelquefois, je mets des fruits aussi pour donner un petit peu de sucré.
8: Moi, j'aime pas trop la salade et les avocats. C'est les seuls fruits et légumes que j'aime pas trop.
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3: Quand j'ai téléphoné à mes enfants, ils me font « Oui, t'as gagné, mais t'es pas dans le fauteuil rouge. » Mais je dis « Si, je suis dans le fauteuil rouge. »
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3: Bonjour, je m'appelle Isabelle Desmoulières, j'habite Savonnières et je suis une fan de jeux télé. Je suis professeure de français dans un lycée tourangeau. Alors j'ai toujours aimé regarder les jeux télé, notamment Nagui.
10: Bonjour, bonjour, bonjour.
3: C'était quand même, je pense, mon jeu de prédilection. Et autrement, je regardais Pyramide avec Patrice Lafont, j'aimais beaucoup.
11: Ne changeons rien à cette formule magique et jouons tout de suite à Pyramide.
3: En général, des jeux de culture générale et des jeux de lettres. J'étais une fan du Trivial Poursuite, l'édition, la première édition, je la connaissais quasiment par cœur. Donc oui, j'ai toujours aimé ça.
12: Ça a été quoi le déclic pour vous dire un jour, je vais m'inscrire et surtout comment ça se passe, comment on se porte candidat ?
3: C'est un malentendu. En fait, je venais d'être opérée et j'ai fait un test sans comprendre que j'étais en train de faire le test de culture générale pour être inscrite à Tout le monde veut prendre sa place. Je suis même pas sûre de vouloir y aller parce que je me disais je vais être trop stressée. Et je crois que j'ai été rappelée après, 3 semaines après. Et donc, je suis passée pour la première fois avec Nagui où j'ai été challenger. Et en fait, ils m'ont rappelé 2 ans après. Est-ce que ça vous branche ? Et mon beau-fils, en fait, il se souvenait du beau cadeau qu'on avait eu, à savoir un séjour au ski. Allez, Isabelle, tu nous regagnes un séjour au ski. Je travaillais, mais peut-être 15 heures pour réviser. J'ai bachoté, j'en avais gratté des pages et des pages.
12: Qu'est-ce que ça a fait de vous voir à la télé ?
3: On est hyper étonnés, surtout qu'avec le stress, ça déforme un tout petit peu les traits. Ils vous maquillent énormément, donc ça lisse la peau, mais de fou.
13: Alors oui, un petit peu de stress, forcément, mais avec de la discipline, de la stratégie et une bonne étoile, Isabelle a quand même décroché de sacrés cadeaux.
3: Un super ordi, 10 800 euros. Ils envoient bel et bien, il faut bien le préciser. Après, également, j'ai gagné à tout le monde à son mot à dire. Il y a moins de 6 mois et j'ai gagné 12 500 euros.
13: Et les plateaux télé lui ont donné envie d'écrire un livre.
3: En fait, moi, j'ai regardé en tant que spectatrice, mais je n'ai pas été la seule. Et c'est là que j'ai découvert des personnes qu'on peut appeler des haters, des détracteurs. Et ça a été le point de départ de réfléchir à quelle pouvait être la vie de ces haters, comment ils s'occupaient. Et donc, je leur ai inventé un quotidien.
13: Amis éditeurs, le manuscrit est fini. À vous peut-être de le faire vivre. Isabelle est ouverte aux propositions. Mais avant ça, un conseil.
3: C'est le sourire, mais le sourire visuellement.
13: Et écoutez, ça fonctionne. Isabelle a gagné cet été un VTT au Blind Test d'ici Touraine.
3: Un plaisir à être là et un plaisir à jouer.
14: Merci, je suis trop contente. Merci, ici Touraine.
3: Après, quand on gagne, c'est encore mieux.
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15: Si le pantalon fait fureur de nos jours chez les filles comme chez les garçons, qu'en est-il de la braie ? B-R-A-I-E. Son ancêtre, le pantalon de l'Antiquité, qui pouvait être serré au niveau des chevilles, serré au bouffon au niveau des cuisses. La braie a été inventée par les Gaulois. C'est grâce aux Gaulois que les Romains apprirent à connaître la braie. Le mot s'est répandu après dans toutes les langues romanes avant que le personnage de Pantalone de la Commedia dell'arte, le costume du riche Vénitien qui porte un pantalon, ne fasse sensation et répande le mot pantalon sur tout le territoire français. Enfin, sauf un territoire qui résiste toujours à l'envahisseur, les pays occitans, où le pantalon se dit toujours comme les Gaulois, l'obraio o l'obraso. Ne dit-on pas que ce gouya est toujours débraillé ? Cela vient de la même origine, mal pantalonné, mal fagoté. Tu pouvais pas tourner à monter ta braguette, t'es prise ? Tu ne peux pas remonter ta braguette, je te prie. Même origine. Oups, pardon. Année à Diou.
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1: Parce que si...

0: Répondu total, aïe oh, c'est pour mettre le tivle, la cheville, pas pour l'enlever. Bah oui, parce qu'elle m'a montré que pour ne pas percer plus loin qu'il ne faut, vous mesurez la longueur voulue, ou vous prenez la longueur de votre cheville et vous la mettez jusqu'au bout du forêt, puis vous y mettez un scotch qui remonte bien un petit peu.
1: Ah oui,
0: et quand vous percez, en fait, vous voyez exactement là où il faut que vous vous arrêtiez pour que la cheville n'aille pas trop loin dans la cloison et comme ça, ça tient bien. Merci ma maman, mais j'aurais aimé avoir l'info avant de percer.
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3: J'avoue, j'ai un faible pour les Vosges discrètes. Ce ne sont pas forcément les Vosges célèbres, hein, du côté de Gérardmer, de la Bresse. Ce ne sont pas les Vosges tranquilles, comme j'aime les appeler, du côté de Rambervillers. Ce ne sont pas les Vosges historiques, du côté de Senones ou de Moyen-Moutier, ni même la plaine des Vosges, à Vittel, Neufchâteau, Contrex et Ville. Non, les Vosges discrètes, ce sont les Vosges, allez, on va dire entre Remiremont et Plombières, entre le Val d'Ajol et le Saint-Mont. Ici, il y a Éloy, Vecoux, Saint-Amé, Girmont-Val d'Ajol, et c'est d'une grande beauté. Entre forêt fournie, où le sapin commence à abdiquer sa royauté vosgienne au profit des feuillus, on trouve des chênes, des hêtres qui font aussi leur place et leurs longues branches font jouer la lumière sur la route, du côté de la feuillée Dorothée par exemple, avant de découvrir plus loin une carte postale, le Val d'Ajol et son église. Il y a ici le Saint-Mont, lieu mythique dont on dit que les Gaulois avaient fait une forteresse face aux Romains avant que Saint-Romaric n'en fasse une forteresse de la foi. On sent au Saint-Mont, comme à Sion d'ailleurs, de ces forces qui viennent du plus profond de la terre et de l'histoire, qui font vibrer l'âme avant de partir je ne sais où dans les nuées du ciel. Ici, dans les Vosges secrètes, il y a l'élégance toute aristocratique de Remiremont, la ville des femmes, des chanoinesses, ces dames abbesses qui ont tellement imprimé leur marque, notamment l'envie de beauté qu'on retrouve non seulement autour de l'église Saint-Pierre, dans le quartier des chanoinesses, mais aussi partout dans la ville. Ben oui, à Remiremont, les monuments ne sont pas juste utiles, on sent qu'ils ont été faits pour être beaux. Ici, c'est l'antique beauté de Plombières. Plombières, autour de son clocher pointu, dans sa vallée d'histoire, qui se souvient avoir vu passer Voltaire, Beaumarchais, Rabelais, et qui se sent prête à soigner ou même apaiser juste, qui voudra s'offrir une bulle où on est ici tout à soi. Juste ça, être à soi, c'est si rare. Les Vosges discrètes, c'est un joli chemin découvert au-dessus de Vecoux ou dans la forêt près de Saint-Amé. C'est un rayon de soleil au-dessus de Éloy ou une bonne table au Val d'Ajol. Un moment vosgien et tellement fin bien que je vous souhaite de le découvrir ou d'y revenir.
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5: Vous chantez ça, Michel Rivérol, parce que vous chantiez des chansons polissonnes sur les scènes il y a quelques années.
6: Pendant très longtemps, effectivement, avec un pianiste, c'était un spectacle piano-voix. Et j'ai par ailleurs payé mes études en chantant et j'étais CPE.
5: Ah oui, voilà, parce que ça, on va en parler. Vous étiez CPE à quel endroit ?
6: Au collège de l'Onaguet, puis quand un poste s'est libéré au lycée Saint-Sernin, je l'ai demandé, j'ai eu la chance de l'avoir. Et d'y rencontrer des élèves en option musique.
5: Et deux garçons célèbres.
6: Big Flo et Oli, effectivement, j'ai eu cette chance pendant mes 17 années passées dans ce lycée. Oui.
5: Vous faisiez tampon parfois, c'est-à-dire ?
6: Un enseignant, il doit faire passer un programme et quand ses élèves sont trop souvent absents, là, ça passe plus du tout. Et je me souviens de moments d'échange avec un professeur de mathématiques qui me disait « Non, mais là, ça suffit, il faut les coller maintenant, il faut les punir, moi, j'en peux plus, ils sont jamais là. » Mais je t'assure qu'ils sont malades, je me disais. En fait, je savais qu'ils faisaient une première partie à l'Olympia, donc bon, ils étaient déjà... Et vite, ils ont atteint une sacrée notoriété et mener les choses de front devenait difficile à ce moment-là.
5: Et vous aviez des contacts avec la maman aussi ?
6: Ah oui, ben la maman aussi. La maman voulait qu'ils aient le bac et elle a réussi. Elle disait sans le bac, non, je ne les lâche pas. Bon, après, elle était bien obligée de lâcher quand même, une fois qu'ils sont majeurs. Elle aussi, elle s'est retrouvée dans mon bureau à examiner les absences. Et vraiment, ils peuvent remercier Patricia, leur maman, qui m'a dit déjà, mais voyons, ça, ce n'est pas justifié, ça, ce n'est pas justifié. Ça, non, là, je compte sur vous, vous les punissez, ce n'est pas possible. Bon, et elle veillait au grain et elle avait bien raison.
5: Alors, il y avait de la complicité.

0: avec eux, au point d'ailleurs qu'ils vous ont demandé de tourner dans un clip.
1: Ils m'ont demandé de tourner dans un clip qui s'appelle Pourquoi pas nous. Et pour dire deux malheureuses phrases, il a fallu, alors je pensais moi, du premier coup, avec mon expérience, pas du tout. Il a fallu recommencer. Et à un moment, c'est Florian qui me regarde complètement désappointé. Il me dit, mais vous l'entendez pas, madame? Et là, c'était le renversement, quoi. Habituellement, c'est plus les adultes qui apportent aux élèves, effectivement. Et là, je les mettais dans l'embarras et je ne comprenais pas ce qui ne collait pas. Enfin, c'est une anecdote que je n'ai jamais racontée et je la raconte pour la première fois, là. Peut-être que j'avais ça au fond de moi, j'osais pas trop m'en vanter, entre guillemets. Enfin, j'ai fini à la troisième fois, on m'a fait signe que c'était OK, j'ai été applaudi, la scène était dans la boîte, voilà. Mais ils m'ont fait douter de mes capacités.

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1: Oh, j'en peux arrêter de beuvracher.
2: En Berrichon, dans le texte.
1: Beuvracher, c'est boire des petits canons. Mais à force d'en mettre derrière la cravate, vous pourriez ben avoir le gerlet, puis devenir causant. Puis si vous continuez à beuvrailler, vous serez abreuvagé, plein comme une nœud. Mais quand c'est que vous en avez vos deux pleins patins, le lendemain, il y a le pivert qui vous colle dans la tête, yo. Ça fait qu'au goûter, vous buvez plus que de l'io. Vous faites un repas de bœuf. Les bonnes résolutions de plus toucher à une chopine, oh, ça dure jamais ben longtemps. On retrouve ben vite son avaloir, et puis on se remet en beuvée. Faut dire que chez nous, dans le Berry, j'en clambarras du choix. Châteaumeillant, Mentou, Chancy, Reuilly, Sancerre, Valençay. Sans compter Saint-Marcel et Venem. Comment voulez-vous en que ça que j'arrête de gobloter? Maurice Sandré, dans Plein Communeux, nous décrit son état. Cré bon Dieu? Tchic, ça veut donc dire. V'là que je peux plus rester d'aplomb. Quand que je cause, je raconte des bêtises et j'ai la tête comme un vrai plomb. Je peux plus me tenir sur mes giboles. J'ai comme qui dirait mal aux cheveux. Ah, je crée bien que je suis plein, ma parole. Là oui, je suis plein comme une nœud. Oh, c'est une chose qui est pas naturelle. Où que j'ai ben pu attraper ça? Ah, va m'endioler, ma fumelle, en me voyant dans cet état-là. Ah, pour une fois que je fête la Sainte-Barbe, je peux plus rentrer chez nous, bon Dieu, sans me cramponner à tous les arbres. Ah, ça y est, ben, je suis plein comme une nœud. C'est que pour arroser la bonne cuisine, en que le lieutenant, tous les deux, j'avons bu nos 17 chopines. Du coup, nous voilà plein comme une nœud.
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3: Vous l'avez forcément déjà remarqué en allant de Palavas à Carnon, ce fortin qui trône au milieu de l'étang du Levant. C'est la redoute de Balestras, une tour de guet qui a passé 60 ans emmurée dans un château d'eau.
4: Au secours des pirates !
3: Au milieu du XVIIIe siècle, de nombreux pirates barbaresques arpentent notre littoral et détroussent les navires marchands. Et il y a aussi les Anglais qui se prennent pour les maîtres des mers. Fire ! Pour protéger les populations, Louis XV fait construire tout au long des côtes françaises une série de fortins équipés de sémaphores. Lorsqu'un bateau suspect se rapproche dangereusement, on envoie des signaux pour prévenir les gardes-côtes qui envoient alors au canon quelques coups de semonce. Du Gros du Roi jusqu'à Hague, dont construit un réseau de 8 tours de guet, on peut encore voir celle de Frontignan, Marseille, en 7, au Grand Travers aussi, et donc celle de Palavas. Dès 1743, la redoute de Balestras assure sa fonction protectrice, et ça va durer plus d'un siècle. Autour de ce fortin, peu à peu, des pêcheurs installent leurs cabanes, et c'est tout un village qui finit par prendre forme. En 1906, on installe sur le toit de la tour une citerne, qui va alimenter en eau les fontaines de la commune. Au début du XXe siècle, la station balnéaire, devenue reine des plages, voit ses besoins en eau augmenter. Alors en 1943, la mairie décide de bâtir un véritable château d'eau. Il y a toujours la cuve sur la redoute qui est alors emprisonnée d'un sarcophage de béton. Il faudra attendre les années 90 pour la redécouvrir. On détruit le château d'eau pour bâtir à la place le phare de la Méditerranée, 45 mètres avec son restaurant tournant au sommet. Et la redoute, elle, est démontée pierre par pierre par les compagnons du devoir. 300 tonnes de pierres marquées une à une et transportées sur un autre site. Il faudra aussi tailler de nouvelles pierres pour remplacer celles qui sont trop altérées. La ville de Palavas a choisi l'étang du Levant pour reconstruire le fortin à l'identique, dans la même orientation qu'à l'origine. Il trouve au milieu des flamants roses un écrin à sa mesure. La redoute de Balestras abrite depuis le musée Albert Dubout, dessinateur caricaturiste qui a contribué à la réputation de Palavas grâce à ses dessins du célèbre Petit Train. Voilà une bonne occasion d'aller la visiter.
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1: Dans la rue Poncillon, il y a un atelier de gravure, Philippe Estrade. À mon avis, ça fait belle lurette qu'il est là, cet homme. On va essayer d'aller faire connaissance. Allez, on va aller dans l'arrière-boutique, discuter avec Philippe Estrade himself. Vous êtes là depuis combien de temps ?
2: 1987.
1: Le métier de graveur, c'est quoi en fait ?
2: Alors, je fais des plaques de toubib pour les bancs et des plaques de cercueil quand les toubibs sont mauvais.
1: Et vous faites aussi les clés pour ouvrir certains cœurs ?
2: Non, malheureusement, non. Je fais des clés pour ouvrir les chambres des jeunes filles.
1: Vous avez des souvenirs de gravures un petit peu spéciales qu'on vous a eu demandé, parce que vous gravez un peu de tout, des plaques, j'imagine.
2: Alors, j'ai un souvenir, alors ça reste un peu dans le même secteur. Un jour, un monsieur m'a amené une jolie médaille, un bijou, quoi, où il m'a demandé de graver salope. Je lui ai dit que le bijou était beau, que c'était qu'il fallait pas le faire, quoi. Et il a insisté, je l'ai fait.
1: Et alors, c'est la fin, là ? Vous arrêtez votre activité ?
2: Oui, à la fin de l'année.
1: Content ou finalement, quand même, ça fait un petit pincement au cœur ? Parce que moi, je la vois, votre enseigne, depuis longtemps. Hein.
2: Alors, ça date des années 50. Mon prédécesseur, à qui j'ai racheté le magasin, on s'en départ à la retraite, et je passe la main, et mon successeur est là, c'est mon fils.
1: Histoire de transmission, encore une fois. Votre fils qui, du coup, allez hop, reprend le flambeau.
2: Voilà, il me pousse au trou.
1: C'est difficile d'arrêter du jour au lendemain.
2: Ouais, faut se réinventer et j'ai encore pas eu l'idée. Je sais pas ce que je vais faire, je vais m'ennuyer.
1: C'est pas dit.
2: Je sais pas. C'est compliqué, hein.
1: Ah, il y a une inquiétude, hein, c'est clair. Oui, mais rien ne vous empêcherait de continuer.
2: Si, lui.
1: On va aller lui dire deux mots.
2: J'aurais pas travaillé avec mon père, hein, donc il est pareil, hein.
1: Bah pourquoi pas ?
2: C'est infaisable.
1: Mais si, j'en connais plein, moi, qui travaille avec leur père.
2: C'est toujours un vieux con. Là, la pièce tournée, c'était l'endroit où on cassait la croûte avec les copains. Il y avait donc les photos de mes copains, des quelques bringouilles qui se sont fait là. Il a tout viré.
1: Ils font plus la bringue, les jeunes ?
2: Il a mis des trucs comme ça, là. C'est plus pareil. Mais mes copains étaient désespérés quand ils ont vu.
1: Bah, il y a de quoi ?
2: Mais oui.
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3: Bonjour à toutes et tous, Thierry Sagarloïteau pour Affaires Classées, le podcast. Nous sommes en juin 1884. Un vieil homme habitant le village souletin d'Escul est sauvagement assassiné dans une auberge du village voisin de Lannes en Barytous. Qui lui en voulait donc et pourquoi ? Réponse dans un instant.
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3: Au village souletin d'Escul vivait naguère un certain Joseph Larras. Cet ouvrier d'origine espagnole, âgé de 58 ans, était vaillant, bien que de santé assez faible. Sa sobriété et ses habitudes économes le rendaient, disait-on, à l'abri du besoin. D'origine modeste, Joseph n'hésitait jamais à faire état du fruit de son labeur, des espèces sonnantes et trébuchantes qu'il trimballait fièrement dans sa ceinture. Le soir venu, au troquet du coin, cela devenait même un sujet de plaisanterie. Combien avait-il exactement dans sa poche ? 1600, 1800 francs ? Nul ne savait vraiment. Nous sommes en 1884 et pour l'époque, ce joli pécule a de quoi susciter l'admiration, la jalousie, voire même aiguiser l'appétit de sujets peu fréquentables. Joseph eut un jour le malheur de prêter une somme d'argent à une certaine Madeleine. L'intéressée était connue dans les environs et pour cause. Elle tenait dans le village de Lannes en Barytous un cabaret où les hommes du canton venaient volontiers s'encanailler lorsqu'ils le pouvaient. Des dames de joie y servaient de l'alcool à volonté avant de faire commerce de leur charme. La dite Madeleine flaira sans peine le pigeon. Malgré son inconduite notoire, elle put approcher Joseph et le convaincre de lui prêter une petite partie de son bas de laine. Les mois passèrent et le brave ouvrier eut toutes les peines du monde à se faire rembourser. Le 1er juin, il finit par se rendre chez sa débitrice, laquelle, pas gêné pour deux sous, le reçut très amicalement en lui offrant à boire et à manger. La nuit suivante s'avéra cauchemardesque pour le pauvre Joseph qui fut pris de fortes douleurs au ventre.
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3: Trois jours durant, Joseph fut contraint de garder le lit, incapable de tenir sur ses deux pieds. Quand son médecin se présenta, il diagnostiqua sans mal une tentative d'empoisonnement. Un crime très en vogue à l'époque. Il lui fallut une bonne semaine pour se rétablir. Une fois remis, le brave ouvrier aurait fort bien pu s'empresser de déposer plainte à la gendarmerie. Sauf que, en agissant ainsi, il risquait de faire une croix sur sa créance. Joseph choisit donc de ne rien dire afin de revenir de plus belle à la charge auprès de la vilaine Madeleine, laquelle ne fut guère rebutée par l'insuccès de son premier essai de l'empoisonner. Excitée par la convoitise du magot de Joseph, elle se décida cette fois à l'assassiner, non sans voler au préalable le pognon avant de faire disparaître sa dépouille. Un projet préparé 13 jours durant. Le 10 juin 1884, comprenant que Joseph rechignait à se présenter au cabaret, Madeleine eut l'idée de solliciter l'aide d'un certain Bidard. Et selon le plan ourdi par la maquerelle du village de Lannes, le Basque devait se rendre au domicile du vieux Larras afin de lui demander un petit service. Bidard, recherchant soi-disant un guide connaissant comme sa poche les routes du royaume d'Espagne, devait accompagner deux dames qui se disaient désireuses de faire un pèlerinage à Saint-Jacques-de-Compostelle. L'idée consistait donc à mettre le marché en main à Joseph. Ah, la belle histoire. Sachant la perversité de sa voisine, Bidard eut un mauvais pressentiment et il se garda bien d'honorer la mission. Deuxième échec pour Madeleine, qui ne songea pas un instant à lâcher prise. Elle revint à la charge le lendemain, mais Bidard ne bougea pas.
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3: Peu importe, le 22 juin, la tenancière de cabaret change son fusil d'épaule. Elle recrute cette fois deux autres acolytes, Thérèse et Jeanne-Marie, qui iront frapper séance tenante à la porte du vieux Larras afin de lui demander de l'aide. Prétextant se rendre demain à Raqqa, les deux dames ont pour mission de convaincre le futur pigeon de leur montrer la route. Moyennant finance, évidemment. Flairant l'entourloupe, Larras refuse. Il profite de cette visite inattendue pour leur demander de passer le mot à Madeleine, qu'elle se dépêche d'éteindre sa dette, sans quoi il n'hésitera pas à la traduire en justice au tribunal d'Oloron. Ne voyant rien venir, l'ouvrier espagnol se présente le lendemain dès 7h chez la Madeleine, laquelle l'envoie promener au motif qu'elle dort et qu'il vaudrait mieux qu'il revienne à 16h. Assuré que Joe Larras se pointera ce soir, la tenancière de cabaret lui prépare cette fois un comité d'accueil plutôt musclé. Elle sollicite une nouvelle fois ses deux complices, Thérèse et Jeanne-Marie, afin qu'elle lui prête main forte. Et le plan fonctionnera à merveille. Tout commence vers 15h30. La fille aînée de Madeleine, postée en sentinelle sur le chemin, court à l'auberge afin de prévenir les trois mégères de l'arrivée imminente du vieil homme. Quelques instants plus tard, Larras frappe à la porte de l'auberge. L'endroit a l'air désert. Il entre. À peine franchit-il le seuil que Madeleine se rue sur lui afin de le jeter au sol, tandis que Jeanne-Marie claque la porte et ferme le loquet intérieur. Les deux dames empoignent violemment Joseph, le tirant dans une chambre de la maison. Mais vous l'avez compris, le pire est à venir.
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3: Thérèse, la troisième comparse, les rejoint. Elle s'empare des jambes de Joseph tandis que Jeanne-Marie lui maintient les bras. Madeleine exulte. Elle peut enfin faire la peau de son créancier et pour cela, elle l'étrangle de toutes ses forces avant de s'emparer d'une corde qu'elle a préparée pour l'occasion. Quelques minutes plus tard, le vieux Joseph pousse son dernier souffle. L'horrible Madeleine va enfin pouvoir s'emparer de la fameuse ceinture qui recèle les économies du malheureux. Le fameux magot caché n'était donc pas une légende. La tenancière sans scrupule arrache les liasses de billets. Elle en distribue quelques-uns à ses deux complices. 35 francs pour Thérèse, 25 francs pour Jeanne-Marie et le reste pour Madeleine. Leur bonheur sera pourtant de courte durée car et elle ne l'avait pas prévu. Il y avait un témoin dehors et c'est très gênant. Marc, un domestique trentenaire, a scruté le manège depuis la maison voisine. Il a vu l'arrivée du vieux Larras, il a surtout entendu ses cris et, ne le voyant pas reparaître, il a décidé d'aller jeter un œil dans l'auberge de l'horreur. Madeleine l'accueille, pas gênée pour deux sous. Aucune émotion ne traverse son visage. Marc jette un rapide coup d'œil, sans résultat. Il quitte les lieux, puis fait un rapide tour de maison, quand soudain, il aperçoit par une fenêtre le corps du malheureux gisant au sol d'une chambre du rez-de-chaussée. Le jeune domestique fait part de la macabre découverte à sa maîtresse, laquelle s'empresse d'alerter monsieur le maire. Le soir même, les gendarmes rappliquent à l'auberge de l'âne, suivi du juge de paix et du procureur. La perquisition commence. Elle durera toute la nuit.
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3: Après de longues recherches, on finit par retrouver le cadavre du vieil homme. Il a été enveloppé dans un sac de toile, dissimulé entre le matelas et la paillasse d'un lit où dormait, détail macabre, le plus jeune fils de la maîtresse des lieux. Surprise en quasi flagrant délit, croyez-vous que les trois femmes avoueraient leur forfait ? Même pas ! Elles commencent par nier effrontément l'assassinat de leur proie, avant de se rejeter mutuellement les responsabilités les unes sur les autres. Les gendarmes n'auront pourtant guère de mal pour les confondre. Les trois mégères n'ont même pas eu le temps de dépenser l'argent qu'elles ont volé et qui traîne dans leur poche. La fouille des lieux livrera un autre indice. L'arsenic utilisé lors de la tentative d'empoisonnement du vieux Jo repose dans une boîte en métal. Détail accablant. Embarrés tous, comme en Soule, l'arrestation des trois mégères criminelles sème l'émoi. On savait certes que Madeleine traînait une sale réputation de mère maquerelle, mais de là à assassiner de sang-froid un vieil homme sans défense parce qu'il a eu le tort de réclamer le remboursement d'un prêt, somme toute modeste, il y a un pas. Voilà 10 ans que Joseph habitait la France. Le décès de son épouse n'a sans doute rien arrangé à son tempérament radin. N'ayant plus de contact avec ses trois enfants, il tuait donc le temps dans les troquets du coin, parlant sans doute beaucoup trop de ses économies planquées dans sa ceinture. Moralité, ton secret est ton sang. Et si tu le partages, tu meurs. Le procès s'ouvre à Pau, devant la cour d'assises des Basses-Pyrénées, en décembre 1884. Verdict, Madeleine finira ses jours en prison, au bagne. Ses deux comparses purgeront, elles, 20 ans au cachot.
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3: Trois mégères dans le box, nous étions en 1884 sur les hauteurs de Soule et aux confins avec la vallée du Barétous. Je vous propose dans un prochain épisode d'aller dans la cour de l'hôpital de Bayonne un après-midi de mars 1980. Soudainement, en milieu d'après-midi vers 16h, une voiture explose. C'est la voiture du sous-préfet. Pourquoi cette explosion et par qui ? Réponse dans un prochain numéro intitulé « Cheval de Troie ». À bientôt.
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7: Bonjour Olivier, vous nous racontez une expérience professionnelle aujourd'hui.
5: Oui, linguistico-professionnelle. Mais blé. Aujourd'hui, je vais vous raconter l'histoire d'une jeune kiné qui s'est installée à Saint-Thé, toute fraîche diplômée et persuadée que chez nous, tout le monde parlait comme dans les manuels de l'école de kiné. Le travail, pas de souci, elle en a d'abondes, comme tous les kinés. Mais ce qu'elle n'avait pas prévu, c'était une aide pour les séances de traduction simultanée en gaga. Premier cas, un patient vient pour une rééducation à une prothèse de hanche. Il s'assied, soupire et déclare « Mon problème principal, c'est que j'arrive plus à m'acacasser. » « À vous quoi ?» qu'elle lui rebique, perplexe. « Ben, à mettre un cacasson, pardi. » Et là, notre kiné reste planté, croyant qu'il parlait d'un nouveau mouvement de yoga. Alors qu'en fait, bien sûr, il voulait juste s'accroupir. Deuxième séance de la matinée, deuxième quiproquo. Une patiente entre en se tenant le dos et lui dit « Ma sciatique, elle m'a fait kiné !» La jeune praticienne la regarde, ébahie. « Ah, vous vous êtes découvert une vocation ?» Mais la patiente ne voulait pas dire « kiné » au sens de kinésithérapeute, mais bien « kiné », Q-U-I-N-E-R, qui veut dire « gémir, pleurer, couiner ». La jeune femme s'imaginait qu'à peine arrivée, la patiente voulait lui faire de la concurrence. Troisième épisode, un monsieur arrive, pas très en forme, et déclare « J'ai du mal à me concentrer sur les exercices, j'ai le bas beau depuis quelques jours ». Et la kiné de rebiquer « Mais si vous avez le bas du corps qui est beau, c'est plutôt positif, non ?»« Mais non, kiné, ma blette, avoir le bas beau, c'est ne pas avoir le moral ». Et pour finir, la palme de la consultation la plus confuse, une dame entre et lui dit « J'ai une consulte ». 5 minutes d'incompréhension plus tard, la jeune kiné découvre que « consulte », ici, ça veut dire « ordonnance ». La tatin, elle est allée la voir, la jeune kiné. Elle m'a dit qu'elle avait bien progressé, parce que, après 2 mois à Saint-Thé, la kiné lui a dit « Allez, on s'acacasse doucement, tâchez moyen d'y aller doucement pour pas kiné ». Moi, je suis été la voir, la kiné, pour lui remettre le diplôme du Goya Lauréat.
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2: C'est un cocktail grillé avec une sauce américaine, tomate, échalote, une pointe de cognac, du vin blanc. C'est un peu relevé.
3: Un déca,
4: pâté, jambon, c'est tout envoyé avec gruyère, chantal, rosti, jambon de pays.
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9: Bonjour.
10: Alors, on est où ici, Philippe ?
9: On est sur mon exploitation, dans la miellerie.
10: Ici, à Boulternère.
9: À Boulternère.
10: Et Philippe, vous avez donc une miellerie, vous avez aussi des vergers.
9: Beaucoup de produits différents, on fait des pommes, des amandes, des abricots, du jus de pomme, du nectar.
10: Il me semble que j'ai vu aussi des pieds d'avocat.
9: C'est pas en production.
10: C'est un essai.
9: C'est un essai, on verra si la météo devient un peu plus clémente dans les années à venir.
10: Et là, vous avez donc la mise en pot ici, dans votre miellerie de Boulternère.
9: Je peux même vous faire goûter, si vous
10: voulez. Je veux bien, oui.
9: Je suis déjà très fier de mes abeilles, surtout.
10: Et alors, quel est le miel que vous préférez, vous ?
9: Moi, je les aime tous. Après, je ne sais pas si vous connaissez peut-être des miels un peu particuliers, comme la bruyère calune.
10: Eh bien, allons-y. Non. Très subtil, hein, comme parfum.
9: Oui, c'est un miel qui est très particulier, peu récolté parce qu'il est très difficile à extraire, et par contre très prisé dans l'Europe du Nord. Celui-là, il vient de la réserve naturelle de Pie.
10: Donc ça sent très très bon le miel dans la miellerie. On va aller peut-être du côté des pommes. Donc là, Philippe, on se dirige vers votre verger. À notre droite, tous les pommiers.
9: Oui, voilà, différentes variétés. Gold Rush, un petit peu de fuji aussi. En fait, si vous voulez, on a mis des pommes qui ne pouvaient pas aller à la montagne. Ici, on a gardé des pommes qui se récoltent tard, comme la fuji ou la Gold Rush. Et après, celle qu'on a vue la première, c'est une primeur, une gala. Qui elle aussi, elle est mieux ici qu'à Sahor.
10: Oh là, monsieur, vous avez fait provision là ?
3: Ah oui, monsieur Torrent est très connu dans le coin.
10: Alors combien vous en avez acheté de pommes ? Combien de kilos ?
3: Oh, j'en sais rien, il y en a 3, 4, 5 caisses.
10: Ah ouais, quand même, c'est pour
3: plus,
10: tout l'hiver.
3: Plus les noix.
10: Bonne dégustation.
3: Merci.
10: Ça sent bon la pomme. Et alors, est-ce que vous pouvez, s'il vous plaît, Philippe, me montrer la variété endémique du Roussillon, la coquette?
9: Voilà, ça c'est coquette.
10: Voilà, sa particularité, c'est qu'elle est un petit peu rosée.
9: Voilà, un petit peu rosée. C'est une variété voilà, qui est présente avant que la Golden arrive. Donc c'est dans les années 50. Et elle a été au fur et à mesure supplantée par les Rennais du Canada, là-haut, les Golden. Parce que c'est un arbre qui est très alternant. C'est-à-dire qu'il produit qu'une année sur deux. On est plus très nombreux à avoir de la coquette.
10: Donc c'est une chance de pouvoir la goûter.
9: Ouais, vous voulez goûter ?
10: Allez.
9: Je peux goûter ?
11: Allez.
10: Elle est trop trop bonne. Je vois qu'il y a aussi des noix. Ça, c'est pas votre production, c'est un copain à vous.
9: Voilà, c'est Monsieur Retch à Boule Ternaire. Pareil pour faire face un peu à la disparition des pêchers. Tout le monde s'est diversifié, à mettre des olives, des grenades, des noix. On a cherché des cultures alternatives.
10: Et dites-moi, Philippe, vous avez les pommes et vous avez le jus de pomme.
9: On a un petit atelier, on se fait nous-mêmes le jus de pomme, voilà.
10: C'est pour ça que vous avez plein de clients aussi, parce que vous avez plein de bons produits.
9: Ça fait 43 ans qu'on fait du jus de pomme.
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12: Victor Hugo est venu à Reims à plusieurs reprises, et notamment lors du sacre de Charles X, le 29 mai 1825. Charles X qui a succédé à son frère, Louis XVIII, quelques mois plus tôt, en octobre 1824. Depuis 10 ans, en fait, les Bourbons retrouvaient le trône après la chute de Napoléon et l'entrée dans la période dite de la Restauration. Louis XVIII n'avait pas souhaité renouer avec la tradition du sacre. La Révolution restait présente dans les esprits, puis sa santé fragile rendait une longue cérémonie difficile pour lui. Charles X, lui, choisit l'option inverse. Le souverain entend affirmer la légitimité monarchique par un retour aux rites ancestraux. La cathédrale Notre-Dame de Reims accueille la cérémonie et c'est une véritable parade en ville. Un cortège royal avec bannières, soldats, les dignitaires du royaume et les membres de la famille royale qui composent donc cette procession spectaculaire. Parmi les invités figure un jeune écrivain de 23 ans, Victor Hugo. Il est invité officiellement à cet événement car il ne cache pas son penchant royaliste. Mais il n'est pas dupe, hein. S'il est convié au sacre royal, c'est pour en écrire tout le bien qu'il en pense. Le roi a demandé si j'étais ici. Je suis effrayé de ce qu'ils attendent de moi, précise-t-il à sa femme Adèle dans une lettre. Il en profite tout de même pour faire un peu de tourisme. Et comme tout écrivain qui se respecte, il observe et prend des notes. Il passe notamment rue de Venise et tombe sur une jeune femme dans une cour de la rue Folpen. C'est une gitane qui danse. Il poursuit sa balade dans le quartier Saint-Remy et s'arrête devant la basilique pour en faire la découverte. Il croise un petit homme d'une trentaine d'années. Il est bossu. C'est en fait le sonneur de cloche de la basilique. Tout cela inspire Victor Hugo pour l'écriture des personnages principaux de son roman Notre-Dame de Paris, publié en 1831. Le bossu sera Quasimodo et la gitane devient bohémienne sous le nom d'Esmeralda. Les héros de Notre-Dame de Paris, imaginés à Reims, c'est l'un des trésors de Champagne-Ardenne.

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1: Vous écoutez Quand je creuse par le groupe Volcaillou.
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1: Volcaillou, un duo formé par Simon et Timothée. Originaire du Sud Ardèche, ils se rencontrent à l'âge de 12 ans au conservatoire et commencent à écrire et composer pendant leurs années lycée.
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1: Aujourd'hui, le duo est un ovni, un alliage entre musique électronique et chanson française.
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